Bonsoir Montréal, bienvenue à cette nouvelle édition de La fin du rap sur les ondes de CIBL 105 Montréal. C'est Roberto aujourd'hui au micro pour reprendre l'émission qui a été en pause pendant un petit bout, mais on vous revient tout plein d'énergie pour l'été qui s'annonce. Et aujourd'hui, ben, on a une émission assez chargée. D'abord, on va pouvoir revenir sur les actualités récentes musicales, le Festival des Franco qui vient de se terminer. Mais on aura autour de la table plus tard, on aura Paul Carniello. Vers 19h30, vers 20h, on aura Marisol. Et vers 20h30, on aura un nouveau venu, un nouveau dans l'équipe qui s'appelle Sabaco. Donc, j'ai bien hâte de refaire de la radio avec lui. Et pour sa première chronique visite, il nous amène rien de moins que Misa, qui vient présenter son projet avec Nicolas Craven qui s'appelle Sibérie. Mais avant ça, donc, on s'en va tout de suite en musique. On va écouter Try de This Is avec Kid Cudi, hein, qui était de passage samedi au Franco. Et avant ça, on s'écoute du De La Fée, 9 p.m. sur les ondes de CIBL 105 Montréal.

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0: This Is, formerly known as This Is La Best, sur les ondes de CIBL 105 Montréal. Son titre, Try, avec rien de moins que Kid Cudi. Donc, gros featuring, je me suis dit, Kid Cudi, on peut pas ne pas passer à côté. Hein, puis This Is, moi, c'est un gros coup de cœur depuis que j'ai comme 10 ans que j'écoutais du This Is La Best. Maintenant, il s'est juste appelé This Is. Autour de la table, je suis encore seul, mais dans la régie, il y a les gars d'Indigène, il y a Rossy
1: Ross. What's up, on est là. J'ai pas trop compris, Brice. Explique-moi encore ce que ça dit concernant le nom de l'artiste. Il s'appelle plus This Is La Peste.
0: Il s'appelle plus This Is La Peste.
1: Ah, okay.
0: Formerly known as. This Is La Peste.
1: On s'assure qu'on a des bons facts ici à la fin du rap.
0: Puis son concert pour vrai c'était samedi dans la dernière soirée des Franco, la seule soirée que j'ai pu faire de mon bord. Mais c'est ça, j'ai été voir Opinard, j'ai passé voir Yannis un petit moment, j'ai été voir This Is, tout un vibe très post-punk. Moi j'ai très vendu là-dedans, donc j'étais très très très content de le voir. Deuxième fois que je le voyais, première fois c'était dans son rôle de This Is, dans son nom de This Is La Peste. Là c'est juste This Is. Tout un vibe électro-punk et tout. Quand même le rap, il a fait une chanson pour sa fille. Quand il l'a chanté, moi j'ai pensé à ma fille, donc ça m'a beaucoup ému.
1: Shout out to Fathers, man. Salutations à toutes les pères.
0: C'est la fête des pères.
1: Yeah, I mean, yeah, them, no.
0: Exact. Puis toi, mon Ross, t'étais aussi.
1: Yeah, effectivement, yo. Shout out à B-Brain, end of the week. J'ai eu l'occasion d'être un des juges pour la compétition. You know, yeah, ça fait toujours plaisir, you know, de travailler avec l'équipe en dehors, you know, de la station, you know what I'm saying. So,
0: encore une fois,
1: shout out à Carmina qui était là aussi, you know what I'm saying.
0: Sinon, shout out au juge, il y avait Equinox, Steve Pajot qui était là.
1: Equinox, exactement, Olivier aussi, you know. So, ouais, non, c'était quand même ma première fois dans cette position-là aussi, you know what I'm saying.
0: Le juge,
1: you know what I mean. So, il y avait une petite pression, but, you know, j'étais bien entouré. So,
0: oui, c'est ça. Ça, B-Brain qui fait vivre End of the Week ici, le chapitre québécois.
1: Yeah, Charlotte,
0: c'est une compétition internationale.
1: Yeah, exactement. Charlotte, t'as toutes les artistes qui sont passés,
0: Woody,
1: you know.
0: Il y avait Sam Fai.
1: Yeah, Monkey qui était là aussi. Yeah.
0: Donc, une belle brochette d'artistes dans la place des Jardins, qui était la nouvelle place des Jardins.
1: Right.
0: Qui s'est déplacée.
1: Yeah, Charlotte au Franco. Il me semble qu'ils ont changé un peu les emplacements, tout ça, you know. For real, je dois dire, cette année, c'était vraiment. Yeah, l'emplacement était vraiment nice, you know. So.
0: Là, on est entre deux festivals. Là. Il y a le jazz qui va commencer jeudi.
1: Jazz Fest,
0: Il y a les Franco qui viennent de terminer. On aura aussi des exclus, promos et peut-être des billets pour le Jazz Fest.
1: Oh yeah, yo, moi, je veux un billet pour le Jazzy Jeff.
0: Moi, je veux un billet. Il n'y aura pas de concours, c'est Ross qui gagne.
1: Non,
0: déjà,
1: tu viens de vous dire qu'il y a un concours?
0: Non, il n'y en a pas encore.
1: Non,
0: on est en démarche de...
1: Ah, ok, all right. Mais non, lorsque ça commence, tu me laisses savoir.
0: Ça va.
1: Est-ce que je peux jouer aussi, ouais?
0: Ils vont dire c'est arrangé avec le gars des billets. Mais c'est ça. Mais autrement dit, autre gros événement qui se passe, je tenais à le souligner, c'est la Coupe du Monde. Là, moi, je suis un gros fan de foot, donc je suis très content de voir ça. Puis surtout de voir les petits pays, là, ceux que personne pense vont aller loin puis faire quelque chose, marquer l'histoire du foot. Notamment, c'est le Cabo Verde qui a marqué les esprits là, avec son 0-0 contre l'Espagne, qui sont les favoris dans le tournoi. Puis hier, ils jouaient contre l'Uruguay. Puis moi, j'étais Cap Vert à fond la caisse, là, parce que c'est fun de voir les histoires derrière les joueurs.
1: Le
0: fait que, malgré leurs ressources qui sont moins grandes que les grandes équipes, ils arrivent à tenir tête à ces grandes équipes.
1: Moi, je ne vais pas te cacher, quand ça vient du foot ou du soccer, however you want to call it, je suis pas le plus fort là-dessus. Mais effectivement, c'est nice de voir, you know, des nations comme Haïti, you know.
0: Mais c'est ça, les Grenadiers, malheureusement, ils sont éliminés.
1: Ils ont rien donné, là. You know what I'm saying? But shout out to them.
0: C'est sorti du fond du cœur, ça.
1: My people, you know what I mean.
0: Mais bon, le premier match était fresh quand même qu'ils ont joué.
1: Le deuxième match était juste.
0: Non, j'en rappelle plus.
1: On peut brûler ces cassettes-là, pour
0: contre le Brésil.
1: Yeah.
0: Mais oui, voilà. Donc, du coup, j'ai préparé un petit bloc plus festif, plus estival dans la musique. On va s'écouter. C'est quoi? On a dit OTT. Qui est toujours, fait toujours plaisir, là, qui ambiance.
1: Lissandro.
0: On a, Lissandro Cucci. Et avec Johnson, c'est deux artistes du Cap-Vert. Donc, on va s'écouter la version remix du titre qui s'appelle Siku Siku.
1: Aussi, Obia le chef.
0: Et Obia le chef, c'est ça. Il vient clore ce petit bloc musical là, avec son genre de bouillon sauce montréalaise.
1: Donc, shout-out à Obia, for real. Il le date dernièrement. You know, et pour moi, je pense que ce son-là le fit très bien. You know,
0: mais d'ailleurs, petite anecdote avant qu'on aille en musique. Regarde que c'est le mondial, événement d'envergure. Justement, ça le dit mondial. Puis l'hymne de la coupe là, qui est chanté par Shakira et Burna Boy. Dans la la production, c'est un gars de Saint-Mich qui l'a fait.
1: C'est ouais.
0: AC là, qui l'a fait.
1: En plus, moi et Brice, là, on parlait de ça là, tout à l'heure. Là, comment la ville de Montréal elle est décorée. Tu sais jamais qui fait quoi. Il a mis sur, dans des affaires comme ça, you know, ça fait toujours plaisir.
0: Donc, shout-out Saint-Michel, shout-out AC. Diaz, qui rep la ville et qui travaille avec Shakira depuis plus d'une décennie. Là.
1: Nice.
0: Donc, shout-out. Il y a du Montréal dans la Coupe du Monde.
1: Right. On est partout.
0: That's it. Et on est sur les ondes de CIBL 105 jusqu'à 21h. C'est la fin du rap.

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1: Obia le chef sur les ondes de CIBL 105 Montréal avec son titre. La dernière fois, l'autre titre qu'on avait passé, hein, tu m'avais écrit, mon Ross était absent, mais tu m'avais écrit parce que moi j'avais dit comme hésité en le disant, c'est comme c'est Saint Zozo, en disant comme ok. Il me semble que bref, là c'est un autre titre. C'est quoi, c'est Awoyo?
2: Awoyo, yo dog, tu peux pas dire des mots comme ça à la race.
1: Shout out
2: à Obia, man, for real.
1: Obia, yeah. Le chef qui glisse des affaires comme ça, les yeah. gens. Ils...
2: Subliminal, les c'est gens ça. Turn up sur des sons, ils savent même pas c'est quoi les définitions.
1: Tu vois, moi j'ai hésité 30 secondes quand je suis dit, j'étais comme, il me semble qu'il y a quelque
2: tu
1: chose.
2: Tu l'avais dit, j'avais catch. Ça. C'est comme si tu le savais déjà dans ton esprit que, you know.
1: J'avais oublié un peu.
2: Yeah, mais... yeah. C'est comme, il me semble que j'ai déjà. Anyways, bref.
1: Donc voilà, c'était le bloc un peu plus dansant estival avec OTT.
2: Nice.
1: On a passé son morceau Chuchia du sorcier. Il y a Kenzo qui expliquait, ça c'est comme le swag là, c'est comme si dit bon, avec plein de slang congolais dans le morceau.
2: Right.
1: Shout out aussi au RDC qui est dans le mondial. Ils arrivent avec le swag là, ils arrivent en léopard.
2: Bah ouais.
1: Moi d'ailleurs, hein, je tiens à souligner, Indigène Pro nous capte live sur YouTube.
2: Shout out Indigène, man, for real.
1: Vous pouvez voir aujourd'hui, j'ai même un chandail de foot pour l'occasion. C'est celui de la Palestine,
2: Bank of Palestine.
1: Ouais, celui de la Palestine, l'équipe chilienne là, le club palestinien de Chili. Mais voilà,
2: ouais, hein, en ce moment je porte Ross and Friends. You know what I mean?
1: Puis il faut faire le shout-out exact à 4Dubs.
2: Yeah, 4Dubs. Yeah, j'ai vu ta casquette aussi. Yeah. Shout-out 4Dubs, man.
1: Yes. Donc, ça va dire tranquillement au pub, c'est ça? Je me mets un peu la langue.
2: Yeah.
1: On va avoir l'heure. Mais on va faire un autre shout-out au Franco. Il y avait Blink qui a fait un bon studio TD. Là. Il y a un bon concert.
2: T'as participé? T'as vu de quoi?
1: Non, j'ai pas vu. J'ai vu un peu les promos qu'il avait fait avant et tout. Donc, ça promet. Je me rappelle qu'il était passé. Il était passé ici à l'émission. On a parlé. La Carmina, il nous avait dit que ça allait être tout un show.
2: Right.
1: Donc, si jamais vous avez des commentaires sur ça, vous nous écrire sur les réseaux sociaux, on pourrait les partager. Mais autrement dit, shout out Blink de Rep la ville ici et en France. Et donc, on s'en va écouter pile ou face. On s'en va en pub et on revient. Et au retour, c'est Paul Carniello qui est autour de la table, les amis. Restez bien branchés.

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refaire de la radio avec lui. Et pour le, son, sa première chronique visite, il nous amène rien de moins que Misa, qui vient présenter son projet avec Nicholas Craven qui s'appelle Siberie. Mais avant ça, donc, on s'en va tout de suite en musique. On va écouter Try de This Is avec Kid Cudi, hein, qui était de passage samedi au Franco. Et avant ça, on s'écoute du De La Fée, 9 p.m. sur les ondes de CBL 105 Montréal.

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0: This Is, formerly known as This Is La Best, sur les ondes de CIBEL 105 Montréal. Son titre, Try, avec rien de moins que Kid Cudi. Donc, gros featuring, je me suis dit, Kid Cudi, on peut pas ne pas passer à côté. Hein, puis This Is, moi, c'est un gros coup de cœur depuis que j'ai comme 10 ans que j'écoutais du This Is La Best. Maintenant, il se fait juste appeler This Is. Autour de la table, je suis encore seul, mais dans la régie, il y a les gars d'Indigène, il y a Rossy
1: Ross. What's up, on est là. J'ai pas trop compris, Brice. Explique-moi encore ce que ça dit concernant le nom de l'artiste. Il s'appelle plus This Is La Peste.
0: Il s'appelle plus This Is La Peste.
1: Formerly known.
0: This Is La Peste.
1: On s'assure qu'on a des bons facts ici à la fin du rap.
0: On les a. Puis son concert, pour vrai, c'était samedi dans la dernière soirée des Franco, la seule soirée que j'ai pu faire de mon bord. Mais c'est ça, j'ai été voir Opinard, j'ai passé voir Yannis un petit moment.
1: Okay.
0: J'ai été voir This Is, tout un vibe très post-punk. Moi, je suis très vendu là-dedans, donc j'étais très, très, très content de le voir. Deuxième fois que je le voyais, première fois, c'était dans son rôle de This Is, dans son nom de This Is La Peste. Là, c'est juste This Is. Tout un vibe électro-punk et tout. Quand même le rap, il a fait une chanson pour sa fille. Quand il a chanté, moi j'ai pensé à ma fille, donc ça m'a beaucoup ému.
1: Shout out to fathers, man. Salutations
0: oui,
1: à toutes les pères.
0: La fête des pères.
1: Yeah, I mean, yeah, exact. Them, no.
0: Exact. Putain, mon Ross, t'étais aussi.
1: Effectivement. Yo, shout out à B-Brain, end of the week. J'ai eu l'occasion d'être un des juges pour la compétition. You know, ça fait toujours plaisir, you know, de travailler avec l'équipe en dehors, you know, de la station, you know what I'm saying. So,
0: quand tu vois,
1: shout out à Carmina qui était là aussi, you know what I'm saying.
0: Sinon, shout out au juge, il y avait Equinox, Steve Pajot qui était là.
1: Equinox, exactement. Olivier aussi, you know. So, c'était quand même ma première fois dans cette position-là aussi, you know. Il y a une petite pression, but you know, j'étais bien entouré. So.
0: Oui, c'est ça. Ça, B-Brain qui fait vivre End of the Week ici, le chapitre québécois.
1: Yeah, shout out à
0: toute internationale.
1: Yeah, exactement. Shout out à tous les artistes qui sont passés,
0: Woody,
1: you know.
0: Il y avait Sam Fai.
1: Yeah, Monkey qui était là aussi. Yeah.
0: Donc une belle brochette d'artistes dans la place des Jardins, qui était la nouvelle place des Jardins,
1: right.
0: qui s'est déplacée.
1: Yeah, shout out aux Franco. Il me semble qu'ils ont changé un peu les emplacements, tout ça, you know. And for real, je dois dire, cette année, c'était vraiment, l'emplacement était vraiment nice, you know. So,
0: là, on est entre deux festivals, là. Il y a le jazz qui va commencer jeudi.
1: Jazz Fest,
0: Il y a les Franco qui viennent de terminer. On aura aussi des exclus, promos et peut-être des billets. Pour le Jazz Fest.
1: Oh yeah, yo, moi je veux un billet pour Jazzy Jeff.
0: Moi je veux un billet. Il n'y aura pas de concours, c'est Ross qui gagne.
1: Non,
0: déjà,
1: mais tu veux juste dire qu'il y a un concours?
0: Non, il n'y en a pas encore.
1: Non,
0: on est en démarche de.
1: Ah ok, all right. Mais lorsque ça commence, tu me laisses savoir.
0: Ça marche. Est-ce
1: que je peux jouer aussi, ouais?
0: Ils vont dire c'est arrangé avec le gars des billets. Mais c'est ça. Mais autrement dit, autre gros événement qui se passe, je tenais à le souligner, c'est la Coupe du Monde. Là, moi je suis un gros fan de foot, donc je suis très content de voir ça. Puis surtout de voir les petits pays, là, ceux que personne pense vont aller loin puis faire quelque chose, marquer l'histoire du foot. Notamment, c'est le Cabo Verde qui a marqué les esprits là, avec son 0-0 contre l'Espagne, qui sont les favoris dans le tournoi. Puis hier, ils jouaient contre l'Uruguay. Puis moi, j'étais Cap Vert à fond la caisse là, parce que c'est fun de voir les histoires derrière les joueurs.
1: Le
0: fait que, malgré leurs ressources qui sont moins grandes que les grandes équipes, ils arrivent à tenir tête à ces grandes équipes.
1: Moi, je ne vais pas te cacher, quand ça vient du foot ou du soccer, however you want to call it, je ne suis pas le plus fort là-dessus. Mais effectivement, c'est nice de voir, you know, des nations comme Haïti.
0: C'est ça, les Grenadiers, malheureusement, ils sont éliminés.
1: Ils n'ont rien donné, but shout out to them.
0: C'est sorti du fond du cœur, ça.
1: My people, you know what I mean.
0: Mais bon, le premier match était fraîche quand même qu'ils ont joué.
1: Le deuxième match était juste.
0: Non, j'en rappelle plus.
1: On peut brûler ces cassettes-là, pour
0: contre le Brésil.
1: Yeah.
0: Mais oui, voilà. Donc, du coup, j'ai préparé un petit bloc plus festif, plus estival dans la musique. On va s'écouter. C'est quoi? On a dit OTT.
1: Yeah.
0: Qui est toujours, fait toujours plaisir, là, qui ambiance.
1: Lissandro.
0: On a, Lissandro Cucci. Et avec Johnson, c'est deux artistes du Cap Vert. Donc on va s'écouter la version remix du titre qui s'appelle Siku Siku.
1: Et aussi Obia le chef.
0: Et Obia le chef, c'est ça, il vient clore ce petit bloc musical là, avec son genre de bouillon sauce montréalaise.
1: Yo, shout out à Obia, for real, il le date dernièrement. You know, et pour moi, je pense que ce son-là le fit très bien, you know. Yeah.
0: Mais d'ailleurs, petite anecdote avant qu'on aille en musique, regarde que c'est le mondial, événement d'envergure, justement ça le dit, mondial. Puis l'hymne de la coupe là, qui est chanté par Shakira et Burna Boy. Mm-hmm. Dans la production, c'est un gars de Saint-Mich qui l'a fait.
1: C'est ouais.
0: AC là, qui l'a fait.
1: En plus,
0: AC
1: moi et Chris, là, on parlait de ça là, tout à l'heure. Là, comment la ville de Montréal est décorée. Tu sais jamais qui fait quoi. Ouais. Là, mais d'entendre des affaires comme ça, you know, ça fait toujours plaisir. Ça.
0: Donc, shout-out Saint-Michel, shout-out AC. Diaz qui rappe la ville et qui travaille avec Shakira depuis plus d'une décennie. Là.
1: Nice.
0: Donc, shout-out. Il y a du Montréal dans la Coupe du Monde.
1: Right. On est partout.
0: That's it. Et on est sur les ondes de CIBL 101.5 jusqu'à 21h. C'est la fin du rap.

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1: Obia le chef sur les ondes de CIBL 105 Montréal avec son titre. La dernière fois, l'autre titre qu'on avait passé, hein, tu m'avais écrit, mon Ross était absent, mais tu m'avais écrit parce que moi j'avais dit comme hésité en le disant, c'est comme c'est Saint Zozo, en me disant comme ok. Il me semble que bref, là c'est un autre titre. C'est quoi, c'est Awoyo?
2: Awoyo, yo dog, tu peux pas dire des mots comme ça à la radio.
1: C'est le titre.
2: À Obia, man, for real.
1: Obia, yeah. Le chef qui glisse des affaires comme ça, les yeah. gens...
2: Subliminal, les gens ça. Turn up sur des sons, ils savent même pas c'est quoi les définitions.
1: Mais tu vois, moi j'ai hésité 30 secondes quand je suis venu, j'étais comme, il me semble qu'il y a quelque
2: mais
1: chose...
2: Tu l'avais dit, j'avais catch. C'est comme si tu le savais déjà dans ton esprit que, you know...
1: J'avais oublié un peu.
2: Yeah. C'est comme, il me semble, j'ai déjà... Anyways, bref.
1: Donc voilà, c'était le bloc un peu plus dansant estival avec OTT.
2: Nice.
1: On a passé son morceau Chuchia du sorcier. Mm-hmm. Y a Kenzo qui expliquait, ça c'est comme le swag là, c'est comme si du bon avec plein de slang congolais dans le morceau.
2: Right.
1: Shout out aussi au RDC qui est dans le mondial.
2: Ils
1: arrivent avec le swag là, ils arrivent en léopard. Là.
2: Bah ouais.
1: Moi d'ailleurs, hein, je tiens à souligner, Indigène Pro nous capte live sur YouTube.
2: Shout out Indigène, man, for
1: puis,
2: real.
1: Vous pouvez voir aujourd'hui, j'ai même un chandail de foot pour l'occasion. C'est celui de la Palestine.
2: Bank of Palestine.
1: Ouais, celui de la Palestine, l'équipe chilienne, là, le club palestinien de Chili. Mais voilà.
2: Hein, ouais, en ce moment, je porte Ross and Friends. You know what I mean? Salutations.
1: Puis il faut faire le shout-out exact à 4Dubs.
2: Yeah, 4Dubs. Yeah, j'ai vu ta casquette aussi. Yeah. Shout-out 4Dubs, man.
1: Yes. Donc, on s'en va dire tranquillement au pub, c'est ça? Je me mets un peu la langue.
2: Yeah.
1: On va avoir l'heure. Mais on va faire un autre shout-out au Franco. Il y avait Blink qui a fait un bon studio TD. Là. Il y a un bon concert.
2: T'as participé? T'as vu de quoi?
1: Non, j'ai pas vu. J'ai vu un peu les promos qu'il a fait avant et tout. Donc, ça promet. Je me rappelle qu'il était passé. Il était passé ici à l'émission. On a parlé à Carmina. Il nous avait dit que ça allait être tout un show.
2: Right.
1: Donc, si jamais vous avez des commentaires sur ça, vous nous écrire sur les réseaux sociaux. On pourrait les partager. Mais autrement dit, shout-out Blink de Rep La Ville ici et en France. Et donc, on s'est écouté pile ou face. On s'en va en pub et on revient. Et au retour, c'est Paul Carniello qui est autour de la table, les amis. Restez bien branchés.

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0: week-ends.
1: Sur les ondes de CIBL 105 Montréal, c'est la fin du rap. Roberto, toujours au micro. C'était Zayna avec You're the One, elle qui combine, qui rap Montréal, mais qui combine la pop, influence arabe du Liban.
2: Très nice. Shout out à Zayna, sure.
1: Donc, très fan ici. Puis, avant ça, je vous rappelle, on était avec Paul Carniello. La perfou qu'il a faite avec Jonathan Emile a laissé tout le monde.
2: Effectivement, yo, gros shout out encore une fois. On est des music lovers ici, first. Ça fait vraiment plaisir de voir de quoi de différent, you know?
1: Ben oui. En plus, il y a le vibe reggae là, avec Jonathan Emile. Je me suis dit, ça rentre. Aldo, il fait ça tous les fans de moi.
2: Il y a Brice d'accord. Il a dit, ah! La section reggae arrive live.
1: C'est ça, exact. Puis là, on reste dans un registre où on change encore de style. Je suis avec autour de la table Marisol. Bienvenue Marisol.
3: Hey, merci beaucoup, merci de m'avoir ici.
1: Ça fait un grand plaisir. Marisol, faut le dire, il nous envoie de la musique depuis un bout. Puis avant, j'ai dit, ben nous on est encore un peu rap, mais au fur et à mesure que... Right. On a pris les rênes de l'émission, on a ouvert.
2: Et encore une fois, Roberto, à chaque fois, je dois toujours te donner le shout-out pour ça, you know. Je pense que, you know, ça rend l'émission tellement plus dynamique, you know what I mean.
1: Ah, c'est un grand plaisir.
2: You know, je trouve que ça représente bien la ville aussi ici.
1: Mais c'est ça.
2: La fin du rap.
1: C'est tout avec l'intention de faire briller les artistes d'ici, de Montréal. Et donc, Marisol, c'en est un qui, comme je vous disais, il nous envoie la musique depuis un bout, puis je l'avais référé à d'autres émissions et tout. Mais là, à un moment donné, j'avais un coup de cœur pour son beat, Ciao, qui en plus, aujourd'hui, il est ici avec Jam et Maki, qui sont des habitués de l'émission. Hein, ils reviennent, ça faisait un bout, on ne le voyait pas. Et donc, Marisol est là. Mais avant qu'on parle de Ciao et tout, je veux parler. Marisol, d'où te vient ce nom d'artiste?
3: J'ai l'impression que je donne une histoire différente
1: à chaque fois.
3: À chaque fois, j'en parle. Mais c'est le nom. Tu sais, au Pérou, on a comme 2000 prénoms.
1: Ouais.
3: Comme tout latino, en fait. Puis Marisol, c'est le deuxième prénom à ma mère.
1: OK.
3: Puis quand on est emménagé ici, elle a dit « Ne m'appelez plus Marisol, moi c'est Béatrice, et c'est Béatrice uniquement. » Puis j'ai voulu comme faire un petit callback à ça. Puis aussi, mon projet Marisol, c'est moi un peu qui reconnecte avec mes roots et tout ça. Donc c'est comme un peu pour ramener le Marisol du Pérou, au Canada.
1: Cool. Puis j'ai l'impression que tout latino vit ça là. À un moment donné dans sa vie, mon frère a fait la même chose. Il y a deux prénoms, puis on m'a donné à 18 ans. Il a fait qu'on m'appelle plus comme ça, juste de même.
2: Moi, je pensais que c'est juste des Haïtiens qui avaient les noms.
1: Juste des Haïtiens.
2: Mais tu you know my name, right?
1: Ben, on t'appelle
2: Jacques
1: Ross,
2: de Rossi,
1: oui,
2: Jérôme.
1: Jacques de Rossi.
3: Let's go.
1: Mais personne t'appelle Jacques.
2: Il y a personne qui m'appelle Jacques. Shout out.
1: Et Marisol, je reviens vers toi. Donc, tu reconnectes avec tes roots, mais tu es aussi influencé par, j'imagine, ce que tu as grandi.
3: Ouais.
1: Ce que tu as écouté en grandissant.
3: C'est ça. Ben, comme j'écoutais beaucoup de hip-hop, R&B, beaucoup de musique électronique aussi. Peut-être ce qui est plus les Afrobeats.
1: Ouais. Peut-être tu produis.
3: Je produis toutes mes
1: tout,
3: trucs.
1: Là.
3: Ouais.
1: De A à Z. Parce que je me rappelle, pour mentionner aux auditeurs, là, je me rappelle les premiers beats que tu nous as envoyés, c'était comme Down With Me. Là. C'est comme très hip-hop, là, des scratchs et tout. Tu chantais pas encore sur cela.
3: Non, c'était comme un genre de... J'ai repris, j'ai comme flip Randy Down With Me, justement.
1: Ouais.
3: Puis je l'ai transformé un peu en un truc plus
1: c'est
3: disco.
1: Oui. Et après, toi, dès le départ, tu te dis, moi, je vais chanter aussi.
3: Ouais, ben
1: en
3: c'est...
1: français, en espagnol, genre comme.
3: Ce qui est arrivé, c'est que genre je me suis mis à poster mes beats sur Instagram.
1: Ok.
3: Puis ça a comme, il y a eu comme un effet de boule de neige où que genre les gens ils ont aimé ça, le format, je faisais des vidéos et tout. Fait que là je me suis comme un peu lock à faire des instrus puis comme flip, faire des remixes et tout.
1: Ok.
3: Puis mais dans ma tête, tu sais, je préparais mes chansons déjà.
1: Ok.
3: Fait que j'ai juste comme sorti un peu mes remixes au début, puis après ça j'avais toujours en plan tête que j'allais sortir mes chansons par après.
1: Ok. Puis faut le dire là, j'étais à une conférence à un moment donné, puis il y avait Philippe Fémieux qui était là, puis il a parlé de toi.
3: Ah ouais.
1: Il a parlé de toi, il a dit.
3: Sensei.
1: Comme, il était. Tu sais, comme tous les artistes doivent trouver des façons de hustle, de passer leur musique et tout. Ça, puis j'en ai un en tête, là. C'est Marisol, là, qui est venu, genre, il m'a donné, genre, je pense c'est une clé USB, là.
3: Ouais.
1: T'étais comme motivé à faire comme, faut passer les beats de toutes plein de façons.
3: Ouais.
1: Ça a marché parce que, regarde, il a parlé de toi, puis ça a marché, puis ta musique, il a dit, c'est de la bonne musique en plus.
3: Wow. Hey, donc, mais oui, mais je l'appelle Sensei, mais comme lui, il m'a vraiment pris sous son aile, là. Comme, justement, j'avais rencontré. Ma blonde était là, tout le monde était là, était comme yo, va le voir. Puis là, j'avais plein de clés USB sur moi. J'en avais donné genre pendant la journée, puis j'avais pas eu trop de feedback. Puis j'étais comme ah, ok. Puis en fin de soirée, comme à 1h du matin, j'étais allé le voir, puis j'ai présenté, puis il la voulait pas. Il était comme genre, envoie-moi un lien, là, genre, je m'en fous de ta clé USB. Il dit, je sais même pas si je peux la lire. Je suis comme, prends-la pareil. Puis finalement, il m'a envoyé à 5h du matin, yo, tes beats sont fire! Puis il était comme, tu vas passer à mon show de radio. Puis depuis ce temps-là, il me joue tout le temps. Fait que
1: c'est ça.
3: Je suis vraiment grateful de cette connexion. Puis qu'il en parle aussi.
1: Ouais, non, mais ça, il était emballé. Puis comme, quand il a dit comme Marissa, je fais comme, hey, mais je sais c'est qui lui. C'est comme, all right, le gars il va là, passer la musique partout.
3: Faut que j'y remette d'ailleurs le grind de CleeUSB. Ça a quand même bien marché pour moi l'été passé. Fait que,
1: bon, tu vois. Mais là, ici, coin Saint-Laurent-Sainte-Catherine, il y a les Franco, il y a les jazz et tout. Il y a de la place.
3: Moi, j'aurais pu en pitcher nous deux. Là.
1: Ouais, c'est ça, exact. Puis après, autrement dit, tu as fait un passage remarqué là, tout récemment au Cili d'Or.
3: Ouais, exactement.
1: Ça s'est passé comment?
3: C'était malade. En fait, j'avais jamais. Ben, tu sais, j'ai toujours été un projet solo. Je fais toute ma musique tout seul. Puis là, je me suis ramassé qu'il fallait.
1: Avec un band.
3: Un band, ouais, ça, parce que Cili d'Or, c'est Music Live Only. Ouais. Ça, je le savais pas quand j'ai appliqué.
1: Ah, tu t'es inscrit sans savoir?
3: Ouais, puis j'ai été pris, puis j'avais comme pas vu le courriel passer. Fait que là, finalement, en janvier, j'étais comme, OK, là, faut que je me monte un band. Puis j'ai eu la brillante idée de faire un band de 9 personnes. Puis là, finalement, ça a bien marché. Comme tout le monde s'est super bien entendu. Cool. On est rendu comme best buddies.
1: Ça a bien un nom au band, right?
3: Ouais, Los Chivolos.
1: Los Chivolos, all right. Ouais. Les enfants, Los Chivolos.
3: C'est très, très Pérou, ça aussi.
1: C'est ça.
3: Ouais.
1: Ah, la causa. Ah, la causa.
3: Yappé.
1: Donc, parfait. Donc, ça s'est passé. Puis là, ton passage était remarqué. Ça, t'as gagné une place aux Nuits d'Afrique.
3: Exactement.
1: Donc, on peut l'annoncer. Tu vas être en perfo le
3: 15 juillet. 15h30, scène Loto-Québec, place des festivals, outside. 1 heure. On pratique quasi chaque semaine. On a beaucoup de plaisir. On a très hâte.
1: Est-ce que ça va ressembler un peu à l'expérience que tu as vécue avec les Cili d'Or, ton show en scène, ou est-ce que t'as appris puis tu dis, ah ben faut que je perfectionne ci, ça,
3: ouais,
1: ça?
3: Ouais, ben j'ai comme enregistré la deuxième performance, puis je l'ai comme écouté un peu en mode prendre des notes
1: autocritique.
3: Le band aussi, tout le monde est vraiment investi, fait que c'est comme une version amplifiée de ce qu'on a fait au Cili d'Or. Aussi, okay. On avait la contrainte de temps au Cili d'Or que ça faisait juste 2 mois, puis on a monté le show.
1: Okay.
3: Alors que là, j'ai l'impression qu'on peaufine plus comme les détails, puis on bâtit vraiment quelque chose de cool, tout le monde ensemble.
1: Et band live, ça t'amène-tu à faire plus dans la musique traditionnelle péruvienne, genre la música criolla et ce genre de trucs?
3: Si. Ouais. On va avoir un truc un peu musique des Andes pour le show.
1: Okay.
3: Ça me permet aussi de, comme... T'sais, c'est ça, je suis autodidacte, mais je suis pas le plus à l'aise avec les instruments.
1: Okay.
3: Je joue à l'oreille, puis c'est comme ça que je concorde mes idées. Mais d'avoir accès à des musiciens, puis des gens qui ont dédié leur vie littéralement à leur instrument, ça fait en sorte que les idées que j'ai en tête, des fois,
1: ils amènent un peu plus loin.
3: Ouais, exact. Okay. Puis tout le monde est vraiment... Je respecte beaucoup les musiciens dans mon band, leur côté artistique aussi, puis leur décision créative.
1: OK. C'est vraiment Marisol et Los Chivolos.
3: Ouais.
1: OK.
3: Ouais. On est... Je le vois quasiment comme un projet à part. Là, comme,
1: parce que tu fais toi tout seul?
3: Ouais, okay. Parce que quand tu écoutes le show en live, ça ressemble quasiment plus à la musique, studio.
1: Okay.
3: Ils viennent vraiment comme rajouter leurs touches et tout le monde, on l'a bâti ensemble ce show-là. Fait que ouais, ça donne vraiment une autre expérience.
1: Okay. Tu mises vraiment sur l'expérience live avec band et tout.
3: Exact,
1: là,
3: exact.
1: Typique, cool.
3: Ouais,
1: puis on retrouve, tu dis 9 musiciens.
3: Ouais, exact.
1: Okay,
3: je peux les nommer si tu veux.
1: Ah, tu peux les name drop, vas-y, c'est ça.
3: Ça va être long par contre. Là, on a-tu du temps?
1: On a du temps juste avant le morceau, mais oui, c'est 9 musiciens, mais comme dans le sens que c'est guitare classique.
3: Ouais, on a guitare.
1: Le combo,
3: on va avoir flûte traversière, guitare acoustique, guitare électrique, basse, clavier, 2 choristes, batterie. Yeah, je pense que ça fait le tour.
1: Nice. Ouais. Ça va être à ne pas manquer. Donc, on rappelle la date, c'est le 15 juillet.
3: 15 juillet, 15h30.
1: Place des festivals, 15h30 dans le cadre des Nuits d'Afrique.
3: Yeah.
1: Cadre des Nuits d'Afrique, c'est Carmina qui anime genre comme 80% des shows. Carmina qui est une animatrice ici à l'émission. Tes invités connaissent, qu'on voit autour de la table, Jam et Maki, qui d'ailleurs, je vais inviter à prendre place le temps qu'on écoute le morceau. Donc, on s'est écouté le premier morceau de Marisol. C'est avec nul autre que Wally, qui était au passage il y a comme 2 semaines ici à l'émission, mais mois déjà. C'est le beat Mujer. Est-ce que tu peux nous présenter un peu...
3: Ouais, Mujer, c'est une chanson que j'avais fait un peu pour Hype Up, son partenaire. Là. C'est des verses un peu à la mode crooning, mais plus style rap. Okay. J'ai utilisé un vieux sample Latin Soul.
1: Nice.
3: Puis ramené ça un peu électro / hip-hop. Puis je voyais vraiment Wally qui foutait dessus. J'ai envoyé un courriel, j'ai shoot my shot, puis finalement, quelques mois plus tard, il m'a dit genre, yo, je suis super chaud, puis il m'a renvoyé son verse vraiment rapidement, on l'a travaillé ensemble, puis
1: dope.
3: Ouais, non, ça a vraiment donné quelque chose de cool, je pense.
1: Ouais, gros shout-out à Wally, d'ailleurs, qui a une prestation sur nos réseaux sociaux, là, captée par Indigène Pro, qui a vraiment fait le tour. Et Wally, qui est un bon ami de l'émission, qu'on aime beaucoup, qu'on apprécie beaucoup. Donc, le fait qu'il soit down par DM et tout, ça prouve que Wally, ben, c'est le good guy dans la musique.
3: Ouais, ouais.
1: On s'écoute ça. Donc, Mujer sur les ondes de CIBL 105, c'est Marisol qui est toujours avec nous à la fin du rap.

0: Ça parle déjà autour de la table. Hein, c'était Mujer de Marisol avec Wally, nul autre que Wally. Et donc Marisol est toujours autour de la table, mais cette fois-ci, il y a aussi Mackie Lavender qui s'est joint à nous. What up, Mackie?
1: Yo!
0: It's long time, aussi. La dernière fois qu'il est venu, il s'en allait au Brésil. Il dit, comment les gars, je vais faire de musique, puis je vais au Brésil. Allez, chill, chill. Puis autour de la table, on a Jam.
1: Yo, yo, yo.
0: Yo, what up? Toi aussi, ça fait un bout, t'étais venu?
1: Ouais, ça fait quand même un bail, hein. Vous m'avez manqué.
0: Made in Medina, t'étais venu, là.
1: Ouais, j'étais venu. Ouais, ça fait un bail, actually.
0: Ça fait un bail.
1: Merci de m'avoir.
0: Mais ça fait grand plaisir, ça, Marissa. Il fait comme, je vais revenir avec du monde. J'ai comme, allez, vas-y.
2: J'ai rescapé, là.
0: C'est ça,
2: les gars. Keep paying their dues.
0: Mais ça, mais comme disait Ross, ici, c'est la famille. Une fois que tu viens, t'es toujours welcome, là, avec tes projets, tant que c'est la bonne musique, comme je te dis. Puis ici, on a des artistes accomplis, là, autour de la table.
2: Let's go.
0: Mackie, yeah. Je prends 2 minutes avec toi. Projet à venir, voyage à venir.
3: Ouais, il y a un projet qui s'appelle Thanks qui s'en vient. Ça, c'est la poursuite de Merci. Mais Thanks, c'est à propos de la job. C'est à propos de travailler.
0: Ouais,
3: c'est des trucs.
0: Merci, c'était par rapport à la vie sentimentale.
3: Yes.
0: Ouais, c'est ça.
3: Thanks, c'est à propos de la job. C'est vraiment. Parce que je suis devenu menuisier il y a 2 ans. So, en devenant menuisier, genre, j'ai comme. J'ai juste changé complètement mon lifestyle, me réveiller tous les jours à 5h30, puis avoir le temps pour rien faire. Sur ce genre de truc-là, j'ai décidé de mettre ça dans la musique. Sur, c'est comme mon album de menuisier.
0: Mon album de menuisier. C'est bon, ça promet. Mais c'est quoi le vibe dans ça? Parce que Merci, il y avait comme un vibe, il y avait un peu de
3: amour,
0: rap,
3: love.
0: Amour, comme il y a du R&B, Lovey Doville.
3: Yeah, là, c'est du rap de 2016, genre. Comme je me okay. prétends vraiment à être genre un old Wiz Khalifa. Ou genre un old
0: thug.
3: Mac Miller. Non, pas Young Thug. Non, pas vraiment. Genre, plus un vibe, genre, c'est du backpack.
0: Ok.
3: C'est du backpack.
0: Right,
3: j'appelle
0: right.
3: ça du indie rap. But,
0: parfait. Bon, ben, on va rester attentif, nous enverra ça. Et on reçoit des courriels encore, donc on va écouter ça quand tu nous l'envoies. T'as une date de sortie?
3: À date, c'est probablement la même date que Merci. Ça va être le 30 septembre.
0: On va 30 septembre, ok. Ouais.
3: On a le temps.
0: T'as le temps, parfait. Et après, je me retourne, Jam.
1: Yeah, yeah.
0: On avait parlé beaucoup avec Jam à un moment donné. On voulait faire un genre de Tiny Desk quand on voit l'état du monde. Là, ils voulaient faire une levée de fonds pour le Liban.
1: C'est vrai.
0: On
1: c'est
0: s'était
1: vrai.
0: Parlé, on voulait
1: still
0: faire
1: in the
0: ça.
1: Works. Still
0: in the works. Ouais, ouais. On n'a pas baissé les bras de ce côté-là. Donc, Jam, qui est un artiste que je suis aussi de ce côté-là,
1: ouais.
0: On avait parlé de ça. Puis, autrement dit, est-ce que tu as des projets
1: bon,
0: à venir et tout?
1: Pour ce projet-là, c'est parce que j'avais sorti un EP, Tant qu'on a les nôtres.
0: Oui.
1: Que j'avais écrit, produit, enregistré
0: oui,
1: à Beyrouth l'été dernier. Puis là, on l'a sorti au mois de mars. C'est avec ce projet-là que j'aimerais faire ce projet-là. What's up, guys? Il y a des gens dans la rue.
0: Yeah,
1: je suis pas comme vous, moi, je suis déconcentré. Mais c'est ça, c'était pour, c'était dans le cadre
0: oui,
1: de ce projet-là. Puis c'est toujours, honnêtement, c'est toujours dans les plans. Là. C'est
0: oh,
1: juste,
0: ouais.
1: Life is happening, you know. Il y en a, c'est des charpentiers, il y en a d'autres, c'est des different kind of hustle, you know.
0: Fait que c'est parfait. Donc, tout plein de projets à suivre. Comme je vous dis, moi, je suis down là, à faire le genre de Tiny Desk ici. Like, Jam,
1: nice.
0: Il m'a approché, il l'avait mis sur Instagram. Je fais comme, on va essayer de faire ça. Donc, on est en discussion. Puis, le temps venu, vous verrez le flyer
1: yeah.
0: sur nos réseaux
1: yeah.
0: sociaux.
1: Shout out to Jersey, by the way.
0: Merci. À chaque fois, je dis Free Palestine dès que je peux. La Ross, à chaque fois, il fait comme, ah, it's chill, vas-y. Donc, si vous êtes là, les trois, c'est que vous avez un morceau ensemble.
2: Oh oui.
0: C'est ciao.
2: Ciao.
0: Donc, Ross, je me tourne vers toi. À la régie, on est prêt. L'instrumental, il est prêt. Les gars, vous avez vos écouteurs.
2: Oh là là.
1: Il faut que je me lève.
0: Donc, faut qu'on se lève. Ouais. Ça, moi aussi, je
4: sais pas si les gars nous entendent tous. Mackie, est-ce que t'entends?
3: Ouais, j'entends.
4: Yeah, on est là. Ok. Let's go.
0: Donc, sur les ondes de CBS 105, c'est la fin du rap. On a Marisol, on a Jam et on a Mackie Lavender. Ils vont nous interpréter le morceau. Ciao.
2: First time.
3: C'est vrai, hein?
1: Hey. Yo, shout out Moussa aussi derrière la vitre, là.
2: OG.
1: La famille.
2: Yeah. Hey. 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
1: Hey, yo, tu hey, peux monter le son dans nos écouteurs avant que tu peux turn it up? C'est
2: hey,
1: où, hein?
2: Hey.
1: Vas-y, montre-moi ça. Hey, that's what's up, on est là.
2: Hey, let's go. Jam Cali.
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0: Boom, boom, boom, boom. Go crazy. Hey, Vincent, t'es en forme ou quoi?
1: Oh oui, oh oui.
0: Maki, t'es en forme ou quoi?
2: On est là. Il m'a sauvé,
0: ciao. Tchou.
3: Marisol, Jam Khalil et Mikey Lavender, on peut applaudir, on est assis autour de la table, autour d'un studio pour faire du bruit. Yes sir, nos fuimos, ciao. Ah, la vida, a veces bien, a veces cagada.
4: On est là. On est là quand même.
3: Donc gros check les gars, pour vrai, on suit ça depuis le début. Puis plaisir de l'avoir ici en live. La version orchestre, est-ce que ça te hype plus que...
4: Ouais, c'est crazy. Ouais. On va la faire cet été, tout le monde ensemble.
0: Yeah, je suis... faut qu'on vienne au... Ben, faut que je vienne aux pratiques, s'il
4: te plaît. Ouais, j'ai envoyé les dates. Mais ouais, c'est... tu sais, avec tous les musiciens, l'énergie sur scène aussi,
3: ouais, non, ça
4: les percussions en live, ça l'amène à un autre niveau. Puis ben, on en parlait avec Jam l'autre jour, à quel point on aime la faire en live. Puis yeah. Maintenant, Maki, on t'oublie pas, là yeah. Ça va être...
0: S'il vous plaît. Yo, les gars, Zorosa, elle a performé 3 fois, ils m'ont pas invité, vous êtes fucked up.
4: Mais pour moi, Martin Maki, c'est une star. Là, fait que j'étais comme, yo, je vais l'inviter au gros festival.
3: Au festival, il va venir.
0: Invite-moi plus, beau.
4: Ouais, on va rendre ça égal, faut que ça soit kit.
0: Non, mais juste dire, là, le track, tu m'as juste sent ça un jour, right?
4: Ouais, tu l'as
0: out
4: fait.
0: Of the blue. Yeah, exactly.
4: Crazy, là, il m'a envoyé le verse. Genre, j'ai envoyé, puis je pense avant que j'envoie le message, j'avais renvoyé le verse.
0: Oh, shit. Bon.
3: C'est une machine. Maki, c'est une machine. Donc, on rappelle, on avait autour de la table Maki Lavender, son projet sort en septembre, il reviendra nous voir en temps et lieu. D'ici
4: absolument.
3: Là, il va pratiquer le beat pour les Nuits d'Afrique.
0: Yes, c'est ça. Je vais l'avoir next time.
3: Il va l'avoir, c'est ça. Puis, on a Jam Khalil qui prépare des projets, tu nous écris, yeah, tu nous repasses quand tu veux. Et on avait évidemment Marisol qui était l'invitée de la demi. Donc, merci d'avoir ramené Jam et Maki. Puis nous, on s'en va en pub, mais sinon, avant ça, où est-ce qu'on peut vous suivre pour vos actualités et tout?
4: Yo, sur moi, ça va être sur Instagram, c'est Marisol, MARISOL.WAAV. Sinon, Marisol sur TikTok, Wave. La même chose, mais .WAV.
3: Bon, Marisol Wave.
4: Yeah.
3: Jam.
5: Moi, c'est Jam Khalil. Vous pouvez me trouver en cherchant Jam, K-L-I-L, Jam Khalil. Et je vais vous dire où ça.
3: C'est pour sur les plateformes. Et Maki?
0: Moi, c'est Maki Lavender, M-A-K-Y, Lavender, comme la fleur, partout, sur toutes les plateformes, sur M-A-K-Y-L-A-V-E-N-D-E-R.
3: Parfait. Et donc, nous, Ross, on s'en va en pub, tu veux, ou tu me dis qu'on s'en va en beat?
6: C'est quoi, on a un petit temps pour écouter le morceau Mi Amor!
3: Ah oui, c'est vrai, Mi c'est amor. Vrai, yeah, c'est le beat que Marisol a ramené, on va écouter un peu de Mi Amor. Après, on en va en pub. Et au retour, après, ça va faire la rotation de chaise musicale. Ça va être Misa qui va être autour de la table avec Sabak qui vont prendre la place. Donc, vous êtes bien branchés jusqu'à 21h. C'est la fin du rap.
0: Pou, pou.

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1: Toute une fin pour ce morceau qui s'appelle El Capitan, qui est signé Misa. Et à la production, c'est Nicholas Craven. Et
2: yo, gros beat, yo.
1: Yo, gros beat.
2: Respect, respect, goes hard.
1: Et en fait, un

0: peu de contexte ici. Mm-hmm. On reçoit aujourd'hui, on accueille dans l'équipe Sabaco, gars avec qui, mon boy avec qui je fais de la radio. Okay,
1: attends, à l'équipe La Fin du Rap, là, tu parles là?
0: Yeah.
1: Oh yeah,
0: j'ai
1: ok.
0: J'ai un message tantôt.
1: Yeah, ok, aujourd'hui. J'ai pas encore lu les courriels. Check it out.
0: Mais je faisais de la radio à Cibel ici à un show qui s'appelait La Dose Back in the Days.
1: Ok.
0: Et Sabaco, il avait rejoint l'équipe en 2014, autour de là.
1: Oh ouais.
0: Sabaco, c'est un gars de culture.
1: Ok.
0: Il connaît sa culture.
1: All right.
0: Là, j'étais comme.
1: Sabaco.
0: Yes.
1: Mais yo, enchanté, Sabaco. On dirait on va se voir un peu plus souvent, you know.
2: Enchanté.
0: Il
2: n'y
0: a pas lu ses courriels. Enchanté.
1: J'ai pas lu mes courriels.
3: Sabaco.
1: Sabaco.
0: Sabaco.
1: Sabaco.
0: Et donc voilà. Donc moi, j'ai dit pour l'été. Comme je te dis, homme qui connaît la culture hip-hop vraiment bien en profondeur, nice. Et je connais la culture ici locale. Je me suis dit, on va l'amener pour la saison estivale.
1: Let's go.
0: Et on va voir si après ça continue. Je suis sûr et certain que ça va continuer, mon sabbat, tu vas voir.
1: On y va, la famille s'agrandit.
0: Et là, il me dit, il m'envoie par texte, ah, j'ai un invité surprise. Ok, cool. On partage les affaires aujourd'hui. Il dit, ah, j'ai oublié de te dire c'est qui. Je dis, vas-y, Missa. J'ai comme, ah ouais, c'est comme si j'allais ouvrir l'émission avec son beat et le capitaine, là. Ah, parce qu'il vient de sortir le projet Sibérie. Donc, les choses sont alignées.
1: Shout out, yo, dernier alley-oop, man, let's go.
0: Dernier alley-oop, donc Sabac, re-bienvenue sur les ondes de CBL.
4: Much respect, man, un gars de culture, je pense qu'on l'est tous ici. À la base, je pense que le dénominateur commun qu'on a tous ici, on est des mordus du rap, fuck.
1: 100%.
4: On se rejoint tous là-dessus.
0: Yeah.
4: C'est aussi simple que ça. Mm. Tu kiffes le rap à fond, ça va débouler dans quelque chose, veux pas, là. Puis je veux juste recontextualiser vite sur qu'est-ce que t'as dit.
0: Vas-y.
4: Pour l'explication de mon retour à l'émission, puis much love à vous tous. Roberto, il me dit, yo, passe, man, fais une chronique sur, je sais pas, tes coups de cœur, un album que t'as kiffé dernièrement, tout ça, comme t'avais fait back in the days. Là, je réfléchis bien comme du monde. Hold up, attends, j'ai une idée de malade. J'ai dit, oublie ça, j'arrête pas de jouer le EP Sibérie de Missa puis Craven. Puis Craven, c'est mon partner. J'ai dit, oublie ça, moi, je m'essaye, je m'en fous. Je hit up Craven, Craven me donne le alley-oop. Boom, on est là avec Missa. So, shout out Cravo, je sais que t'es occupé devant le fourneau. On est là, mon gars.
3: Yeah,
0: shout out. Et donc, c'est ça, on reçoit Missa pour son projet, son EP qui s'appelle Sibérie. Projet 6 titres, 18 minutes. Mm. Mais comme je vous dis, El Capitan, c'est un morceau, il se retrouve au milieu du projet. Mm. Mais ça vous donne vraiment l'aperçu du projet. Pour vrai, moi, j'ai adoré le projet. On a passé beaucoup, Civilisé il y a quelques temps, et donc la semaine dernière. Comment ça s'est fait? Comment tu t'es dit, voilà, on part sur ce vibe-là avec Nicolas Craven?
3: Craven et moi, ça fait depuis... On vient de la même ville, de Gatineau.
0: OK.
3: So, depuis... on work ensemble depuis un petit bout de temps, quand même, un peu plus de 10 ans. On a sorti une première mixtape en 2013 qui s'appelle Brut. Il y a encore un clip disponible sur YouTube si vous voulez aller le voir. Même toute la mixtape est disponible sur YouTube. Vous écrivez Brut, Messi, vous allez le voir. Puis depuis ce temps-là, on a pris une petite pause de comme 2 ans. Puis ensuite, on a recommencé à work vers 2021-2022. Et moi et Craven, on calcule pas qu'on travaille. Ça veut dire, moi, dès qu'il y a des instrus que je file, c'est mon boy là, tu comprends, c'est comme on est des partners. So, dès qu'il y a un instru que je file, je kick dessus. On a fini par faire plus que 60 beats, 60 chansons.
0: Ah ouais.
3: Et les 6 qui sont sortis, c'est les 6 qu'on s'est dit, ok, that makes sense, ça fait du sens au niveau contextuel, on a trouvé le concept ensemble. Craven, c'est quelqu'un qui a une bonne vision, so il m'a guidé aussi beaucoup. Donc ça s'est fait naturellement, j'ai envie de te dire, comme si tu fais de la musique avec ton partenaire, là.
0: Okay.
3: Il n'y avait pas vraiment de prise de tête ou quoi que ce soit. On savait déjà dans quoi on s'embarquait. Lui, quand j'arrive dans son stou, je sais déjà que je vais rapper ma race, you know. So, c'est ça, c'est vraiment ça. Ouais.
0: Puis est-ce que Nicolas Craven, c'est votre premier projet que tu sors avec lui? Parce que t'as Jetlag, t'as Rap Buffet, tout ça.
3: Le, c'est le deuxième. Le projet qu'on avait sorti en premier, comme je t'ai dit, c'est Brut.
0: Oui, c'est ça.
3: Puis c'est sorti en 2013, il n'y avait pas encore les plateformes.
0: Ok, c'est ça, c'est pour ça que je le vois pas là. Okay.
3: Yeah. Ça, c'est sur YouTube, mais c'est pas sur Spotify, etc. Mais c'est notre deuxième projet en tant que tel.
0: Yeah. Ok. Puis tu t'es dit, t'as trouvé la vision, parce que il faut que j'explique un peu le cover là. Il m'a paru énigmatique là quand je l'ai vu là, parce que j'ai l'impression on voit des soldats, mais on voit un jeep. C'est quoi le concept dans Sibérie?
3: So, c'est une fresque qui vient du musée de la guerre à Alger, du monument qui s'appelle Maqam Shahid. So, c'est un monument qui a été érigé en l'honneur des Mujahideen, donc des martyrs qui sont morts pour la révolution, comme mon grand-père d'ailleurs, j'en parle dans la mixtape.
0: Okay.
3: Donc tous les martyrs, ils ont été honorés par ce monument. D'ailleurs, fun fact, c'est un monument qui a été érigé avec l'aide des ingénieurs canadiens. Okay. So, encore là, c'est un autre shit qui connecte le bail.
0: Okay.
3: La fresque, elle représente justement toutes les grandes batailles, toutes les grandes actions ou les grands personnages qui ont aidé à l'indépendance, à la révolution. So, nous, c'est vraiment là-dessus qu'on est parti. Moi, j'ai un grand sentiment d'appartenance à mon pays natal, l'Algérie.
0: Ouais.
3: Puis surtout, à mon côté identitaire, il vient du fait qu'on s'est battu pour notre indépendance. Dans notre mentalité, c'est toujours la résistance, la fierté. Ouais. C'est pour ça que les gens, ils se demandent pourquoi les Algériens sont autant fiers, mais c'est pour ça, tu comprends. Seul pays africain qui s'est battu pour avoir son indépendance.
0: Ça, parce que quand tu dis révolution, c'est la guerre d'indépendance en 1962, c'est ça?
3: Oui, exactement. Okay. C'est ça. C'est les années de guerre contre la France, on va dire, qui était occupante de notre pays. Le projet représente la réalité d'un jeune Algérien qui est arrivé au Canada, puis qui se demande qu'est-ce qu'il fout ici, tu comprends, dans l'hiver. Nous, on est arrivé en mars, en pleine tempête de neige, à l'année 2000. C'était fucked up, mais pour mes parents c'était fucked up, pour nous c'était fucked up. Mais
0: c'est Sibérie, vraiment, c'est le froid glacial.
3: C'est ça, exactement. Okay. Puis c'est un petit clin d'œil aussi à l'ex-URSS, genre, parce qu'on a beaucoup de points en commun, l'Algérie politiquement parlant, avec l'Union soviétique.
0: Exact. Yeah. Ok. Et donc c'est ça, c'est un titre dans lequel tu te débrouilles seul sur pas mal tous les titres, à part Zil 111 et Dame de Fer.
3: Ouais.
0: Donc Zil 111, il y a Roscoe P. Coltrain qui est avec toi là-dessus.
3: Ouais. Roscoe P. s'est tombé vraiment comme... C'est tombé au bon moment parce que Craven était en train de finaliser sa mixtape avec lui, qui vient de sortir. D'ailleurs, elle est la tchèque, elle est terrible. Puis Roscoe P, c'est une légende du rap américain qui avait un peu mis ça de côté, puis qui est revenu avec Craven. Sur moi, j'ai tout de suite hop sur l'opportunité. Craven, il m'a dit, je le verrai bien sur cet instru-là. Soit on l'a fait, c'était parfait, ça a bien fait et tout. Et Bob Marley, même chose, c'est un gars qui traîne dans, on va dire, l'entourage des artistes avec qui je fuck déjà à Paris, en France. Donc moi, j'étais vraiment ouvert quand Craven il me donne, tu sais, c'est mon boy, mais j'ai tellement confiance dans sa vision, quand il me donne un conseil je le suis. Il s'est avéré qu'on est allé, quand je suis allé à Paris, moi j'ai check Bob Marley, on a fait le clip ensemble, on a super bien connect. Pour de vrai, moi j'ai trouvé ça parfait. Puis allez voir le clip d'ailleurs, Dame de Fer sur YouTube, il est disponible. Bob Marley chez Missa.
0: Dame de Fer, ça fait-tu référence à Margaret Thatcher aussi ou...
3: Non, Dame de Fer, c'est la Tour Eiffel.
0: Ah, d'accord.
3: Ouais, c'est ça.
0: Okay.
3: Ouais. Et d'ailleurs, le fer de la Tour Eiffel vient d'Algérie, donc shout-out, on est toujours dans le thème.
0: Yeah. Et à un moment donné, il faut sortir 1, 2, 3, vive l'Algérie.
3: Ah, mais là, on est prêt, ce soir, il y a le match à 23h, on va aller checker ça après, on est ready, là.
0: C'est ça, mais t'inquiète, j'avais vu un mime, là, ça disait quand l'Algérie a joué, toute l'Amérique latine était pour l'Algérie, il y avait juste l'Argentine qui était pour l'Argentine. Donc voilà. Et tu disais, donc t'as été à Paris et tout, est-ce qu'il y a des projets qui sont en cours, en élaboration? T'as ton manager juste à côté, il va te donner le green light pour voir si tu veux en parler.
2: Non, il peut en parler, on s'est déjà parlé avant.
3: Big shout-out le Purp, en passant, big shout-out le Purp.
2: Yeah, big shout-out à Craven, big shout-out à Missa, le projet tu l'as écouté, fait avec le cœur. So, y a d'autres choses qui arrivent, mais pour l'instant on surfe sur le truc de Sibérie.
0: Parfait.
2: Mais si vous en parlez, il n'y a aucun problème avec ça. On a d'autres choses aussi qui arrivent.
0: C'est ça. Qu'il a dit, j'ai été à Paris et tout. Il n'était pas juste allé.
3: Non, c'est ça. On a toujours des trucs qui cook. J'ai d'autres collaborations. Ce que je peux dire, j'ai des collaborations avec des artistes français, suisses. J'ai beaucoup fait de musique là-bas. So, pour l'instant, c'est sûr que la Sibérie vient de sortir, donc on est là-dessus. Mais je vais pas tarder à continuer de drop là. Donc il y aura des chansons qui vont.
0: Une année chargée là.
3: Exact.
0: Ouais. Une année chargée. Et toi, mon Sabaco, je te retourne. Viens, c'est toi qui viens là pour une première apparition à la fin du rap. Tu ramènes du poids lourd et tout. Toi, le projet, t'en as pensé quoi et tout? Tu dis que tu le fais tourner en boucle. Qu'est-ce qu'ils viennent chercher dans le projet?
4: Oh wow. Par où commencer? les flows, les prods, les thématiques, c'est un EP complet.
0: Complet, right?
4: Complet, complet, yeah. Complet. Des flows différents, des thématiques différentes, des productions différentes. Puis je veux souligner aussi des featuring pesantes. Là. Roscopy Cold Chain, juste pour informer le monde au cas où ils ne sont pas trop informés. Il vient de l'entourage de The Clips, de Neptunes, de Virginia. C'est une collab, là, c'est du jamais vu.
0: C'est du poids lourd, là.
4: Un rappeur local de Montréal avec des gros featuring comme ça, ça vient chercher. Puis, mais c'est ça. Puis aussi, il aborde des thématiques vraiment différentes. Il parle de lui dans le passé, sa perspective sur certaines affaires. Tout le long, il donne assez de substance. Il te garde accroché, tu t'emmerdes pas. Puis, je viens de penser à quelque chose. Il y a quelque chose qu'on disait pour Jerikis, il gaspille pas aucune ligne. Je pense la même chose pour Misa. Oh, ligne après ligne, texte après texte. Puis, et en plus, il est imprévisible.
0: Là, il t'a bien vendu ce projet. Là, les gens qui écoutent, soit sur YouTube, soit sur les ondes du 105 FM, là, faut qu'ils aillent écouter
3: ils
0: le projet.
3: Ils n'ont
0: pas le choix. Pas le choix. Et on va s'écouter un dernier morceau, parce que là, je vois le temps qui file, et donc on va revenir déjà à close l'entrevue presque. On s'en va écouter Civilisé, qui est part 3, hein, la partie
3: Civilisé
0: 3.
3: Civilisé part 3, exactement.
0: Ouais, les deux autres parties.
3: Les deux autres parties, c'était sur d'autres projets. Puis ça, c'est comme ce qui est venu boucler la boucle. Civilisé, thème récurrent, ben, c'est lunatique, c'est mauvais oeil.
0: Exact.
3: Ça fait référence à mon groupe préféré du rap français. Donc c'est ça qui m'a inspiré à faire du rap. So, le second leur a dit, on a dit on va rendre hommage. Puis j'ai tellement kické là-dessus que je me sens pas mal de l'appeler comme ça, you know.
0: Bon, c'est parfait ça.
2: Bah ouais, dans le t-shirt du frérot à côté.
0: C'est ça, c'est Abaku qui porte le chandail avec l'album, la pochette d'album de Lunatic, Mauvais Oeil, 45 scientifiques. Un classique du rap français. Juste le thème d'ouverture, moi je pense que je l'ai fait jouer 1 million de fois. Pas le temps pour les regrets non plus. Pas le temps pour les regrets, on s'en va écouter Civilisé de Misa sur les ondes de CIBL. C'est avec Nicolas Scriven à la prod. C'est la fin du rap.
3: Let's go.

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0: Civilisé Part 3. C'est Missa sur les ondes de CIBL. Et Missa qui est autour de la table. Côté flow, côté influence et tout, on sent vraiment l'empreinte du rap français. Là, comme tu dis, Lunatique, cette époque-là. La FF, t'as reconnu tantôt, on avait les instrus qui jouaient. Donc tout ça, ça vient teinter.
1: Moi, c'est plus début des années 2000. Genre Booba, Ruff, Lunatique. Okay. Nesbill, grosse influence. Hulk Henry, toute cette école-là, pour moi, c'est mon rap préféré du rap français.
0: Street so, lourd.
1: Ouais, c'est là-dessus qu'on a grandi. Youssoupha, etc. Tout ça.
0: Ouais. Vrai, ouais. Mais ça, donc, on a vu avec El Capitan, puis Civilisé, je pense que ça donne un bon portrait du projet. Mais pour vrai, le projet, comme je vous dis, moi, pour être honnête avec vous, quand ça va quoi, il m'a texté là, c'est Missa que je ramène, je fais comme alright, ok, c'est hype. Donc j'étais super content de t'avoir reçu mon Missa.
1: Merci.
0: Puis tu reviens quand t'as un projet, tu nous envoies ça, on écoute ça. Puis sinon, shout out à Nicolas Craven aussi.
1: Big shout out à Nicolas Craven
0: qui est les prods derrière ça, là c'est vraiment nice.
2: Cravo,
0: merci Sabak pour une première chronique, entrevue à table ronde avec un invité de taille. Merci, on a le manager. C'est Perp, c'est ça?
3: Yeah, exactement.
0: Donc, ouais. Perp, donc il gère ça, là. Il gère,
3: yeah, ouais, c'est bien ça.
0: Donc, gros merci à l'émission pour elle. La filée, c'est déjà la fin. On est en rediffusion les vendredis maintenant, tout pendant la période estivale.
2: Yeah, yeah.
0: Des fois, on fait des lives les vendredis.
2: Exact.
0: Comme vendredi dernier, c'était Big Brain et Carmina qui
2: effectivement
0: animaient. Avec une bonne foule, là, vu que c'était comme en plein milieu des francos.
2: Yeah, yeah. Mais c'est un peu ça l'idée, right? De
0: exact
2: prendre avantage du fait qu'il y a tellement de choses qui se passent dans ce coin-là ici. Non, so,
0: aujourd'hui, 22 juin, c'est un peu un temps mort entre deux festivals.
2: Exact.
0: Parce qu'après, ça repart Jazz Fest.
2: Jazz Fest.
0: Après, ça repart Nuit d'Afrique.
2: Mm-hmm.
0: Puis après, l'été, il y a filé, là, comme c'est fou.
2: Yeah.
0: Mais moi, c'était un grand plaisir. C'est Roberto qui était au micro pour cette édition avec Rossy Ross à la co-animation.
2: Mm-hmm.
0: Puis on rappelle, on a eu Paul Carniello.
2: Yeah. Hein,
0: qui est venu avec Emile Jonathan, ils ont fait Fascist in Our Mist, ils ont parlé de l'importance d'être engagé dans sa musique et de porter un message. On a eu Marisol qui est venu avec Mackie Lavender et Jam Khalil, donc performer en plus Ciao et nous parler de tous ses projets à venir. Et on finit avec Missa autour de la table et Sabako.
2: Gros épisode. Yeah.
0: Hein? Ça rallume bien la mèche là, de l'émission là, qu'on était en pause là, depuis un mois.
2: Petite pause d'été. Là,
0: pause bien méritée pour bien repartir l'été. Shout-out à Indigène Pro, shout-out à Erika, Bibrain,
2: Briscanzo,
0: toute l'équipe.
2: You already
0: know. Hein, donc vous réécoutez l'émission sur les plateformes, sur YouTube. On va découper des morceaux, ça se retrouve aussi sur Instagram. Suivez-nous, c'est la fin du rap. Et nous, on se donne rendez-vous. La semaine prochaine, c'est déjà le Cypher de fin du mois avec Aldo.
2: Cypher, shout-out à Aldo, Gizmo, c'est sûr,
0: ça va être chaud. Mm-hmm. Et c'est Erika qui s'est chargée du booking, j'ai oublié les noms.
2: Ah,
0: mais
2: okay.
0: En tout cas, je sais qu'il y a Sir Louis.
2: Ok, shout-out.
0: Palajam. Mais j'oublie les autres.
2: Ok.
0: Mais suivez les réseaux.
2: Mais toi aussi, tu dois aller lire tes courriels.
0: Oui, ça, moi aussi, je vais aller lire mes courriels. Donc restez bien branchés. Là maintenant, c'est les ondes martiniennes qui prennent le dessus.
2: Yeah.
0: Puis voilà. On se voit la semaine prochaine. C'est la fin du rap. Passez une belle soirée.
2: Peace.
1: Peace. The DJ, Ray Ray Production.

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0: Vous écoutez Décadence sur les ondes de CIBL 101.5 FM à Montréal. Ouh! Oh yeah! Nouveauté de Miss Jill Scott, chanson intitulée A Universe, sur son nouvel album To Whom It May Concern. Vient tout juste de sortir. Donc c'est Décadence avec votre DJ et animateur Michael Terzian. On est là à chaque vendredi de minuit à 3 heures du matin. Oh. Jill Scott.
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0: 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Donc, c'est Décadence. Et j'aimerais mentionner que... je serai de retour au Sans Soleil le samedi 4 juillet. Ça, c'est dans le sous-sol du restaurant Fleurs et Cadeaux. Et juste avant ça, le vendredi 3 juillet, je serai de retour avec mon cher ami The Raw Soul. Collectivement, The Gold Diggers. On va jouer au Jazz Fest de Montréal dans le cadre des After Jazz Jam Vinyl Jam Sessions présentées par Music Is My Sanctuary et Ferias. Situé au Fono, l'adresse 305 Sainte-Catherine Ouest, deuxième étage, à partir de 23h jusqu'à 3h du matin. En fait, les soirées After Jazz ont débuté le 25 juin et c'est à chaque nuit pour 10 nuits de suite en terminant le 4 juillet.

Donc, je vais juste mentionner les DJ qui sont présentés à l'After Jazz Vinyl Jams au Festival international de jazz de Montréal, présenté par Music is My Sanctuary et Ferias. Bon, le 25 juin, c'était Guthrie et Lexis. Et puis, cette nuit, c'est Lefto, Early Bird, Fred et Juju le Moko. Demain, samedi le 27, c'est Lexis et Scott C. Dimanche le 28, Silk Tits et DJ Hiddy. Lundi le 29, c'est Loom et Sound Shaper. Mardi le 30 juin, c'est Ferias. Ça, c'est Guthrie et Alina. Le 1er juillet, c'est Destiny et Doctrine. Le 2 juillet, c'est Pro-V et Andy. Le 3 juillet, c'est moi-même, Michael Terzian et The Raw Soul, alias les Gold Diggers. Et l'événement de clôture, samedi le 4 juillet, c'est le Closing Fam Jam. Donc voilà, merci encore à Guthrie de Ferias et Lexis de Music is My Sanctuary pour le booking. J'ai très hâte à vendredi prochain, le 3 juillet. Et en ce qui concerne notre émission, l'émission de vendredi prochain va être enregistrée au préalable. All right, on va continuer avec la musique. Nouveauté en ce moment de nos chers amis Slam Mode avec la chanson Fertile Ground sur l'étiquette Tribal Winds, l'étiquette de Monsieur Antonio Ocasio. C'est Décadence avec Michael Terzian, on est là jusqu'à 3 heures du matin. Restez branchés.

Vous écoutez Décadence sur les ondes de CIBL 101.5 FM à Montréal avec votre DJ et animateur Michael Terzian sur les platines. On est là de minuit à 3 heures du matin. En ce moment, on écoute le morceau Dance With Me de Hot Jeans, mettant en vedette UK. C'est sur 12 pouces sur l'étiquette Strictly Jazz Unit Music de Chicago. L'étiquette de Glen Underground. Nouveauté. Donc, vous mentionnez les chansons jouées depuis le début de l'émission. On a débuté l'émission avec la chanson A Universe de Madame Jill Scott, ou Mademoiselle Jill Scott. Nouvel album de Jill Scott qui vient tout juste de sortir, intitulé To Whom It May Concern. Par la suite, on a joué le morceau Fertile Ground de Slam Mode sur l'étiquette Tribal Winds. C'est l'étiquette de M. Antonio Ocasio. Par la suite, la chanson Drum Frenzy du producteur Terence McDonald. Nouveauté sur l'étiquette Function Keys sur 12 pouces. Tiré du EP intitulé The Shaman. Par la suite, le morceau Nobody Knows de Larry Lebert et Corey Holmes. C'était le Sea Organ Vocal Mix sur l'étiquette Digital Generation, un private press sur 12 pouces. Par la suite, nouveauté sur l'étiquette Nutria sur 12 pouces. C'était le morceau Seba. Du producteur Léo Cal. Par la suite, la chanson Somebody Somewhere de Larry Heard et Harry Dennis alias The It de l'année 2014 sur l'étiquette Alleviated Records sur 12 pouces. Par la suite, nouveauté tirée du Ease EP sur l'étiquette Sun and Sound Detroit sur 12 pouces. C'était la chanson Never Forget That Feeling de Koflo et Silly Girl Carmen. Par la suite, Steel Vibe mettant en vedette Stephanie Cook avec la chanson Change. C'était le Frank Rogers Street Vox version sur l'étiquette Seasons 12 pouces nouveauté. Ensuite, le morceau intitulé Solar Cross de Rod Model de Détroit sur l'étiquette Deep Chord sur 12 pouces. Par la suite, nouveauté de DJ Akmel, la chanson Crazy qui vient tout juste de sortir sur 12 pouces sur Akmel Edits. Par la suite, Boo Williams avec le morceau The Recovery, nouveauté sur Rush Hour. Et encore une fois, on vient tout juste de jouer le morceau de Hot Jeans, mettant that UK Dance With Me. So let's get Strictly Jazz Unit Music. Et voilà les chansons jouées dans notre premier segment. N'oubliez pas, encore une fois, je serai de retour à ma résidence mensuelle Sans Soleil le samedi 4 juillet. Et n'oubliez pas, le vendredi 3 juillet, donc la semaine prochaine, je vais être un invité spécial au Festival international de jazz de Montréal. Bon, la semaine prochaine, ça va être moi-même et mon partner The Raw Soul, collectivement sous le nom de Gold Diggers. On est les invités spéciaux du Ferias Crew et Music is My Sanctuary qui présentent les soirées After Jazz au Fono. C'est au 305 rue Sainte-Catherine-Ouest, au deuxième étage. Donc, c'est 23h à 3h du matin. On va être là vendredi le 3 juillet.
Donc, Michael Terzian et The Raw Soul au Festival international de jazz de Montréal. On va continuer avec la musique. Ce morceau-là, c'est un de mes morceaux préférés du regretté Angel Moraes, rest in peace. C'est le morceau intitulé Heaven Knows I Can't Understand. C'est le Moraes mix sur son étiquette Hot and Spicy Recordings. C'est mettant en vedette le vocaliste Basil Roderick. Pour débuter notre deuxième segment, on est là à chaque vendredi de minuit à 3 heures du matin. C'est Décadence avec Michael Terzian sur les ondes de CIBL 101.5 FM à Montréal. Restez branchés.

Vous écoutez Décadence sur les ondes CIBL 101.5 FM à Montréal avec votre DJ et animateur Michael Terzian sur les platines. On est là à chaque vendredi de minuit à 3 heures du matin. Et on va vous mentionner les chansons jouées dans notre deuxième segment. On a débuté avec le morceau Heaven Knows I Can't Understand de Angel Moraes, mettant en vedette Basil Roderick. C'était le Moraes Mix sur l'étiquette Hot and Spicy Recordings sur 12 pouces. Par la suite, la chanson The Passion de Jimster, mettant en vedette King Crony sur l'étiquette Free Range Records sur 12 pouces. Par la suite, la chanson du moment, c'était la chanson Electric Jungle de Ron Trent, mettant en vedette Angel Figueroa et Pablo Color. C'était le main mix sur Sacred Medicine sur 12 pouces. Par la suite, tiré encore une fois du Ease EP sur Sun and Sound Detroit sur 12 pouces, on a joué la chanson Dive de Glenn Underground. Et par la suite, tiré de l'album de Fred Everything and At Jazz, l'album intitulé 8 Days, on a joué le morceau Be My Shelter, mettant en vedette la vocaliste Dominique Fils-Aimé. Chanteuse locale. Et c'est sur l'étiquette de Fred, l'étiquette Lazy Days Recordings, un album qui vient tout juste de sortir il n'y a pas longtemps. Par la suite, un morceau que je n'ai pas joué depuis une très très longue période. C'est une chanson

que je jouais souvent, bon, dans les années, quoi, fin 90, début 2000. Peut-être début 2000 plus. C'était la chanson Feliz de l'artiste Tama. Et c'était le Chris Brown Samba Funk Experience sur l'étiquette Oblique Sound sur 12 pouces. Également sur 12 pouces, une nouveauté de Manuel Darkheart avec la chanson Big Balearic sur l'étiquette Wolf Music Recordings. Et en ce moment, la chanson simplement intitulée A1. L'artiste, c'est T. Dave. Sur l'étiquette, we're going deep sur 12 pouces.

En passant, ce soir, n'oubliez pas, jusqu'à 6 heures du matin au Salon Dahomey, c'est mon frérot ou mes frérots Don Barbarino et DJ Uzi avec invité spécial direct de Chicago, Monsieur Derek Carter. Jusqu'à 6 heures du matin. En ouverture, c'est DJ Fleur. N'oubliez pas, la semaine prochaine, je serai de retour à ma résidence mensuelle et sensuelle au Sans Soleil. C'est dans le sous-sol du restaurant Fleur et Cadeau, dans le quartier chinois de Montréal. Adresse 1002 rue Saint-Urbain. Strictement vinyle. Jusqu'aux petites heures du matin. Et finalement, vendredi le 3 juillet, la veille, je serai au Festival international de jazz de Montréal. Et c'est mon honneur d'être invité spécial avec mon frérot Russell pour les soirées After Jazz Vinyl Jams présentées par Ferias et Music is My Sanctuary. C'est 10 soirées, 10 nuits de suite à partir du 25 juin jusqu'au 4 juillet inclusivement. À chaque nuit, il y a 2 DJ, parfois même 3, entre 23h et 3h du matin. Et je serai là avec The Russell vendredi le 3 juillet. Et c'est gratuit, c'est au 305 rue Sainte-Catherine-Ouest. Au Fono, c'est au deuxième étage, Festival international de jazz. Il y a d'autres gros artistes cette année au Jazz Fest comme Jazzy Jeff. Il y aura Coco Rocco, il y aura Taj Mahal. Et il y aura d'autres que j'oublie en ce moment. On va maintenant jouer un morceau qui va débuter notre troisième et dernier segment de notre émission Décadence, encore une fois sur CIBL 101.5 FM. Et c'est le morceau intitulé Reflections de Roy Azoulay. C'est le Joe Clausel Sacred Rhythm version sur l'étiquette Sacred Rhythm de nouveauté, qui vient tout juste de sortir sur disque rouge. Donc, il va débuter notre troisième et dernier segment. Encore une fois, Décadence. Et je me nomme Michael Terzian, votre DJ et animateur. Donc, bonne et

mentionner les chansons jouées dans notre dernier segment juste avant de terminer l'émission. Encore une fois, c'est Décadence, CIBL 101.5 FM. Et je me nomme Michael Terzian, votre DJ et animateur. On a débuté notre troisième et dernier set avec la chanson Reflections de Roy Azoulay. C'était le Joe Clausel Sacred Rhythm version sur l'étiquette Sacred Rhythm Music sur 12 pouces. Ensuite, nouveauté sur l'étiquette Love Injection Records, c'était John Silas avec la chanson Foster Child sur 12 pouces. Par la suite, Koflo with la chanson intitulée Stress Relief Original Mix sur l'étiquette Ocha Records sur 12 pouces. Ensuite, des années 90, c'était Cashmere, Only For You, Original Mix sur Casual Records de Chicago sur 12 pouces. Par la suite, Too Late Groove avec la chanson Libram, Main Mix sur Mate Records de l'Espagne sur 12 pouces. Ensuite, Ocean View du producteur Les J sur l'étiquette Less Time sur 12 pouces. Une nouveauté. Une autre nouveauté de Peter Vogelaar avec la chanson Mindless Youth. C'était le Charles Webster dub sur l'étiquette PV 12 pouces. Ensuite, notre cher seul et unique Gene Tellum avec la chanson Block Walkin'. Oh yeah! Sur un special edits, pas edits, mais unreleased tracks de Gene Tellum sur 12 pouces. Nouveauté disponible au magasin de disques La Rama au Mile End. Et en ce moment, chanson intitulée A Lover's Dream de Antonio Ocasio, mettant en vedette Ed Ramsey sur l'étiquette Tribal Wind sur 12 pouces. Donc voilà, une autre émission déjà terminée. On va jouer un dernier morceau de l'album de Jill Scott. On va terminer avec le morceau intitulé Me Four pour clôturer une autre émission de Décadence. Je vous souhaite une excellente fin de semaine. N'oubliez pas, vendredi prochain, 3 juillet, je serai au Festival international de jazz de Montréal avec mon collègue The Raw Soul, vendredi le 3 juillet à partir de 23h jusqu'à 3h du matin au Fonneau, situé au 305 Sainte-Catherine Ouest, deuxième étage, dans le cadre des After Jazz Vinyl Jams, présentés par Music is My Sanctuary et Ferias. Donc voilà, excellent week-end à vous tous. Jill Scott pour terminer.

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1: Ici Jordana La Rochelle
2: et Jessica Marat.
1: Bienvenue à la table des femmes. Bonjour, bonjour à vous, chers auditeurs, chères auditrices. Salut, Jess.
2: Hello, Jojo.
1: Comment ça va?
2: Ça va bien, toi?
1: Ça va. Il fait beau, il fait chaud. On aime ça.
2: Ça fait longtemps, là, on l'attendait. On a eu quand même une semaine bof, là.
1: Ouais.
2: Donc, ça fait du bien de revoir le soleil cette semaine.
1: Ouais. Puis il y a le Festival international de jazz de Montréal.
2: Oui, qui est là, qui commence.
1: Fait qu'a commencé la semaine passée. On a reçu trois là, finalement, oui. Femmes entrepreneurs. Donc, il y avait Sabine Jean-Baptiste, Kimberly Célestin, les copropriétaires du studio Idolem Rivière des Prairies. Ouais. Puis, il y avait Stéphanie Cantave, présidente de Bien chez Soi, Rivière des Prairies. Oui. Donc, shout-out à Rivière des Prairies.
2: Shout-out à Rivière des
1: Prairies. Nous, on a grandi à Rivière.
2: Oui, tout à fait.
1: Fait qu'on aime ça voir des entreprises qui se développent dans notre quartier.
2: Quartier
1: d'enfance. Mais moi, mes parents vivent encore à Rivière. Et toi?
2: Moi aussi, fait que je suis toujours à Rivière.
1: Ouais.
2: Je suis attachée à Rivière.
1: Je pense pas qu'ils vont décoller. Hein?
2: Non.
1: Moi, je suis convaincue. Je suis comme, est-ce qu'on peut aller quelque part d'autre? Vous voulez pas vendre la maison?
2: Ils sont bien. Où est-ce qu'ils sont?
1: Ah ouais, puis ils sont habitués. Puis c'est correct. On les laisse là. Ça nous permet, nous, de retourner dans le quartier.
2: Tout à fait.
1: Une fois de temps en temps.
2: C'est exactement ça.
1: Fait que pour ceux qui n'ont pas écouté ou ils ont manqué l'épisode de la semaine passée, Jess, où est-ce qu'ils peuvent écouter les épisodes?
2: Alors, si vous avez manqué un épisode, ben, il n'y a pas de problème. Vous pouvez nous suivre là sur toutes nos plateformes, que ce soit YouTube, Spotify, Apple Podcast et plusieurs autres. Aussi, on invite tous les auditeurs, toutes les auditrices à nous suivre sur nos différentes pages, que ce soit Instagram, TikTok et Facebook aussi, là, pour voir tous nos contenus qu'on met sur nos pages. Donc, suivez-nous et surtout, partagez nos différentes pages.
1: Puis abonnez aussi. Souvent, je vois quand ils suivent, ils aiment et tout, mais on a besoin aussi que vous vous abonnez à nos pages.
2: C'est important. Juste dire aussi là que c'est important. Si vous avez manqué l'épisode, on est toujours en rediffusion les mercredis à 8h là sur les ondes de CIBL.
1: Donc en voiture.
2: En voiture le matin en allant
1: travailler.
2: Travailler. Si vous n'êtes pas en vacances, bien évidemment.
1: C'est vrai, c'est le temps des vacances
2: en
1: plus.
2: Oui, c'est ça.
1: Donc aujourd'hui, on va aborder un sujet dont on parle encore trop peu, donc l'albinisme.
2: Oui.
1: Bien qu'il s'agisse d'une condition génétique présente partout dans le monde, elle demeure souvent méconnue, entourée de nombreux préjugés. Pour plusieurs personnes vivant avec l'albinisme, les défis ne se limitent pas aux aspects physiques. Mm-hmm. Ils touchent également le regard des autres, le sentiment d'appartenance et même parfois l'acceptation de soi. Au sein de la communauté noire, cette réalité soulève des questions particulières liées à l'identité, à la représentation et à la place qu'on l'occupe dans la société. Nous avons choisi d'ouvrir... voyons, je perds mes mots ce matin.
2: Mais c'est bien pas grave.
1: Ouais, il manque encore un peu de café. Donc, nous avons choisi d'ouvrir la conversation avec une femme qui vit cette réalité au quotidien et qui accepte de partager son histoire avec nous. Mm-hmm. Donc, avant d'entendre le témoignage, Jess, qu'est-ce qu'on devrait savoir un peu sur l'albinisme pour mieux comprendre la réalité? Donc, on va parler aujourd'hui. Puis moi, ce sujet qui m'intéresse, que je pense qui me fascine...
2: Moi aussi.
1: Parce qu'on dirait que je ne suis pas nécessairement informée, je ne le comprends pas trop. Donc, ça va être intéressant de partager cette information-là avec notre invité aujourd'hui.
2: Mais moi, j'ai hâte de l'entendre. Puis justement, en faisant des recherches, puis elle va pouvoir me corriger aussi par rapport à ce que j'ai trouvé là dans les informations que je vais vous partager tout de suite, là, en fait, là, concernant l'albinisme. Premièrement, il faut savoir que l'albinisme est une condition génétique qui affecte la production de la mélanine. Mm-hmm. Une personne doit hériter d'une copie mutée du gène de chacun de ses parents pour être atteinte, sauf chose que je ne savais pas. Les parents sont souvent porteurs sans présenter eux-mêmes de symptômes. Mm-hmm. Fait que c'est intéressant parce que je savais aucunement d'où ça sortait.
1: Écoute,
2: tout
1: c'est
2: ça.
1: Tout nouveau, fait que, là,
2: ouais,
1: ce que tu
2: vraiment,
1: dis.
2: Là, je voulais aller un peu plus dans les statistiques. Mm-hmm. Si les deux parents sont porteurs, donc 25% de risque que l'enfant ait l'albinisme, en fait. Mm-hmm. 50% de risque qu'il soit porteur sans être atteint. Et 25% de risque qu'il n'hérite aucune mutation.
1: Okay.
2: Donc, tu sais, avec ces statistiques-là, là, elle va pouvoir nous dire est-ce que c'est ça, est-ce qu'elle, elle est consciente, puis elle savait toutes ces informations-là. Puis aussi, l'albinisme peuvent être des défis qui sont liés non seulement à la vision, et à la sensibilité au soleil. Donc, il y a certaines catégories. Donc, il y a la vision, il y a la peau, il y a les cheveux. Fait que tu me permets que je décortique un
1: Bien
2: peu?
1: Bien sûr!
2: Parfait. Fait qu'au niveau de la vision, donc, les problèmes oculaires sont souvent l'aspect le plus important. Donc, on parle au niveau de l'acuité visuelle qui est réduite, la sensibilité à la lumière, les mouvements involontaires des yeux, le strabisme et les difficultés de perception de la profondeur. Ça, c'est au niveau de la vision. Mm-hmm. Au niveau de la peau, peau très claire ou plus claire que celle des membres de la famille, sensibilité accrue aux coups de soleil et risque plus élevé du cancer de la peau en l'absence de protection solaire. Mon Dieu, c'est vraiment...
1: Bref, moi, je suis impressionnée par les informations.
2: Moi aussi. Et sur les cheveux, puis j'aime ça parce que notre invité est juste à côté de nous, puis elle dit oui, c'est exactement ça. Ouais. Fait que je suis comme rassurée de savoir que toute l'information qu'on transmet, c'est exactement ça. Mm-hmm. Et sur les cheveux sont beaucoup plus blancs, blonds, très pâles ou parfois légèrement pigmentés selon le type d'albinisme. Et saviez-vous que dans plusieurs pays, les personnes albinos font encore plus face à la discrimination et aux préjugés aussi, ça, il faut le savoir, et que plusieurs personnes albinos disent que le plus grand défi n'est pas leur condition, mais le regard des autres. Puis ça, tu le disais un peu plus tôt en présentant justement le sujet d'aujourd'hui, c'est beaucoup plus ça là, qui les affecte quand on parle d'albinisme.
1: Mais souvent, c'est ça. Hein? N'importe quelle condition de vie, on dirait que tu es capable d'accepter toi-même ou de travailler dans l'acceptation de soi, mais
2: dès que
1: tu es
2: confronté au regard des autres, c'est là où c'est plus challengeant justement, parce que tu sais, quand tu t'y connais pas, ben t'es comme, OK, ben qu'est-ce qui se passe? Pourquoi ci? Pourquoi ça? Puis malheureusement, rarement les gens vont aller s'informer. Puis tu sais, je suis la première personne, j'ai jamais été m'informer sur l'albinisme.
1: Moi non plus.
2: Je connaissais le terme, mais j'ai jamais été comprendre, mais c'était quoi réellement? Je faisais juste voir. Fait qu'aujourd'hui, de comprendre que c'est en lien avec des gènes et tout, ben mon Dieu, je suis comme, OK, je savais pas, là, c'est ça.
1: Même les conditions, la vision,
2: moi, la peau, les cheveux.
1: La peau, peut-être, un doute, les cheveux, parce qu'on le voit,
2: c'est
1: plus facile à remarquer, mais au niveau des yeux, les conditions que ça pouvait amener, j'avais aucune idée.
2: Non, c'est super intéressant de savoir ça. Puis avec notre invité aujourd'hui, mais on va avoir comme un peu plus la profondeur du sujet, puis d'avoir son expérience aussi, elle, comment elle vit ça au quotidien.
1: Fait qu'on va prendre une petite pause.
2: Oui.
1: Puis tout au long de cet épisode, on va mettre à l'honneur les femmes noires qui figurent dans la programmation du Festival international de jazz de Montréal cette année. Donc, pour cette première pause musicale, nous allons vous laisser avec Belle et Queen et leur pièce Belle Jazz.
2: Nice job.

0: et Jessica.
1: Vous écoutez La Table des Femmes sur les ondes de CIBL 101.5 FM. Donc aujourd'hui, nous avons le plaisir d'accueillir une femme au parcours riche et engagé. Femme haïtienne vivant avec l'albinisme, elle est également mère de deux hommes adultes, syndicaliste et afro-féministe. À travers ses différents engagements, elle milite pour la justice sociale, l'égalité et la reconnaissance des réalités vécues par les femmes noires. Son parcours est un puissant témoignage de résilience, d'engagement et de défense des droits humains. Bienvenue à la table des femmes, Nadia Aristide.
0: Bienvenue.
2: Merci de m'accueillir.
0: En plus, c'est sa première, là. Ah, fait que oui. Merci. C'est sa première à la radio. Ça, je
1: à la radio, ouais. Oui.
2: La merci. Première fois.
1: Ouais. Mais on t'a mis quand même à l'aise un peu, là,
2: oui,
1: avant de commencer.
2: Oui, je suis très à l'aise. Je me sens à la maison.
0: Mais c'est ça qu'il faut.
1: Ah, c'est ça qu'on veut. C'est l'ambiance qu'on veut vraiment pour pouvoir justement qu'il soit le plus à l'aise pour donner le plus de témoignages possible puis inspirer le plus de monde qui nous écoute aujourd'hui.
0: Exact. Fait qu'encore merci d'être là, Nadia. Jodana l'a dit là, tantôt là, dans son introduction que tu es une syndicaliste, militantiste aussi, afroféministe. Oui. Est-ce que tu peux nous parler un peu de, outre que ces chapeaux-là là, que tu portes, qui es-tu et raconter par la suite ton histoire là, en tant que femme albiniste?
2: D'accord. Donc, qui suis-je? Je pense que c'est la question qui est très compliqué, je dirais, parce que pour moi, je suis Nadia Aristide, fille de parents haïtiens. Je suis la cadette, pas la cadette, je suis l'enfant du milieu. je suis une personne qui aime la vie, qui est curieuse, parfois anxieuse, mais j'aime les défis de la vie, j'aime foncer, j'aime... comment que je pourrais dire, dépasser mes limites. Oui, je me vois comme ça.
1: Comme ce matin.
2: Oui, comme ce matin. J'étais pas stressée avant et en arrivant, j'étais un peu stressée, mais là, je me suis dit, je suis là, c'est pour une bonne cause.
0: Tout à fait.
2: Et je vous remercie encore de m'inviter.
1: Ben, merci à toi d'être venue.
0: Vraiment, c'est vraiment le fun que tu sois là. Nadia, est-ce que tu es née ici?
2: Oui.
0: Tu es née au Québec?
2: Oui, moi, je suis née au Québec il y a... quelques étés de cela.
0: Tu ne veux pas préciser l'âge, c'est bien correct. Est-ce que tu peux nous raconter, c'est ça, ton histoire en tant que femme albinos?
2: J'aimerais débuter par l'enfant albinos que j'étais.
0: Oui.
2: L'enfant que j'étais n'a jamais vu de différence parce que mes parents ne m'ont jamais dit « Ah, Nadia, tu es plus blanche ou tu es albinos. » Jamais. J'ai grandi dans un environnement où ce qu'il n'y avait pas de différence. De toute façon, on était tellement diversifiés par les teintes. Ouais. Comme j'ai un de mes grands-cousins qui aime dire « Nous sommes l'arc-en-ciel du noir. »
0: Ouais, okay.
2: Parce qu'on a toutes les teintes du noir dans notre famille. Donc j'ai jamais senti en tant que telle que j'étais différente. Jusqu'au moment où ce que j'arrive à l'école.
0: Ouais.
2: Là, c'est à ce moment-là que je peux même pas dire que je savais que j'étais différente. Je croyais que les autres étaient différents de moi.
0: Ouais.
2: Parce que
0: j'aime ça.
2: Pour moi, c'est ma normalité, ma famille, mes amis, mais à l'école, surtout primaire, où ce que les enfants aiment taquiner les autres enfants, mais pour moi, je le voyais pas comme si c'était... qui me taquinait. Je voyais plutôt la violence des propos. Donc, pour moi, pour dire des mauvais mots gentils, comme on disait à l'école, blanche-neige, pot de yogourt, mais pour moi, je voyais pas le pourquoi qu'on me le disait, vu que, bon, étant née à Montréal, puis que je suis allée à l'école dans le quartier Rosemont, donc il y avait beaucoup de personnes caucasiennes, donc là, je me disais, mais pourquoi que... qui me traite de nom, tandis qu'eux autres aussi ont la même couleur que moi, donc que je ne comprenais pas. Et de l'autre côté, les enfants noirs que je ne connaissais pas, eux aussi me disaient, me traitaient de nom. Donc, je n'arrivais pas, c'était plutôt étrange pour moi.
1: Donc, mais est-ce qu'au niveau de la famille, ils t'en parlaient, ton entourage? Est-ce qu'ils t'ont dit qu'ils parlaient de ta condition, en fin de compte? Ou comme tu as dit, ça, on dirait que c'était comme fluide, vu la vie, mais à un moment donné, tu as vu que tu étais différente, tous les membres de ta famille. Est-ce que tu les as posé des questions par rapport à ça?
2: De mon souvenir, non.
1: OK.
2: Parce qu'il n'y a jamais eu de différence. outre que, bon, ma mère me crémait, oui, mais parce que j'ai une peau fragile, point.
0: Ouais.
2: Okay. Et non pas parce que j'étais différente.
0: Ouais.
2: Oui, j'avais certaines difficultés, mais je pense, comme exemple pour la vision.
0: Oui. Mm-hmm.
2: Donc, je ne voyais pas au tableau, mais moi, je pensais que tout le monde voyait comme moi, vu que je n'ai pas de comparatif.
0: Mm-hmm.
2: Et la façon que je vois, je pensais que c'était normal.
0: Mm-hmm.
2: Donc, oui, mes parents m'amenaient voir des spécialistes, mais pour moi, c'était des docteurs pour les yeux, tout simplement.
0: C'est une normalité. Bon,
2: c'est une normalité.
0: Toi, tu vivais dans une normalité, mais
2: exactement.
0: C'est quand que l'élément déclencheur, tu sais, tu l'as dit, quand que t'es rentrée à l'école, puis là que les enfants ont commencé à vraiment te nommer des propos ou quoi que ce soit, c'est mm-hmm. là que tu t'es dit, OK. Tu t'es posé des questions, mais sans te dire que, OK, est-ce que je suis différente? Parce que là, tu disais l'inverse, justement. Mais c'est quand que c'est quoi l'élément déclencheur qui a dit, OK, là, je pense qu'il y a quelque chose qui fait...
3: Il y a une différence.
0: Ouais, j'ai une différence.
2: Ça va vous paraître bizarre. Mais la journée où j'ai su réellement que j'étais différente, j'avais 22 ans.
0: Oh, quand même!
2: Lorsque je suis allée passer mon permis de conduire.
0: Ouais. Okay.
2: Donc, j'avais fait les examens comme tout le monde, mm-hmm. théoriques. Mais à l'examen de la SAAC, mm-hmm. vous mm-hmm. savez la machine où on doit mettre sa tête puis voir des images surélevées?
0: Oui. Mm-hmm.
2: Tout le monde les voyait, puis je voyais tout le monde passer. Moi, j'étais comme, bon, ben, OK, c'est à mon tour, donc ça va bien
0: ça
2: aller.
0: Va être, ouais, ça va être facile.
2: Je ne voyais rien.
0: Ah.
2: Donc là, j'ai pensé que la machine s'était brisée à moi. Je voyais rien. Et c'est là que la dame m'a dit, mais écoutez, Madame Aristide, vous devez aller voir un ophtalmologiste parce que vous êtes censée voir quelque chose. Et je ne voyais pas.
0: Ah.
2: Donc de là, je suis allée voir un ophtalmologiste, donc mon médecin, que j'ai toujours pensé que c'était
0: oui.
2: juste un médecin normal
0: oui,
2: des yeux.
0: C'est ça.
2: Et que c'est là qu'il m'a dit effectivement que je ne voyais pas en trois dimensions. Et okay. que c'est là que j'ai posé des questions. Mais comment ça se fait que je ne vois pas en trois dimensions? Bon, bien, c'est dû au fait que je n'ai pas de mélanine, donc je n'ai pas de pigmentation dans les yeux. Donc, cette mélanine-là qui donne l'effet de profondeur, je n'en ai pas. Donc, pour moi, je vois la vie en deux dimensions.
0: Mm-hmm.
2: Mais le comparatif de c'est quoi voir en deux dimensions, je ne peux pas le dire. Mm-hmm. J'ai toujours vu comme ça. Mm-hmm. Mais c'est à partir vraiment de ce moment-là que j'ai su, ah, ben c'est pour ça que les gens me regardaient différemment, parce que je n'ai pas de mélanine.
0: Mm-hmm.
2: Ah, ben c'est pour ça que je ne pouvais pas voir au tableau comme les autres enfants. Donc parce là, que... c'est là que ça s'est mis à...
0: Plusieurs questions se sont...
2: C'est ça, ouais, que je me suis répondu et que le médecin aussi m'a répondu. Et lorsque je suis allée voir ma mère pour lui dire, mais pourquoi tu ne me l'as jamais dit? Mmh. J'ai demandé à mes parents pourquoi ils ne me l'ont jamais dit.
0: C'est ça, c'est ma question. Moi aussi, moi aussi.
2: Et la réponse a été aussi simple que je ne te l'ai pas dit parce que tu n'avais pas besoin de le savoir. Toi, tu devais tout simplement faire ton bout de chemin.
0: Mmh.
2: Donc, tes obstacles, je ne sais pas c'est quoi tes obstacles, mais à toi de les franchir, de les dépasser.
3: Mais est-ce que tu aurais aimé ça que tes parents te le disent? Quand tu as demandé finalement à ta mère pourquoi tu ne me l'as pas dit, est-ce que tu aurais aimé ça le savoir avant ou t'es correct? Maintenant, avec réflexion, là, avec le recul, est-ce que tu trouves que c'était correct pour toi de l'apprendre à l'âge adulte ou tu aurais préféré l'apprendre avant?
2: Avec le recul, j'apprécie beaucoup le fait qu'ils ne me l'ont pas dit étant enfant.
0: Mmh.
2: Parce que s'ils me l'avaient dit étant enfant, je m'aurais mis moi-même des barrières.
0: Mmh.
2: Moi-même, je m'aurais restreint dans des choses. Comme exemple, faire la bicyclette. Oui, j'ai beaucoup de misère. Je tombe souvent. Ma mère, elle voulait tout le temps que je porte plein de protection, qu'est-ce qui est normal.
0: Mm-hmm.
2: Mais si elle m'avait dit que je n'étais pas en mesure de voir comme les autres, je n'aurais pas fait de la bicyclette.
0: Mm-hmm.
2: La plupart des choses que j'ai faites au courant de ma vie, je ne les aurais pas faites par crainte. Donc,
3: la
2: moi,
3: peur,
2: j'ai été élevée sans cette crainte-là. C'était, bon, je tombe, je me relève. Et ça, on continue. T'sais, oui, mes parents avaient cette crainte-là, eux, en tant que parents, de me voir arriver avec des bleus. Mais pour eux, c'était un passage obligé.
0: C'est ça. Est-ce que tu as senti qu'ils t'ont protégé, finalement,
2: mm-hmm.
0: pour que tu puisses, justement, grandir et faire ton chemin, ton propre chemin? C'est
2: exactement.
0: Comme ça que tu l'as senti?
2: Oui, donc okay. Ma détermination, c'est grâce à eux, au
0: ouais,
2: fond.
0: C'est ça.
2: Parce que je n'ai pas eu de restrictions.
0: Oui, c'est ça. Puis là, justement, tu es consciente que tu es différente, que tu es albinos. Mm-hmm. Comment est-ce que tu t'es sentie soutenue et accompagnée quand tu as compris réellement qui tu étais?
2: Soutenue. Ça, je le dirais que bémol pour mm-hmm. ma réponse, parce que pour mes parents, mon entourage,
0: ouais.
2: c'est normal.
0: Mm-hmm.
2: Je suis Nadia, tout simplement.
0: Ouais.
2: Donc, c'est sûr que pour moi, point de vue personnel, qui me cherche en tant que femme, en tant que femme ayant l'albinisme, ça a été un petit peu plus difficile ce côté-là, mm-hmm. parce que je tentais de me retrouver ouais. à travers le regard de quelqu'un d'autre qui ouais. me ressemble. Ouais. Donc ça, c'était, ça m'a pris plusieurs années pour me sentir soutenue, mm-hmm. mais à part entière, mm-hmm. tu sais, autant par les autres que par moi-même. Mm-hmm.
3: Puis est-ce que tu as fait face à des préjugés, des commentaires déplacés au cours de ta vie? Je pense que tu en as parlé un peu au niveau du primaire, mm-hmm. Secondaire, si tu as fait le collège, en tout cas au niveau du parcours de vie, est-ce que tu as eu des commentaires, des préjugés que tu as entendus?
2: Oui, toujours, toujours. Mm-hmm. La différence mm-hmm. suscite... comment que je pourrais dire ça? Pas nécessairement un intérêt, mais on se fait discriminer. Dans le sens, ouais. je me souviens, moi, secondaire, je n'étais jamais choisie, moi, pour faire partie dans des équipes parce que je n'étais pas bonne. Puis on ne voulait pas de la blanche dans l'équipe parce que je n'étais pas, entre guillemets, hot. Là. Mm-hmm. J'étais la fille effacée, mais en même temps, j'étais très fonceuse. Mm. Parce que rendue au secondaire, là, c'était la rage. Tu sais, comme toute adolescente, oui, oui. on est à la recherche, mais moi, ça a développé une rage. Donc, mm-hmm. à ce moment-là... la moindre petite réplique, mais moi, je répondais par les points.
3: Ah, okay. Tu battais beaucoup.
2: Tu battais. Oui, parce qu'à un moment donné, la parole ne suffit plus. Mm-hmm. C'est sûr qu'aux enfants, on ne dit pas ça. On ne dit pas... bon, lorsque la parole ne suffit plus, tu te bats. Mm-hmm. Mais lorsque tu as une condition et que tu veux être respecté ou avoir un certain entourage, tu n'as pas le choix pour que ça cesse. C'est parce qu'au fond, on veut juste que... la discrimination ou les propos impolis cessent.
0: Ouais.
2: Mm-hmm. Puis par la suite, j'ai fait le cégep. Là, c'était... Je dirais que c'était moins pire. Parce que là, on est plus âgés, c'est plus des adultes qui sont là. Donc, le classement est beaucoup plus fait de façon simple. Ah, OK. Ah, Nadia, t'es vraiment blanche. Mm-hmm. Comment ça se fait? Ah, je suis albinos. Mais ça se dit mieux.
0: Ouais.
2: Mm-hmm. Là, tu vois que c'est une autre forme... la formulation, plutôt, elle est différente.
3: Ben, c'est l'âge, la sagesse, la maturité. Oui. Les gens vont se questionner, vont être moins dans les attaques ou les préjugés. Exactement. Peut-être qu'ils pourraient en avoir, mais pas nécessairement devant toi. T'sais, quand les enfants, ils disent un peu ce qu'ils pensent tout le temps. Là.
2: Exactement.
3: Que c'est un peu plus difficile. OK? Puis est-ce que tu as eu des amis, par exemple, qui t'ont soutenu là, tout le long, que ce soit au primaire jusqu'à maintenant? Tu as eu des amis qui... peut-être comprenaient ta condition ou voulaient t'accompagner accepter, dans tout ça, ouais.
2: Oui, oui. J'ai la chance d'avoir un beau réseau d'amis. Vraiment, là, j'aimerais ça les remercier toutes et tous parce que, justement, avec un handicap visuel, donc oui, je peux foncer dans les poteaux très facilement. Je ne vois pas en trois dimensions, donc le trou, je ne le vois pas.
0: Okay.
2: Donc, j'ai mes amis qui vont être mes yeux et qui le font, pas parce que je suis albinose, parce que je le vois pas. C'est là la différence.
0: Ouais,
2: ils ne voient plus mon état. Ils voient juste la personne que je suis.
0: C'est ça, la femme que tu es.
2: Exactement. Donc, de là, ils vont m'aider parce qu'ils connaissent mes faiblesses.
0: Mm-hmm.
2: Et que ces faiblesses-là, mais ils s'arrangent pour que ce soit plus facile pour moi. De toute façon, ce n'est même pas une faiblesse. Pour moi, là, tu sais, je me dis... je ne peux pas conduire, donc je suis née pour être conduite. Donc, je suis une princesse.
0: J'aime ça. C'est tellement une belle mentalité à avoir. J'aime ça. J'aime ça, j'aime ça, j'aime ça.
3: J'aimerais ça aussi qu'on me conduise tout le temps aussi.
0: Oui, moi aussi. Être princess passenger, là, j'aimerais ça. Écoute, Nadia, j'aimerais ça savoir, au niveau de la communauté noire, mm-hmm. comment ça a été vécu, justement, tu sais, d'avoir ta place au sein de la communauté? Est-ce que ça a été difficile ou ça demeure difficile ou pas du tout? On te comprend à travers ça. Est-ce que tu peux nous expliquer un peu?
2: Je le dirais que je le vois en deux étapes.
0: Okay.
2: Le avant 2009, après 2009.
0: Okay.
3: Okay.
2: Avant 2009, j'étais comme paria. J'étais la personne à ne pas trop approcher parce que je pourrais porter des mauvais sorts. Mm. Ou bien j'étais la personne qu'il fallait toucher, justement, parce que je porte la chance. Mm. Tout dépendant des cultures d'où ce qu'on est.
3: Oh.
2: Donc, c'est cette partie-là, c'était vraiment avant 2009. 2009, qu'est-ce qui est arrivé? Ça a été, pour moi, l'explosion du Black is Beautiful. Mm. Où ce qu'en 2009, que le retour aux cheveux naturels ouais. s'est fait, où ce qu'il y avait une revendication de la femme noire.
0: Ouais, ouais.
2: Et qu'à partir de là, il y a eu plusieurs modèles, dont une en particulier, Deandra Forrest, qui est une mannequin américaine atteinte d'albinisme.
0: Ah, OK.
2: Et qu'elle a paradé sur plusieurs podiums. Et de là, on dirait que toutes les conditions, que ce soit l'albinisme, le vitiligo, est comme venue acceptable aux yeux de la société, que c'était une beauté atypique. Donc, de là, j'ai passé de la fille, de la femme qui n'était pas belle, qui ne faisait pas partie des standards de beauté, à
0: la belle femme.
2: Parce que là, on reconnaissait la diversité de notre beauté dans le noir.
3: Est-ce que des fois, c'est déjà arrivé que les gens, ils comparent à des gens qui ont le vertigo, c'est ça? Vertigo, hein?
2: Oui, vitiligo.
3: Ouais, j'ai dit vertigo.
0: Ouais, c'est ça.
3: Ça va mal à ma tête. Est-ce que c'est arrivé? C'est déjà arrivé?
2: C'est déjà arrivé. Mm-hmm. C'est déjà arrivé que des gens pensent qu'à la base, que ma peau, ma teinte, elle était noire et que j'ai perdu de la pigmentation. Mm-hmm. Parce que j'ai des taches de rousseur, de pigmentaire qu'on va appeler sur la peau. Tu vois, j'en ai un petit peu ici, j'en ai là. Et pourtant, non. Moi, je suis née. Donc, l'albinisme, tu nais avec. Tandis que le vitiligo, c'est que tu as déjà ta pigmentation et tu la perds. Mm-hmm. Comme un exemple récent, Michael Jackson.
0: Ouais. Oui.
2: Oui. Oui.
3: On en a beaucoup parlé aussi depuis la sortie de son film. On a vu aussi la transition. Fait que les gens se questionnaient à savoir qu'est-ce qui se passait avec lui. Fait que c'est pour ça que je voulais savoir si on comparait avec cette condition-là. Puis, rapidement, je veux savoir, est-ce que tu t'es... Comment je pourrais dire ça? Déjà senti que tu n'étais pas assez noire dans la communauté. Puis tu dis finalement, je pense que je suis plus blanche.
2: Je te dirais que oui, parce que c'est sûr que... Pour moi, je parle vraiment pour moi, je suis albinos, mais j'aurais aimé avoir ma teinte de peau, on va dire, originelle. Puis en même temps, je me dis, c'est pas pour rien si je suis albinos. Je me dis, avoir eu ma teinte, je dis ma teinte en ne sachant pas c'est quoi
0: la teinte.
2: C'est quoi la teinte exactement. Mais je me dis, crime d'assurance que j'ai présentement en tant que femme albinos, ça aurait été quoi avoir être noire? J'aurais été trop pour la population, là.
3: Et surtout, on va reprendre la conversation, on va aller en pause, puis on revient, puis on poursuit avec toi, Nadia, sur l'albinos.

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0: Vous écoutez la table des femmes sur les ondes de CIBL 101.5 FM. Donc, vous venez d'entendre Échappée belle de Dominique Fils-Aimé. Donc, on retrouve notre invitée Nadia pour poursuivre la discussion sur l'albinisme.
1: Yeah! Oui! C'est bon, Joe. Merci de t'avoir rattrapé. J'avais une question, ben, avant de rentrer dans l'autre question qu'on avait, on en parlait là hors onde, puis Nadia, est-ce que c'est ça, je te posais la question, puis je trouvais intéressante ta réponse, est-ce qu'il y a beaucoup d'albinos, est-ce qu'il y en a beaucoup au Québec?
2: Ma réponse, ça va être sans doute surprenante, mais du moment qu'on parle d'albinisme, l'albinisme que tu as dit au début, c'est un manque de pigmentation, donc manque de mélanine, ce qui fait en sorte que nos cheveux sont blonds ou blancs ou très peu de couleurs. Donc, ça affecte les yeux aussi, manque de pigmentation. Donc, la pigmentation, comme pour les yeux, quand tu en as très peu, c'est soit un petit bleu, un petit vert. Mes yeux sont verts, mais c'est trompeur parce que c'est la circulation du sang qu'on voit à travers, qui donne l'impression que j'ai les yeux verts. Donc, si on le ramène au Québec, il y a combien de personnes que vous connaissez ou que vous voyez qui ont les cheveux blonds, aux yeux bleus, au teint pâle?
1: Il y en a beaucoup.
0: Oui.
2: Et c'est voilà.
1: Beaucoup.
2: Donc, pour moi, ça, ce sont une catégorie d'albinos qu'on non ne parle dit. Pas ouais, parce c'est que ça. C'est normalisé.
1: C'est ça.
2: Et que dans les communautés noires, ça paraît.
1: Oui, c'est ça.
2: Donc, moi, ça paraît.
1: C'est plus frappant.
2: Oui. Exactement. Donc, pour moi, autant qu'une personne noire albinos, on la voit.
1: Oui.
2: Mais les personnes caucasiennes aux cheveux blonds, aux yeux bleus, mais qui manquent de pigmentation...
1: Il y en a aussi beaucoup.
2: Ben, il y en a aussi beaucoup.
1: C'est vrai que j'en vois. Oui, ben moi aussi. Comme mais on sait pas que c'est des personnes albinos.
0: Oui.
1: Parce que c'est beaucoup plus normalisé, comme
0: exact.
1: Elle a dit.
0: Exact. Tandis que dans la communauté, il y a vraiment la grande différence, tu le vois, au niveau de la couleur de la peau. Vraiment.
1: Ouais, vraiment. Fait, merci d'apporter cette nuance-là. Nadia, avec le recul, qu'est-ce que ton parcours t'a appris sur toi-même et sur cette force-là que t'as développée à travers l'albinisme?
2: La confiance en moi.
1: Mm-hmm.
2: Dans le sens que, oui, je peux faire les choses à ma manière, de façon différente. Oui, ça peut me prendre peut-être plus de temps, mais j'y arrive.
1: Ouais.
2: Cette résilience-là aussi que j'ai. L'albinisme me donne cette capacité-là de me dire, OK, je ne peux pas tout faire toute seule. J'ai besoin d'aide. Mais je l'accepte.
1: Oui, c'est ça.
2: Puis ça, pour moi, c'est un parcours. Là. Ouais. C'est le parcours d'une vie, je pense, pour tout le monde. Mais lorsque tu as des limitations, mais ça t'amène à avoir cette force-là. De vouloir, entre guillemets, être comme les autres, vivre comme les autres, mais à sa façon.
1: Puis est-ce que tu pourrais dire que ça, c'est justement une plus grande fierté pour toi, c'est de développer cette confiance-là, puis de dire que... Ben, puis aussi cette humilité-là aussi que tu développes, dans le sens où je suis consciente que j'ai besoin d'aide, puis je vais aller chercher l'aide.
2: Mm-hmm.
1: Puis que si, tu le vois pas comme une faiblesse, justement, bien au contraire. Est-ce que pour toi, c'est une fierté?
2: Oui, c'est une fierté. Que j'essaie de ne pas oublier aussi.
1: Mm-hmm.
2: Parce que des fois, oui, tu as le goût de demander, mais à force de demander, c'est épuisant aussi.
1: Ouais.
2: Des fois, c'est bien que qu'on soit accompagné là-dedans.
1: Ouais.
2: Mais oui.
0: Oui, excuse-moi, tu le vois, hein, j'ai comme, oui. J'ai une question par rapport à ça, parce que ben, ça va en lien avec ce que tu viens de dire. Mm-hmm. Est-ce que tu as eu du soutien professionnel? Là, tu avais parlé peut-être plus au niveau des yeux et tout, mais même pour comprendre ta condition, puis les impacts que ça peut avoir sur ta vie, est-ce que tu as eu du soutien professionnel?
2: Est-ce qu'on parle du soutien professionnel par rapport à la vision, donc...
0: Même d'accepter ta condition, parce que ça amène d'autres choses, tu sais, avec le regard des autres, les autres, au niveau de ton estime de toi-même, est-ce que tu as, je sais pas, rencontré peut-être un psychologue pour en parler, thérapeute?
2: OK, non. Non, pas sur cet aspect-là.
0: OK.
2: Parce que, comme je disais précédemment... J'ai la chance d'avoir une famille qui me soutient, avoir des amis qui me soutiennent. Donc, toutes mes remises en question que j'ai eues sur le tard, malgré que je n'avais pas beaucoup de représentativité, mais je me disais, ben, je ne suis pas la seule personne atteinte d'albinisme. Lorsqu'en 2009, justement, que j'ai connu Deandra Forrest, la mannequin, c'est là que j'ai fait, écoute, Si elle, elle est capable d'aller jusque-là, où est-ce que moi, je peux aller aussi? Mm-hmm. Ça m'a donné cette confiance-là. C'est le fait d'avoir maintenant Internet, oui. Tout est accessible. Ouais, donc, autant que je peux parler avec des personnes albinos d'Haïti, d'Afrique, de Nigeria, du Congo, ça ouvre des portes. Donc, je n'ai pas eu besoin de ce soutien-là parce que je ne veux pas qu'on me lance des roches, là. Mais pour moi, en étant albinos, aller voir un psychologue qui ne ressent pas et qui ne pourra jamais connaître c'est quoi cette distinction-là, ça ne me réconforte pas. T'sais, moi, je me dis, je préfère qu'on me comprenne, qu'on vive alentour de moi pour le comprendre. C'est pour ça que la famille, les amis, c'est là que ça devient important.
0: Puis c'est correct, là, tout le monde a son expérience par rapport à ça. T'sais, pour toi, peut-être que ça t'amenait rien, puis peut-être une autre personne aurait dit, oh, ben moi, ça va m'aider au niveau, exemple, de mon estime de soi. Donc, c'est correct, on ne va pas te lancer des roches, là. On a chacun notre façon de passer à travers nos difficultés ou nos conditions de vie. Mais j'étais curieuse de savoir si tu avais eu du soutien professionnel. Vers la fin, je vais donner un organisme. Là. Je sais pas si tu as déjà entendu parler de l'organisme, j'oublie le nom, mais je vais regarder ton tour à la mais qui soutiennent justement les personnes qui sont albinos, donc avec la condition, et que c'est pas mal ça. Que
1: j'avais juste j'avais juste une question pour toi parce que tu parlais tantôt que tu côtoies tu sais avec les réseaux sociaux et tout là, tu peux parler avec d'autres albinos de différents pays du monde. Justement, est-ce que c'est comme un réseau que tu t'es créé pour partager un peu là votre vécu puis ce à quoi vous êtes confrontés au quotidien et tout? Est-ce que c'est comme un genre de je vais pas dire thérapie, c'est pas ça là, mais tu sais un groupe de soutien. Est-ce qu'on pourrait dire
0: d'appartenance,
1: ça
0: d'appartenance
2: communauté. Je dirais plus un groupe plusieurs groupes d'appartenance parce que pour moi dans la vie autant que le travail ou en tant que mère ou en tant que conjointe, qu'est-ce que pour moi qui est très important? C'est la représentativité.
1: Oui.
2: C'est le fait de se reconnaître.
1: C'est ça.
2: C'est pas... c'est pour plusieurs, c'est rien, mais pour moi, c'est beaucoup. Parce que je trouve que, pour moi, étant plus jeune, il me manquait de modèles de personnes atteintes d'albinisme.
1: Ouais.
2: Donc, moi, je pensais que j'étais seule. L'avenue d'Internet et tout ça m'a permis de voir que...
1: Non.
2: Mais non, je suis pas toute seule. Donc, on peut être réunis et on se comprend aussi lorsqu'on va parler de certaines difficultés. Comme j'ai une amie qui habite à New York, qui est atteinte d'albinisme aussi d'origine africaine, qu'elle peut conduire. Parce qu'aux États-Unis, les normes sont moins élevées qu'ici, mais il faut qu'elle porte une espèce d'appareil, que c'est comme une espèce de grosse loupe qui permet de voir plus loin et qui lui permet.

0: pense que pour pas la citer, Jennifer. pour finir par la
1: ouais,
0: citer.
1: C'est ça, pour finir pour la citer.
0: Elle, elle peut conduire.
1: Ouais.
0: Mais moi, je peux pas.
1: Non, c'est ça.
0: Donc, advenant que j'aurais pu conduire, mm-hmm. donc ma mobilité, elle aurait été beaucoup plus facile pour
1: mm-hmm.
0: moi.
1: Mm-hmm.
0: Donc, oui, c'est sûr que j'ai toujours le choix de prendre l'autobus, des amis qui vont me reconduire, mon conjoint. Mais avoir son auto, avoir le plaisir, le privilège de dire
1: que
0: je
1: conduis,
0: me déplace
1: ouais.
0: maintenant pour mm-hmm. aller d'un point A à un point B, pour moi, toute personne qui conduit, c'est un privilège que vous avez. Mm-hmm. Parce que moi, je n'ai pas ce privilège-là.
1: Mm-hmm.
2: Ben on parle de société et tout. Fait que je voudrais savoir, au niveau des enjeux, c'est quoi les principaux enjeux ou malentendus autour de l'albinisme?
0: Que tout simplement, que de prendre des capsules de vitamine C, que là, on va avoir plus de pigmentation, pour avoir une plus belle peau, tout simplement de prendre sa douche ou son bain avec du lait. Il y a tellement de choses qui sont... pour moi, insensé,
1: oui.
0: mais ça provient d'anciennes légendes ou de... Comment que je pourrais dire ça?
1: D'ignorance?
0: D'ignorance,
1: ouais,
0: oui.
1: Ouais.
0: Je ne vais pas dire le mot, mais oui, d'ignorance.
1: Oui, on peut le dire.
0: Il y a plusieurs choses ou du fait qu'on va me dire, « Ah, ben pourquoi que tes yeux balancent comme ça? » Mais si j'avais la possibilité de ne pas, pas les faire balancer, je le ferais.
2: Je pense que oui.
1: Tout à fait.
0: Simplement, « Ah, porte tes lunettes, tu vas mieux voir. » Mais pour moi, le fait de porter mes lunettes ne fait pas en sorte que je vois mieux. Ça va venir stabiliser mes yeux. Je vais voir plus clair, mais je ne vois pas mieux en tant que tel.
1: Okay.
0: Les lunettes ne me donnent pas la possibilité d'être en mesure de me mouvoir mm-hmm. avec aisance. Je suis toujours obligée de faire attention où est-ce que je mets mes pieds. Là. Donc,
2: Puis tu as sûrement entendu parler des fois des croyances religieuses
0: oui.
2: ou culturelles. Qu'est-ce qu'on dit par rapport à ça?
0: Que les gens veulent me toucher les cheveux parce que avoir une mèche de cheveux d'une personne albinos porte chance.
1: Ah, okay.
0: Donc, tu deviens riche.
1: OK.
0: Ça,
2: oui.
0: j'ai souvent entendu.
2: Bon, je vais l'essayer tantôt pour voir.
0: Non, c'est correct.
2: Ah,
0: OK, c'est
2: moi. C'est moi. Je vais être riche un peu, on dirait.
0: Donc, mais ça fait partie des croyances ou dans les croyances haïtiennes. Le fait d'avoir un enfant albinos, que la personne albinos voit dans le futur. Donc... C'est plein de choses comme ça. Et pourtant, moi, je me dis, c'est justement une condition.
1: Mm-hmm.
0: C'est pas, on n'est pas des êtres de lumière, comme qu'ils aiment dire. Ben, je suis juste une personne humaine qui manque de pigmentation.
1: Puis, qu'est-ce que tu aimerais que les jeunes filles qui vivent l'albinos voient davantage?
0: Qui voient à travers moi?
1: Oui, oui, par rapport à ton parcours, à toi, ce que tu as vécu aussi, puis tu sais, tu dégages une belle confiance, un bon dynamisme et tout. Justement, qu'est-ce que tu voudrais qu'elles voient à travers tout ça? Ceux qui vivent ça, parce qu'on disait au début, là, que le regard des autres, c'est très important,
0: oui.
1: hein, puis c'est ça qui est un défi aussi au quotidien. Mais tu sais, si on passe, on est des jeunes femmes aussi, on est beaucoup à la recherche de notre identité et tout, on voit qu'on a une certaine différence. Oui, c'est quoi les conseils que tu aimerais, que tu voudrais qu'ils voient davantage?
0: La richesse de notre différence. En étant une femme albinos, ça me permet d'être... tu sais, tantôt, je parlais des désavantages, des moqueries, tout ça. Mais tout ça me permet aujourd'hui que, autant que je peux parler pour les personnes blanches que les personnes noires.
1: Ouais.
0: Puis là, je dis ça parce que c'est cette différence-là qui m'a permis de faire du syndicat dans mon milieu de travail. Parce que pour les personnes caucasiennes, je les représentais. Pour les personnes noires,
1: tu les représentais.
0: Je les représentais. Donc, j'étais leur voix.
1: Ah.
0: Et en même temps, j'étais ma propre voix.
1: Ouais.
0: Donc, c'est la richesse. C'est de croire en soi. De croire que on n'est pas sur la terre... pour rien. On a tous une mission, c'est juste de découvrir notre chemin et de foncer, tout simplement. Et qu'il y aura toujours des gens pour nous aider.
1: Je trouve ça vraiment beau. Est-ce que c'est ce qui fait que tu es la femme que tu es aujourd'hui?
0: Oui.
1: Ouais.
0: Oui.
1: Justement, syndicaliste, afro-féministe.
0: Oui.
1: OK. Super.
0: Oui.
1: C'est beau.
0: C'est grâce à mon albinisme.
1: Ouais. C'est un beau témoignage.
2: Vraiment. Ouais, puis je me demande, les parents, c'est quel message que tu pourrais transmettre aux parents? Tu as été chanceuse. Toi, ta famille, ton entourage, ils t'ont accepté. Ils t'ont même pas nommé la différence, même quand tu étais jeune. Mais il y en a d'autres.

0: que probablement que c'est pas ça. Hein, depuis tout petit, on commence déjà à dire qu'elle est différente, ou même au niveau de la maison, ils peuvent déjà vivre des préjugés ou des commentaires déplacés. Qu'est-ce que tu pourrais dire à ces parents-là ou les entourages de ces gens-là?
1: Tu sais, la réponse, là, elle est simplement aimer vos enfants albinos, qui sont atteints d'albinos. Et de pas les restreindre à seulement un petit carcan. Oui, notre peau, elle est plus sensible. Oui, il y a la crème solaire et tout ça. Mais il faut nous laisser aussi être en mesure de faire. Comment que je pourrais dire ça? De tomber, de se relever. C'est oui, il faut nous couver, mais pas trop nous couver. Pour nous permettre aussi de connaître nos propres limites. Et de là, on peut vraiment vous surprendre, là, les parents, là.
2: J'avais une petite question. Je sais pas si, ok.
0: Vas-y, vas-y.
2: Je voulais savoir, est-ce que tu vois que aujourd'hui il y a une évolution positive sur qu'est-ce qu'est l'albinisme dans la société d'aujourd'hui, ou il y a encore des choses à mettre en place?
1: Moi, j'aime être optimiste. Donc, je dirais que oui, c'est beaucoup plus avancé. Maintenant, je fais juste regarder par rapport aux crèmes solaires. Qu'avant, ça arrêtait à 30, mais 30,
2: C'est
1: c'est
2: rien
1: rien pour
2: là,
1: moi,
2: c'est
1: là.
2: rien.
1: Moi, c'est de la 60, puis s'il y avait de la 100, je mettrais de la 100 aussi. Je crois que le fait d'avoir accès à Internet, le fait
0: C'est vrai.
1: d'avoir sous la main l'information, de faire des recherches et qu'on peut avoir l'information, fait en sorte qu'on est beaucoup plus ouvert, qu'on est moins dans les préjugés,
2: Jugé.
1: qu'on est plus dans le questionnement, qu'on est plus dans la bienveillance de l'autre.
2: C'est bien ça. C'est bon.
0: Je suis tellement. Je sens que je vais repartir d'ici avec tellement
2: Et de
0: d'informations, de
2: connaissances.
0: connaissances. Pour de vrai, j'admire beaucoup ton parcours. Puis je pense que ton témoignage, ben, je le pense, je le souhaite et je pense que ça va arriver, va inspirer beaucoup de personnes. Puis je pense qu'il va amener à aller chercher de l'information. C'est ça qu'on veut à la fin, hein, que d'arrêter de peut-être avoir des préjugés, des commentaires déplacés, puis plus se questionner, avoir une ouverture d'esprit, de comprendre la réalité pour mieux nous accepter les uns les
2: Tout
0: autres.
2: à fait.
0: Fait qu'on va partir en pause, hein? Puis quand on va revenir, Nadia, on va te connaître sur un autre angle. Okay? On a un segment qui s'appelle Question Pop-up. Donc, en pause musicale, vous allez entendre la pièce I Look Good de Don Taylor Watson.

0: et Jessica.
1: Vous êtes toujours à l'écoute de la table des femmes. Donc, on est de retour. Jess, c'est le moment, c'est le segment question pop-up.
0: Oui, donc Nadia. Alors, on est dans le segment pop-up. Alors, c'est des questions que je vais te poser. C'est deux, tu as deux choix. Okay. Très court, ça n'a aucun lien avec l'émission. C'est juste pour, bon, détendre l'atmosphère puis te connaître sous un autre angle.
2: D'accord.
0: C'est bon, ça? Donc, parfait. Première question, lève-tôt ou lève-tard?
2: Lève-tôt.
0: Ah, pour vrai? Bon.
2: Oui.
0: Est-ce que tu gagnerais 1 million de dollars aujourd'hui ou 10 millions dans 10 ans?
1: Oh, wow. C'est une bonne question, ça.
0: C'est une question 1
2: million
0: piège.
2: Aujourd'hui.
0: Ah, 1 million aujourd'hui. voyager à Las Vegas entre amis ou voyager dans un tout inclus seul?
2: Las Vegas entre amis.
0: Oui, c'est plus fun pour vrai. Marcher ou conduire? Oui.
2: Je suis obligée de marcher,
0: oui,
2: mais...
0: C'est ça. Ouais, là, on savait la réponse. Bon, si tu avais la chance de conduire, là, voiture électrique ou à essence?
2: À essence.
0: Oh, pour vrai?
2: Oui.
0: OK. sucré ou salé?
2: Sucré.
0: Et printemps ou automne?
2: Printemps.
0: Oh, mon Dieu, elle a répondu vraiment rapidement.
1: Vraiment?
0: Ouais, t'as été
1: été
0: bonne.
1: Été ou hiver?
0: Ça, c'était trop facile. Si t'avais dit hiver, je t'aurais regardé.
2: Non.
1: Mais il y a des gens qui aiment bien l'hiver.
0: Ben oui, puis c'est correct. Pour vrai, je les juge pas. Moi, je suis pas hiver, mais je les juge. Ouais, c'est ça.
1: T'aimes pas ça, voir la petite neige?
2: Non,
1: n'aimais pas
2: non,
1: ça?
2: Non.
1: Derrière
2: une fenêtre, oui.
0: Oui, c'est ça. Mais pas vivre, hein. Pas à chaque fois.
1: Merci beaucoup,
0: merci, Nadia.
1: On le disait pendant la pause que... On aurait tellement de questions, d'autres questions. La conversation pourrait continuer pendant des heures. Mais je pense que le but, c'est que la conversation continue dans les maisons. Là,
0: oui.
1: Là on en a parlé, on a discuté de ça. Allez faire vos recherches.
0: C'est ça, j'allais dire. Les gens allaient refaire des recherches.
1: Oui, puis en parler un petit peu. Puis je ne sais pas si les gens ont accès peut-être à tes réseaux sociaux. Est-ce que tu donnes accès ou ça serait gênant qu'elles disent non plus?
2: Oui, je donne accès.
1: Facebook et
2: Facebook.
1: Tout.
2: Okay.
0: C'est ton nom? C'est Nadia?
2: C'est Nadia Aricil sur Facebook.
1: OK.
2: Sur Instagram, c'est Belle et Mise.
0: OK. Belle et Mise.
1: Oui. Okay. Est-ce que ta TikTok, l'affaire des jeunes, là?
0: J'ai pas de TikTok.
2: Non.
1: C'est tout, faut commencer la TikTok, hein.
0: C'est le nouveau trend.
1: C'est le nouveau trend, là. Puis les gens, quand ils veulent s'informer sur des sujets, tu sais, c'est rapide, hein. C'est des petites vidéos, 20-30 secondes, là. Fait que, essayez ça, hein. Nous, on l'a à la table des femmes. TikTok, la table des femmes. je l'ai dit un peu tantôt, là, au début de l'émission, ou mi-émission. J'ai découvert la fondation Lueur Boréale. Je sais pas si
2: Lueur
1: tu connais.
2: Boréale.
1: C'est un organisme qui est engagé pour l'inclusion, la protection des personnes vivant avec l'albinisme. La mission de l'organisme est de contribuer à bâtir un monde où chaque personne concernée peut vivre en santé, en sécurité et avec dignité, tout en ayant accès à des réelles opportunités d'éducation et d'épanouissement. Donc, c'est né d'une expérience vécue d'exclusion liée à la déficience visuelle. La Fondation agit pour répondre à des injustices encore bien présentes. On parle notamment des difficultés d'accès aux soins, l'exposition aux risques liés au soleil, on en a parlé tantôt, les obstacles en milieu scolaire et la marginalisation sociale.
0: Bonjour, c'est bien.
1: Donc, le site Internet, c'est www.fondationlueurboreale.com. J'ai découvert ça hier soir en relaxant, puis j'ai dit, c'est intéressant. Parce qu'on
0: en faisant des recherches.
1: Exact. On aime beaucoup donner, après, quand on a fini un sujet, parler un peu de... Ben, trouver des ressources, en fin de compte, parce qu'il y en a qui en ont peut-être besoin, qui ont besoin de soutien et d'accompagnement dans tout ça. Donc, merci beaucoup, Nadia.
0: Merci encore, Nadia. C'était vraiment touchant et inspirant, je trouve.
1: Inspirant. Puis comme on disait, on se parle tellement pendant la pause, là, c'est intéressant. Puis c'est des sujets qu'on voulait vraiment cette année. Tu sais, des sujets qui vont amener, susciter des discussions, puis comprendre certaines réalités. Puis c'était inspirant, puis c'est tout à ton honneur.
0: Oui.
1: Ta résilience, ta acceptation de soi. Tu ne sais pas quelle petite fille qui écoute ça aujourd'hui ou un parent qui écoute ça puis qui se dit, tu sais quoi, je vais soutenir un peu plus mon enfant dans cette réalité-là.
2: Bien, merci de m'avoir accueillie. Merci de m'avoir donné la chance d'être avec vous ce matin.
0: Mais plaisir, vraiment.
2: Et de raconter un peu de moi.
1: Moi, ouais, ça fait vraiment plaisir. Fait qu'on veut aussi remercier les auditeurs, les auditrices qui prennent le temps de nous écouter à tous les samedis matins, 10 heures sur CBL.
0: Ils sont fidèles au poste.
1: Fidèles au poste, les mercredis à 8 heures, comme qu'on a dit. On répète aussi au niveau des réseaux sociaux, c'est très important de vous abonner. OK, on a du contenu pour vous. Abonnez-vous, partagez nos informations. Oui. On a des sujets. On continue là. Ce n'est que le début, en fin de compte.
0: Exactement.
1: On est quelle date aujourd'hui?
0: On est le 27.
1: Le 27, voilà. 27 juin. On vient de commencer
0: la saison.
1: Exactement. Donc, on a jusqu'au mois d'août avec encore des sujets et des invités intéressants. Donc, je remercie Erika à la mise en onde, Greenly, responsable des communications, des invités, ABL Insider, stratège en numérique et médias sociaux. Mais toi, Jessica,
0: ça fait plaisir.
1: Ma belle Jess, fidèle au poste.
0: Yes.
1: Et vous, chers auditeurs, chères auditrices, merci de nous écouter, de nous soutenir et faire vivre la table des femmes. Donc, on vous donne rendez-vous samedi prochain dès 10h à 101.5
0: CIBL.
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Yes, this is it. Bienvenue à une nouvelle édition de Chadamar FM sur les ondes de CIBEL, le 101.5 Montréal, en ce samedi 27 juin 2026, en espérant que vous avez passé une agréable semaine. Cette semaine, dans l'émission, on reçoit Valérie Hurteloup, directrice des programmes du Fonds 1804. Elle va venir nous parler de l'Académie de leadership L'Ouverture Mandela, une initiative qui vise à former les jeunes leaders et acteurs du changement. On reçoit aussi l'artiste affirmé et décolonisé Rachel Gentil, a.k.a. Rachel Raw. On va faire un voyage avec elle dans son univers en passant par la musique, les inspirations, les projets. Donc, on va parler à Rachel vers 13h30. Madame Pascal est avec nous, 11h40. Madame Nolly à partir de midi. DJ Remagic à partir de 13h. Numéro de téléphone pour nous rejoindre ici en studio. Vous composez le 514-86-49-37, 514-86-49-37, ou bien la messagerie texte au 514-979-5050. Nous sommes bien branchés sur Instagram, Chat d'Amour Radio, ainsi que TikTok, Chat d'Amour Radio. Sans plus tarder, on commence en musique. Voici Gage. 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

Yes, vous êtes sur CIBEL 101.5 Montréal. Alors, ce samedi 27 juin 2026, il fait extrêmement beau à Montréal. Il y en a jusqu'à plus qu'environ 30 degrés. Wow! On va passer une belle journée, une belle matinée ensemble. Pour nos jeunes ici en studio, vous composez le 514-416-4937. La messagerie texte 514-979-5050. On est sur Instagram et Facebook Chad Damar Radio. Allez nous suivre. Et je vous informe aussi que nous sommes en rediffusion tous les mardis de 19h à 22h. On a écouté Gage, tu peux choisir. On a écouté du Oswal. Et qu'est-ce qu'on va juste entendre? C'est Odios avec BC Bass sur CIBEL 101.5. On continue en musique. L'inspiration s'en vient dans quelques instants. Mais juste avant, voici Ziggy Marley. Yes, Praise in the Morning.

Yes. Ça c'est Ziggy Marley. Praise in the moonlight. Je dis morning tantôt, c'est pray in the moonlight. Aujourd'hui, l'inspiration de la semaine, c'est lâcher prise. Donc, je vous parle comment lâcher prise. On y va comme suit. Aujourd'hui, j'aimerais ça vous parler d'une force qu'on confond souvent avec de la faiblesse. C'est le lâcher prise. On nous apprend à nous battre, à nous contrôler, à tout prévoir. Mais la vérité, c'est que certaines choses échappent à notre volonté. Plus on s'accroche, plus on s'épuise. Lâcher prise n'est pas d'abandonner. C'est choisir de ne plus gaspiller son énergie sur ce qu'on ne peut pas changer. Parfois, on garde en nous une déception, une trahison, un échec ou une injustice. On les porte comme un poids sur les épaules, en espérant qu'un jour, tout prendra un sens. Pourtant, pendant qu'on regarde constamment dans le rétroviseur, elle, la vie continue d'avancer, elle. Lâcher prise, c'est d'accepter que certaines portes se ferment pour laisser la place à d'autres. C'est de comprendre que chaque non peut nous rapprocher de meilleurs oui. C'est comprendre que chaque non peut nous rapprocher de meilleurs oui. C'est avoir le courage de dire « Je ne peux pas tout contrôler, mais je peux contrôler ma réaction. » Ne laissez pas une mauvaise journée devenir une mauvaise semaine. Ne laissez pas une mauvaise semaine devenir une mauvaise année. Votre paix intérieure vaut plus que votre besoin d'avoir raison ou de vouloir tout maîtriser. Alors aujourd'hui, choisissez de déposer ce qui vous empêche d'avancer. Pardonnez, même si vous n'oubliez pas. Acceptez, même si vous ne comprenez pas encore. Faites confiance au temps, car il règle souvent ce que nos émotions nous empêchent de voir. J'aimerais ça que vous vous rappelez de ceci. On ne perd jamais en lâchant ce qui nous détruit. On gagne de l'espace pour accueillir ce qui nous fait grandir. Alors aujourd'hui, on respire profondément. On libère le poids du passé, des inquiétudes de demain, les attentes irréalistes. On se concentre sur le moment présent, car c'est là qu'on construit notre avenir. Et la citation de la semaine va comme suit. Le lâcher-prise n'est pas l'art de renoncer, c'est l'art de choisir sa paix plutôt que son fardeau. Laissez-moi répéter. Le lâcher-prise n'est pas l'art de renoncer, c'est l'art de choisir sa paix plutôt que son fardeau. C'était l'inspiration de la semaine.

Vous êtes sur CIBEL 101.5. Je vous rappelle que l'inspiration, vous pouvez la réentendre tous les lundis sur nos médias sociaux, sur Instagram, TikTok, Chad Damar Radio. Et aussi, allez nous suivre, allez vous abonner sur notre plateforme de balado préférée, de votre balado préféré, dis-je, dont vous écrivez Chad Damar FM ou bien Chad Damar Radio. En continuant en musique, voici Luther Vandross avec So Amazing sur CIBEL 101.5 Montréal.

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0: Vous êtes sur CIBEL 101.5 Montréal à 11h40. Madame Pascal est avec nous.
1: Oui, je suis là.
0: Oh. Tu es là, ton micro est ouvert. Oh, je t'entends.
1: Oui, je suis là, il fait beau.
0: Il fait beau, ouais.
1: Je me suis dit, écoute, on va faire l'effort de venir.
0: L'effort
1: de... Non, c'est même pas un effort, wow. Surtout quand tu es là devant moi, tu sais.
0: Mais moi, je suis toujours content de te voir.
1: Mais c'est un plaisir partagé.
0: Mais je sais, je suis toujours emballé. Là, quand mes collaboratrices me disent qu'ils vont venir me voir, je suis comme, oh, yeah.
1: Ouais.
0: Oh yeah! Bon, on a beaucoup de sujets à parler aujourd'hui. Tout d'abord, c'est quoi la controverse de...
1: Non,
0: non.
1: On va parler de ça après.
0: Après, ok. Ok, parfait.
1: Attends,
0: ok, trop chaud.
1: Là. Oui, c'est ça.
0: Le producteur Clive Davis, décédé à l'âge de 94 ans, c'est ça?
1: 94 ans, c'est sa famille qui a fait une annonce sur les réseaux sociaux. C'est quand même une personne importante dans l'histoire de la musique.
0: Oui.
1: La musique

0: intéressant. C'est quelqu'un qui n'a pas nécessairement étudié dans le domaine musical, en fait. Mm-hmm. Il a étudié dans, il a étudié en tant que Harvard pour devenir avocat.
1: Ah, quand même, ok.
0: C'est qu'il est devenu. Il a commencé à travailler dans le domaine, mais vraiment pour une. Excuse-moi, je te sors l'information. Il a travaillé, il a parti sa compagnie qui s'appelle Arista Records.
1: C'est une grosse compagnie. C'est une très grosse compagnie.
0: C'est pas juste une très grosse compagnie. C'est vraiment une compagnie qui a parti la carrière de plusieurs personnes.
1: Ouais.
0: Tu sais, excuse-moi. Donc, il a commencé vraiment chez Columbia Records. Excuse-moi, j'avais manqué l'information. Et il a fondé en 73 sa propre compagnie, Arista Records. Et Arista Records, c'est vraiment, on a parlé tout à l'heure, c'est la compagnie qui a découvert, propulsé la carrière de Whitney Houston.
1: Oui, okay. La fameuse Whitney!
0: Mm-hmm. On va en parler tout à l'heure, mais c'est lui aussi qui a contribué à la carrière de Aretha Franklin et plus récemment Alicia Keys. Hein, c'est lui qui l'a découverte, Alicia Keys. Et plusieurs autres artistes, évidemment, mais les figures marquantes qu'on connaît, c'est vraiment les noms que je viens de te nommer. Il a été intronisé au Rock and Roll Hall of Fame en 2000 pour toute son influence et son apport au niveau de la musique aux États-Unis. Il a quand même remporté 5 Grammy aussi au cours de sa carrière en tant que producteur. Et donc, comme je te dis, il est récemment décédé. Bon, là, ce que je veux dire aussi...
1: j'ai mis le pot qui se revient là.
0: Ouais, non, c'est ça. Contribution importante, il a fait des belles découvertes, on est content. Maintenant, quand l'annonce est sortie, c'est ça qui est assez particulier. Quand l'annonce est sortie sur les réseaux sociaux, normalement, une figure aussi marquante et importante, il y aurait eu beaucoup de condoléances, sympathie à la famille et tout. Mm-hmm. Et il n'y a aucun message comme ça qui est ressorti. À travers les commentaires, la plupart des gens sont comme... OK, bon, ben, qu'est-ce que vous faites la semaine prochaine?
1: Oh, à ce point-là?
0: Oui. Il n'y avait pas de. En fait, il n'y avait pas de sympathie pour son décès. Okay. Maintenant, une des choses qui est ressortie encore beaucoup à travers les messages, c'est allegedly, les gens sont comme, quand est-ce qu'on va avoir le documentaire Surviving Clive Davis?
1: Wow.
0: Surviving Clive Davis. Parce que plusieurs disent qu'il y a des choses qu'on ne sait pas, qu'on n'a pas entendues. Et pour avoir eu autant de succès à l'époque qu'on connaît. On le sait aujourd'hui, ouais. Toutes les histoires qui ressortent, il y en a beaucoup qui sont en prison, Harvey Weinstein et tout. On le sait, donc plusieurs personnes disent, mais il n'y a personne qui devient aussi successful. Tu ne peux pas avoir autant de succès à cette époque qu'on connaît. Sans avoir eu certaines histoires cachées.
1: Certaines histoires qu'on ne sait pas c'est quoi.
0: Donc, j'en ai pas à te raconter, mais ça, c'est vraiment quelque chose qui est très, très, très puissant présentement là, comme rumeur. Puis les gens attendent. Là, maintenant, le monsieur est décédé. Hein, c'est là que les choses vont ressortir.
1: C'est parenthèse, c'est comme l'histoire. J'ai vu un documentaire passer sur The Price is Right, l'animateur Bob Barker. Qui était raciste à un niveau exponentiel. Et on montrait les différences que quand il accueillait les participants blancs versus les participants noirs, fait qu'on voyait.
0: Il voulait même pas les toucher.
1: Il voulait pas les toucher.
0: Non, j'ai vu ça. C'était. Tu vois quelqu'un qui essayait juste d'avoir un. Tout le monde essayait de le toucher, évidemment. Tu sais, c'est une star de la télévision. Ouais. Non, il courait. Littéralement, il était en train de courir pour ne pas les toucher, pour ne pas être proche
1: d'eux. Mais c'est tellement bien fait. C'est tellement bien fait parce qu'on pensait que c'était une joke. On pensait que c'était une blague.
0: Ouais, parce qu'il riait.
1: Il riait, mais c'était pas une blague. Il dit touche-moi pas pour de vrai, là.
0: Ouais.
1: Oh, en tout cas, bref, continue.
0: Mais je dois quand même dire que Clive Davis, c'est quelqu'un qui avait l'œil. Il avait l'oreille pour vraiment reconnaître le talent. Parce que Whitney Houston, il l'a rencontrée, elle était en train de chanter dans un petit café. Il était présent, il l'a signé tout de suite dès qu'il l'a entendu parce qu'il voyait le potentiel. Elle était très jeune.
1: Hein. Ouais.
0: Donc, il a vu tout de suite le potentiel en elle et il ne s'était pas trompé. Il a aussi été... il nous a fait connaître... Santana aussi, le musicien qu'on connaît. Donc, c'est vraiment une figure importante, mais moi, j'ai hâte de voir le documentaire.
1: Ouais.
0: Peut-être que,
1: tu penses que,
0: peut-être que 50 va s'en mêler.
1: Oh my God.
0: Si 50 s'en mêle, je pense que ça va être excellent.
1: j'ai hâte de voir le fameux documentaire, mais les histoires vont ressortir, c'est sûr.
0: Ouais, ouais.
1: C'est sûr. Bon.
0: Avant qu'on rentre dans l'autre sujet, vas-y. J'aimerais juste faire une parenthèse, puis je voulais avoir

0: votre opinion. Mais
1: Noli.
0: Noli est arrivé. Oui, on t'a vu. Mais c'est à cause de la caméra.
1: Prends le micro 3. On prend le micro 3. À cause de la caméra, parce que vous devez savoir, on est filmé. Hein.
0: Ouais, c'est ça. Bon, puis après, on va rentrer dans l'autre sujet, parce que je veux vraiment avoir votre opinion sur le sujet juteux là, qui est après. Mais avant, est-ce que vous avez entendu parler de Lizzo qui a sorti son album, puis que c'est un flop total? Elle a vendu. Au début, on disait qu'elle avait vendu 6000 copies, et en réalité, elle en a vendu moins, ce serait autour de 2500.
1: 2500 wow. Copies?
0: Mais ça inclut tous les streamings. Tu sais, il y a un calcul particulier et c'est le streaming et tout ça. Donc, 2500 copies.
2: Mais c'est rien, ça?
0: Ouais.
2: C'est comme si elle avait donné les copies à toutes ses amies.
0: Et plusieurs se posent la question, mais attends une minute, il n'y a pas longtemps, à Lizzo, il me semble, il y a deux ans de ça, elle était ici à Montréal, c'était sold out au Centre Bell.
1: Oui.
0: Elle a fait une tournée qui était sold out
1: oui,
0: aussi.
1: Oui.
0: Il y avait la controverse, les allégations qui étaient sorties par rapport à elle. Puis, tu sais, il y a beaucoup de gens qui disent, ben, elle était la personne qui mettait de l'avant le body positivity et tout, comme quoi il faut être bien dans sa peau. Là, elle a perdu beaucoup de poids.
1: Ah, j'ai même pas vu. Elle a perdu du poids?
0: Ben, énormément.
1: Oh,
0: peut-être okay. Un 100 livres, même.
1: Un 100 livres?
0: Facile, ouais.
1: OK.
0: OK, toi, tu suis.
1: Non, mais je la suis pas.
0: C'est pas grave. Loli, t'étais au courant?
2: Oui, j'étais au courant. Oh, mais en fait, elle m'éconnaisse. Elle se ressemble pas.
1: Elle se ressemble pas?
0: Non, c'est ça.
1: OK,
0: non.
1: J'allais
0: non.
1: voir ça tout de suite.
0: Non, ouais. Donc, okay. Les gens se demandent qu'est-ce qui a fait que ces albums n'ont pas vendu. Est-ce que c'est l'époque dans laquelle on vit présentement? Parce qu'il y a quand même une drop au niveau de tout. Hein. Tout ce qui est concert, consommation de musique et tout. Les gens consomment beaucoup de la musique des années 90, mm-hmm. 2000. T'sais, je pense à nos enfants, par exemple.
2: C'est quelque chose que je n'arrive pas à comprendre.
0: Je ne comprends pas.
2: Puis quand ils parlent, c'est comme si ils connaissaient l'artiste depuis longtemps.
0: Oui, oui, oui.
2: Moi, c'est quand ils parlent de Michael Jackson ou autre.
0: Ah oui,
2: mais
0: oui.
2: Est-ce que j'ai manqué?
0: T'étais pas née.
2: Je sais, je ne savais même pas le concept. Je ne savais pas si ça allait arriver au monde.
0: Écoute, je voulais juste partager cette nouvelle parce que je trouvais ça quand même assez particulier.
1: Oui, je regarde.
2: Et puis
1: oui.
2: Avant, après.
1: Oh, là, okay.
0: Ah, quand même. C'est,
1: quand même, quand même.
0: C'est pas rien.
1: C'est vraiment une différence.
0: Ah, oh, OK, oui.
1: C'est,
2: mais c'est même. Je sais pas si c'est joli.
0: Non, je suis pas d'accord. Tu sais, je pense qu'après, c'est la confiance en elle qui est encore là. Mm-hmm. Puis, tu sais, moi, je pense que c'est quand même une bonne chose parce qu'il faut prôner l'acceptation de son corps tout en mettant de l'avant une bonne alimentation, une bonne,
2: voilà.
0: une bonne oui, façon oui. de vivre.
1: Une bonne hygiène de vie.
0: Exactement, une hygiène complète ouais. de vie. Donc, je pense que les deux doivent... tu sais, quand on parle d'acceptation puis body positivity, je pense que ça manquait un peu dans le discours. Le fait d'être bien dans sa peau, oui, mais aussi de bien s'alimenter, de faire de l'activité physique, ça fait partie de le fait d'être bien dans sa peau. Donc, en tout cas, ça, c'est à suivre.
1: Fait qu'elle a vendu 2000.
0: Belle appel pour elle.
2: Mais pour
0: 2500.
2: Ses
0: amis. 2500. OK, on rentre dans la controverse, puis
1: bon,
0: guys. Bon, là, oui.
1: Bon.
0: Bon.
1: Bon.
0: Allons-y.
1: Vas-y.
0: OK. Qu'est-ce qui est arrivé? Oprah, là...
2: Bon, moi, je voulais bien comprendre.
0: Oprah, là... Elle n'est pas gentille. En tout cas,
1: il y a plusieurs chocs sur elle. Là,
0: je vais éviter de dire mon opinion. OK, je vais juste vous expliquer ce qui est arrivé.
1: Vas-y.
0: Voici les faits. Oprah, dernièrement, elle est au Festival de Cannes, OK? Et elle a été invitée à parler avec des influenceurs, différentes personnes qui font de la création de contenu, des communicateurs, donc vraiment des professionnels des médias. Et dans son discours, bon, elle discute, puis elle voulait montrer un exemple bien précis de l'importance de la compassion, de l'éthique et de la responsabilité quand on a une plateforme médiatique. Elle qui est, je pense qu'elle est avant les influenceurs, c'était mm-hmm. l'influenceur oui. par excellence, right? L'influenceuse par excellence. Donc, elle voulait vraiment donner un exemple où c'est important dans ce métier en tant que soit influenceur ou journaliste ou peu importe, d'avoir vraiment et de la compassion et de s'assurer qu'il y a une éthique de travail par rapport à comment tu es responsable de l'image des personnes que tu accueilles. Parce que justement, c'est ta crédibilité par la suite. Donc, elle voulait présenter un exemple bien précis. Et l'exemple qu'elle a donné, c'est qu'elle parlait que en 2009, la dernière entrevue que Whitney Houston lui aurait accordée, Whitney était présente. Et juste avant, quelques jours avant, elle avait fait un soundcheck. Tout s'était bien passé. Mais la journée de l'enregistrement, où l'audience était présente, apparemment, Whitney est tombée. Et Elle a dit dans l'entrevue au point comme quoi c'est comme si Whitney avait rechuté. On connaît les problèmes de consommation. Absolument. De Whitney Houston. Ça fait partie de son histoire. Ça n'a jamais été caché. Pendant une bonne partie de sa vie, on était très au courant. Donc, c'est pas une nouvelle, en fait. Ouais. Et donc, elle dit comme quoi Whitney a rechuté. Et c'est pour ça, en fait, elle est arrivée sur le stage. Elle était gelée. Elle était pas là. Et donc, elle est tombée. Et suite à ça, elle a supplié. Puis je dis bien supplié parce que c'est le mot qu'elle a utilisé. Elle a supplié l'audience de ne pas partager cette information parce que ça aurait eu une influence directe sur la vie de Whitney Houston. Elle qui essayait de relancer un peu sa carrière, de reprendre un peu de... Elle essaie de se relancer. Ouais. Donc, elle a supplié tout le monde de ne rien dire. Et effectivement, personne n'a jamais divulgué cette information jusqu'à cette semaine.
2: Oh. Et pourquoi?
0: Et justement, c'est ça la question que les gens posent. Parce que les gens disent, OK, donc, dans le fond, là, madame, là, Oprah, t'as supplié à tout le monde de ne pas divulguer l'information et aujourd'hui, tu la divulgues toi-même. Et c'est là la controverse, en fait, parce que les gens se disent, mais attends une minute, Whitney Houston, qui aujourd'hui est décédée depuis 2012, n'est pas là pour se défendre, ouais. N'est pas là pour contredire ce qu'elle allègue. Et les gens ne sont pas contents. Moi, j'ai fait une vidéo là-dessus. J'ai eu de la misère avec le fait que le but premier de prendre cet exemple, c'est justement de montrer l'importance de l'éthique de travail, de protéger ton invité. Et maintenant, tu fais exactement le contraire en divulguant cette information-là. Et j'ai eu beaucoup de misère avec
2: ça. Mais pourquoi qu'elle fait ça? Est-ce qu'elle a besoin de m'emmener que la caméra vienne sur elle?
0: Tu sais quoi? Les gens se posent beaucoup la question. J'ai pas de réponse à ta question. Étrangement, ça s'est passé juste après l'annonce de la mort de Clive Davis. Je vais pas commencer des histoires. Les gens sont comme, conspiracy et tout. Écoute. Puis ça, mais il y a vraiment un gros malaise. Maintenant, la famille, évidemment, s'en est mêlée. Parce que la famille est comme non. Là,
1: assiste assez.
0: Oui, c'est merci. Ça. Ils ne sont pas contents et avec raison. Donc, la famille s'en est mêlée. Puis ils ont pris la parole pour dire comme quoi c'est pas vrai qu'elle avait rechuté. Elle s'est juste accrochée. Puis elle est tombée, effectivement. Mais elle n'était pas en rechute. Elle n'était pas gelée ou quoi que ce soit. Elle est juste tombée. Écoute, ça arrive de tomber.
1: Oh oui, tu peux tomber n'importe où.
0: Mais exactement. Donc, la famille n'est pas contente. Je veux juste faire une parenthèse. Vous irez voir sur ma page Instagram.
2: j'avais vu, mais je n'ai pas vu au complet, par contre. Il faut que je vous dise la vérité.
0: Il y a une entrevue. En fait, Oprah participait à une conférence au mois de mars, début mars 2020. Okay, ça, c'était juste avant la pandémie. Elle était sur un stage. Elle parlait de l'importance d'avoir une balance dans la vie. Mm-hmm. Et en disant ça, elle a perdu balance, justement.
1: Oh, pauvre elle.
0: Je ne veux pas inventer ça. Et elle est tombée sur la scène. Oh. Et après, elle a dit « wrong shoes ». Elle portait les mauvais souliers. Donc, elle est littéralement tombée sur la scène. Évidemment, cette vidéo refait surface. Parce que, puis c'est une vraie vidéo. Quand je vous dis, je l'ai publiée sur ma page, il fallait que je dise, c'est pas du AI.
1: Non, mais maintenant, t'as pas le choix de dire ça.
0: J'ai vraiment mis la référence, que vous pouvez aller le googler. C'est une référence qui est crédible. Ouais. Donc, ce n'est pas du AI. On la voit vraiment en train de chuter complètement. Et les gens se disent, OK, fait que là, est-ce que toi, tu étais gelé? Est-ce que tu avais consommé? c'est quoi l'histoire?
1: C'est à ton tour, là, maintenant, de savoir.
0: Exactement. Donc, mais ça peut arriver à n'importe qui de tomber. Beyoncé est déjà tombée sur scène. Like, Madonna, tout le monde, ça arrive. Donc, de sortir une histoire comme celle-là, est-ce que c'est Whitney qui t'a dit qu'elle était gelée ou c'est toi qui as décidé qu'elle était gelée? Tu sais?
2: Donc, une excellente question. Mais là, elle est décédée, puis à son âme.
0: Ben, justement, puis personne, tu sais, elle ne peut pas se défendre. Mm-hmm. Heureusement, ça laisse the estate, en fait, les gens qui s'occupent de sa succession, sa famille, son frère ont pris la parole pour justement démentir cette situation-là. Puis les gens ne sont pas contents. Je vous dis, là, les gens sur la plateforme...
1: Non, j'ai vu les commentaires passer.
0: Les gens ne sont pas contents.
1: Les gens sont outrés.
0: Oui.
1: Mais c'est plusieurs faux pas qu'elle fait récemment.
2: Elle a besoin d'attention. Ouais. Peut-être que ça fait longtemps qu'elle n'est pas à la télévision. Puis elle a besoin de chercher un peu d'attention
0: du
2: public.
0: Mais pourtant, elle a son podcast qui fonctionne très bien.
2: Mais tu sais, des fois, ce n'est pas assez.
0: Mais c'est pour ça, quand tu poses la question, ben, pourquoi elle fait ça, pourquoi elle fait ça, puis t'as peut-être, il y a peut-être quelque chose à aller gratter, justement. Mmh. Elle a ce besoin d'aller chercher une certaine attention.
2: Encore plus.
0: Elle qui est rendue, elle a 71 ans, elle n'a pas...
1: À 71 ans, elle a tout ça déjà?
0: Ben là, ça...
1: Wow.
0: Ça
1: fait
3: longtemps.
1: OK, OK.
2: Mais faut laisser les gens... Non, mais c'est parce qu'elle paraît très bien.
0: Oui. Puis peut-être... C'est toi qui le dis, hein?
1: Ah.
2: En tout cas, bon, on parle des rumeurs.
0: Ouais, non, c'est ça. Mais c'est sûr que c'est pas... Oprah n'a plus... Elle est encore très présente. Elle est encore très importante dans les médias. Puis, elle est encore très crédible. Mm-hmm. Mais c'est ça qui est dangereux aussi. Quand tu dis quelque chose comme ça, les gens vont croire automatiquement. Donc, il faut qu'elle fasse attention. Mais elle, peut-être qu'elle réalise aussi que la Oprah qui existait à 25 ans, 30 ans, ben, le monde a changé. Et ouais. C'est correct aussi de laisser la place à d'autres sans nécessairement sortir des informations ou... c'est inventer des choses juste pour rester crédible ou pertinente puis dans les médias. Donc je sais pas, je pense que on dirait que quand les gens mais là, vieillissent là, ils sortent des histoires.
2: Mais en fait, il faut pas oublier, tu sais, sa carrière, oui, elle est bonne, on va, tu sais, Oprah, c'est notre histoire, on va faire ouais. partie de l'histoire.
0: Oui.
2: Mais maintenant, elle est rendue à un certain âge où tu dois laisser la place à une nouvelle génération. Oui. Puis t'es moins présente aussi, tu sais, t'es moins oui. tu vas moins t'appeler.
1: Ouais.
2: On va t'appeler pour des conférences, on va t'appeler pour d'autres choses, mais là maintenant, il faut aussi savoir quand laisser sa place.
1: Mm-hmm. Mais je pense absolument. Pas qu'elle est prête à laisser sa place.
0: Non.
1: Mais
0: non.
2: Puis alors, elle va inventer des histoires.
0: Bon. Ben ouais.
1: Mais écoute. Mesdames, moi, je suis pas prêt à laisser ma place non plus, mais il faut continuer. Il faut,
2: ah, pour vrai?
1: Je dois mettre fin à
2: cette
1: chronique.
2: Ils sont déjà nous autres. Ben oui. Tu te rappelles pas ce matin qu'on a envoyé un message?
0: Oui, c'est ça.
1: Mais vous pouvez rester.
0: Ok, je vais juste dire.
1: Vas-y, t'as 10 secondes.
0: Demain oui. Night and Key fait une soirée. Allez découvrir des nouveaux artistes. Allez voir sur Instagram, Night and Key. Et lundi, ben on...
1: Gardez
0: on...
1: chérie. Gardez chérie. Ah,
0: on est tous ici.
2: J'ai failli de l'avoir pour la radio.
1: Ah oui?
0: Oh.
2: Ouais, mais ils ont décliné. C'est pour ça que j'ai rien dit.
1: T'allais faire une surprise?
2: Ouais.
1: Mais là, je ne pas arrêter ici?
2: Non. Mais non, j'allais t'appeler là. Mais non.
1: Bon, alors, si vous voulez okay,
0: lundi,
1: nous,
0: on va la
1: lundi.
0: Voir.
1: Lundi. OK. Oui. À 9, je trouve ça tard, 9h30.
0: Mais ouais, bref. Mais ouais.
1: OK, 11h59, on s'en va en pause. On revient dans quelques instants. 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

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C'est ça que mes femmes sont avec moi. Je suis décontrôlé. Bienvenue à notre deuxième heure ce samedi 27 juin 2026. Dans la prochaine heure, on parle à Madame Noli. On reçoit aussi Valérie Urtulo. Madame Rachel Gentil s'en vient aussi. Jerry Magic à partir de 13h et je vous rappelle que nous sommes là jusqu'à 14h. Salutations aux fidèles, salutations à Madame Joanne, Madame Stéphanie, Madame Claudine, Monsieur Edwige, Monsieur Astrel, Monsieur Samy, Monsieur Vladimir, tout ce beau monde et salut. Pour nous rejoindre ici en studio, vous composez de 514-86-49-37. La messagerie texte 514-979-5050. On est sur Instagram et TikTok, Chad Damor Radio. Je rappelle aussi qu'on est en rediffusion tous les mardis de 19h à 22h. Vous savez qu'est-ce qui est drôle le mardi? Mon téléphone sonne, la messagerie texte sonne. Et c'est les gens qui envoient des demandes spéciales et tout ça. Et j'oublie qu'on est en rediffusion. J'oublie complètement qu'on est en rediffusion. Merci à tous ceux et celles qui nous écoutent. Ça nous fait très chaud au cœur de savoir que vous êtes avec nous. Nouveauté, on continue en musique. Voici Oswald avec la pièce « Dis-le-moi » avec Stony sur CIBL 101.5.

0: 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Madame Nolly, comment ça va?
1: Ça va bien, toi?
0: Tu peux ouvrir son micro, micro 3, micro 3.
1: Bon, là, on voulait pas m'entendre.
0: On voulait pas t'entendre. On t'entend bien, là. T'as passé une belle semaine?
1: Fatigué. Mais tu sais quoi, le mercredi, en plein milieu de la semaine, là, moi, ça me dérange. Moi, je sais pas.
0: Pourquoi le mercredi?
2: Le congé.
0: Tu parles du congé? OK, ouais, de quoi tu parlais?
1: Le congé du mercredi.
0: Ça dérange?
1: Ben, c'est parce que ça coupe la semaine. J'aurais préféré que ça soit un jeudi ou un vendredi.
2: Je comprends.
1: Comme ça, j'aurais pu prolonger.
0: Mais là, tu te plais à qui, là? Parce que là, c'est la fête du Canada. C'est la fête de la Saint-Jean qu'on fait depuis des... Là, tu te plais à qui, là?
1: Je disais ça seulement comme ça. Tu m'as posé la question. Je te dis, voilà. Non, OK. Bon, comment vous avez... Non, mais le 24 juin, comment vous avez passé votre 24 juin?
0: J'ai fait quoi, moi? Oh, c'était le match Haïti. C'était le match Haïti-Maroc.
1: Comment tu as passé ton match Haïti-Maroc? Je veux savoir.
0: Moi, j'étais tellement brûlé cette journée-là. Je suis resté à la maison et j'écoutais le match avec mes garçons. Puis je devais sortir, mais en fait, quand je suis pas sorti... Et quand Haïti a compté le premier but,
2: Tu sais, moi, ce que j'ai aimé, en fait, c'est de voir à quel point on a célébré, même si on savait qu'on était éliminés.
0: c'est ça
2: la beauté.
0: Ouais.
2: La beauté, c'est vraiment de voir le peuple, malgré tout, là, on voulait juste qu'il compte une fois. Puis on comptait deux fois.
1: Exactement. Ils ont laissé deux buts pour la FIFA.
0: Ouais, mais c'était des beaux buts. C'était bien travaillé.
2: Vraiment.
1: Bon, toi, tu étais où?
2: Ben moi aussi je suis restée à la maison parce que je me sentais pas super bien. J'avais toute l'intention, ma sœur et moi on était supposés aller ensemble. On avait chacune parce que j'ai acheté
0: l'éventail que t'as rendu
1: c'est sold out.
0: L'éventail Haïti.
1: Non, alors, son éventail quand elle l'a sorti, j'ai dit, je vais le mettre dans mon panier. Sérieusement là? Il n'y en avait plus après, je pense, 30 minutes.
0: Non, mais il faut rappeler que c'est la semaine dernière.
2: Ouais.
0: La semaine dernière. Non, ça fait deux semaines.
2: Ça fait deux semaines déjà.
0: Oui, ça fait deux semaines. Ouais. Pascal est arrivée, puis on faisait la chronique, puis on parlait du match d'Haïti 19. Mm-hmm. Et là, elle est arrivée, puis elle a dit, mais moi, je l'écoute à tel endroit, puis elle est sortie de l'éventail.
1: Elle a fait cha-cha.
0: Et là, moi, j'ai dit, ben pourquoi pas, j'ai mis la vidéo, mais vous savez, sur Instagram, les gens regardent, mais ils disent rien, mais les gens ont fait des photos, ont été voir, et c'est sold out.
2: Sold out.
1: Il y en a plus.
2: Pour ceux qui me demandaient, en fait, j'aurais dû l'écrire là, mais les gens qui m'écrivaient, je répondais en privé, j'ai reçu beaucoup de DM pour ça. Je l'ai trouvé sur Amazon, aussi simple que ça, mais effectivement, j'ai reçu tellement de messages partout où j'allais, parce qu'après, je suis allée dans différents événements. Partout, les gens me demandaient où t'as trouvé ça au travers de ça. Je suis comme, guys, Amazon.
1: Maintenant, Amazon, c'est pas avant le 25 juillet, tu peux avoir la livraison.
0: Mais là, est-ce que les gens veulent l'avoir encore, tu penses?
1: Ben oui.
2: Ben, en fait, c'est ça qu'on disait. Moi, j'en avais acheté deux, un pour moi, puis j'ai fait cadeau à ma sœur. Et elle aussi, elle s'est faite demander partout où elle allait, où est-ce qu'elle avait acheté. Mais ce qui est le fun, c'est qu'on a toujours une occasion de le sortir. Oui. Là, le prochain, on disait comment le festival Haïti en folie, on sait à chaque année.
0: Oui.
2: Mais c'est en été, il fait chaud. Moi, c'est sûr que vous allez me voir avec mon éventail. Je suis prête. Quand c'est la fête du drapeau, il y a toujours une
1: raison.
2: On a toujours une raison pour célébrer. Donc, l'éventail. Écoute, j'aurais dû le créer moi-même.
1: Oui, moi, le vendre. Ça fait beaucoup de sous.
2: Écoute,
1: mais là, c'est Amazon. Je ne sais pas quelle compagnie.
0: Mais il y a une compagnie, puis j'essaie de la retrouver. Vous savez, quand Carlo Vieux est venu ici, le demi dernier, durant son spectacle, il avait un drapeau haïtien, mais un genre de foulard.
1: J'avais vu.
0: OK. Ça, c'est une Montréalaise qui fait ça. Et moi, j'ai décidé d'encourager. J'ai acheté des foulards pour mes vacances.
2: Oh.
0: Fait que si tu mets ça comme exemple pour un homme, comme une ceinture et quoi. Et c'est vraiment un flag, le drapeau haïtien, mais sous forme de foulard. Je vais mettre le lien, là.
1: Merci.
0: Mais ça aussi, c'est sold out parce que dès qu'il est apparu sur la scène avec ça, les gens ont dit « Non, je veux l'avoir. » Puis je sais pas, cette année, on sent qu'il y a un vent de patriotisme haïtien, là. C'est beau à voir, là.
2: Mais je pense que c'est cette année, mais j'ai l'impression que ça va continuer.
0: Oui.
1: Puis je veux que ça continue.
2: Oh, absolument. Puis moi, ce que j'ai trouvé beau, justement, si on parle de la FIFA, c'est, premièrement, je savais que la diaspora était intense, là. Mais je ne savais pas à quel point.
1: De façon internationale.
2: Oui, on est vraiment partout. Oh,
1: vraiment, vraiment. Est-ce que vous avez vu à Atlanta?
0: Oui.
2: Je savais pas qu'il y avait autant d'Haïtiens à Atlanta. Mais je pense qu'il y en a qui ont juste pris le...
0: Il y a beaucoup de monde qui ont été aussi.
1: Mais de voir comme ça que cette célébration-là, ce patriotisme-là, de voir comme ça que tout le monde est là pour se rassembler pour la même chose, ça veut dire qu'on est capable de changer le pays.
2: Mais vous savez quoi? Moi, ça me donne espoir pour Haïti parce que j'ai toujours entendu, il n'y a rien qui peut propulser un peuple plus que le fait qu'un peuple soit fier. Quand un peuple est fier, il n'y a rien qui peut les arrêter. Et je pense que, je ne sais pas, j'ai vu de nous voir, on s'est tous vus, justement.
1: Vraiment.
2: On s'est vus, puis je pense que tout le monde a eu la même réflexion de voir, OK, les Haïtiens sont là, puis ils vont pas besoin de me craser.
0: Non.
2: T'sais, on va pas disparaître, on est là pour rester. Donc, ouais, il n'y a rien qui est plus fort que la fierté d'un peuple.
0: Ouais.
1: Puis là, tu l'as?
0: Oui, le drapeau s'appelle Foulard Grenadier 2026. C'est une édition limitée. Le site, là, c'est EM Flow Shop. Donc, M Flow. Donc, vous allez pouvoir trouver le drapeau, là. Puis
1: tu,
0: voyez.
1: Tu mettras ça sur ta page.
0: Oui, puis c'est pas cher, hein? C'est entre 20 et 25 $, puis il y a deux grandeurs de drapeau, un 90 sur 90 cm ou un 50 sur 50 cm. Mm. OK, donc c'est super beau, là.
1: Mais est-ce que tu as d'autres choses?
0: Ben, à date, regardez, là, c'est pour les femmes, là.
1: Ah,
0: c'est
1: ouais. Bien, là. Ben oui.
0: Bon, ben...
1: Mais non, mais on jase.
0: On a un sujet aussi.
1: Oui, mais un petit sujet. Je vais
0: essayer de raconter. Il te reste exactement... genre 15 minutes. Vas-y.
2: Mais tu sais comment c'est, on a un problème de parler.
1: On jase.
2: Oui. Oui, on jase.
1: Puis là aujourd'hui j'ai parlé d'une chose quand même assez importante parce que les gens s'est pas rendu compte de ça. Il y a pas longtemps, exactement il y a 3 ans de ça, le gouvernement provincial a fait un gros changement au niveau des normes du travail. Je sais pas si vous remarquez de temps en temps dans la radio 98.5 FM ou peu importe la radio que vous entendez la CNSST dit que si vous avez si vous faites des heures supplémentaires, votre employeur est obligé de vous donner 1h30 en temps. Soit il vous donne en temps.
0: C'est tout récent, j'entends ça.
1: Exactement. Soit il vous donne en temps ou bien il vous le donne en argent. Il y a beaucoup de gens qui travaillent, mais ils ne savent pas qu'ils peuvent réclamer ça parce qu'ils sont gênés de demander à l'employeur, ils sont gênés de demander à le gestionnaire, mais c'est une loi. En fait, c'est qu'il y a un changement. Il n'y a pas longtemps, j'avais fait une chronique sur les ressources humaines. Puis là, ça semble être très intéressant. Puis là, j'ai dit, mais sais-tu quoi? Je vais en faire une de temps en temps. Pour que je puisse expliquer les grands changements au niveau de la loi provinciale qui s'est passée et en même temps permettre aux gens de comprendre l'éducation de cette loi-là et l'impact que ça a sur eux. Alors, une des premières choses que je dis, vous entendez présentement au 98, vous entendez à la radio, la CNSST dit si vous faites 1 heure de travail, c'est soit vous le prenez en temps ou vous le prenez en argent. Et si on a l'argent, c'est 1h30 par heure travaillée. Donc, c'est important, ça, parce que les gens ne le savent pas. Et je me rends compte que quand les gens, tu sais, ils sont gênés de connaître la politique, ils sont gênés d'aller voir sur le site de la CNSST, ils sont gênés de poser des questions. Puis quand ils ont des personnes qui sont en ressources humaines, souvent, c'est pas nécessairement des personnes qui sont issues de la même communauté. Ouais. Il y en a qui sont de bonne foi, il y en a qui vont bien expliquer, il y en a qui vont t'envoyer sur le site, mais il faut savoir poser des questions et savoir poser des bonnes questions et ne pas interpréter la loi.
2: Avant que tu continues, je veux juste m'assurer de comprendre, c'était quoi avant puis qu'est-ce qui a changé exactement?
1: Mais en fait, avant, c'est que avant, il y a 2 ans, parce que c'est à peu près, ça fait 5 ans que le gouvernement a mis ça en place. Il y a 2 ans maintenant, c'est actif. Puis là, depuis le mois de janvier, c'est vraiment très actif. Mm-hmm. Qu'est-ce qui a changé? C'est que on ne les appliquait pas. Puis il y a beaucoup de personnes qui les c'est comme ça de façon passive. Puis le fait que les employés ne connaissaient pas la loi, les gestionnaires, en fait, les entreprises non plus, ne mettaient pas de l'accent là-dessus. Et ce que ça a amené, c'est que ça a amené beaucoup d'accidents de travail au niveau psychologique, et c'est ce qu'on va parler aujourd'hui, au niveau physique. Puis là, ils ont essayé d'étudier pour voir comment ça se fait qu'on a autant d'accidents psychologiques et physiques. Quand on parle de psychologique, tu sais, des fois, ça peut être une santé pas nécessairement santé mentale, la fatigue tout simplement professionnelle.
2: Burnout,
1: exactement. Là, ils ont pris les statistiques, puis ils ont essayé de fouiller, et c'est ce qu'ils ont fait. Et ils se sont rendus à la conclusion qu'il y a des choses qui ne s'appliquent pas chez les employeurs, parce que soit les employés ne sont pas au courant, soit les gestionnaires ne font pas leur travail. Et maintenant, ils l'ont dit, puis ça, c'est sur le ministre Boulay, il va mettre beaucoup d'inspecteurs sur la... Et moi, j'étais inspectée. J'étais auditée.
0: Ton entreprise était auditée?
1: Oui, j'étais auditée. Et quand j'ai été auditée, écoute, moi, je pensais, puis avec humble, je pensais que je faisais un bon travail. Écoute, quand les inspecteurs arrivent, mon travail que j'ai fait était nul à chier.
2: Hey,
1: je vous le dis. Moi, je vous le dis, je suis sévère avec moi-même. Puis moi, en plus, je suis très rigoureuse, organisée, planifiée. C'est parce qu'ils ont mis les standards à un autre niveau. Ce qui arrive, c'est que les employeurs ne sont pas passifs. Ils sont passifs, ils ne sont pas actifs. Mmh. On n'est pas de façon... on ne va pas prendre de temps de bien former, d'encadrer. Il y a des entreprises entreprises qui sont des grandes entreprises, ouais, là, eux autres, ils vont faire ça. Mais les petites PME, ils ont tendance à oublier ce genre de choses-là. Et là, il y en a beaucoup d'entre... il y a beaucoup de nous qui travaillons dans des PME. Mais si tu ne connais pas ta loi et si tu ne sais pas ce qui se passe, ben, c'est sûr et certain que tu risques de passer à côté des choses qui sont avantageuses pour toi en tant qu'employé, non pas à l'employeur.
0: Mais quand ils viennent auditer, ils viennent sur évaluer certains critères précis. Comment
1: bon,
0: ça fonctionne?
1: Écoute, ça commence... non, mais sinon, c'est excellent, la question. Oui, non, c'est... Bon, la première chose qu'ils commencent à voir, c'est les outils de travail. Après ça, ils vont les risques, les facteurs de risque. Ils vont voir les facteurs de risque sur chacun des outils de travail qu'on a. Puis là, on parle de bureau, on parle des gens qui travaillent dans la route, chauffeurs, on peut parler des gens à la manutention. Tous les cadres de métier y passent. Mm-hmm. Après ça, ben, ils vont voir est-ce que les employés sont formés. Je vais vous donner un exemple vrai qui m'est arrivé. J'ai un employé, on a posé la question random. Il a décidé de passer, il a dit, est-ce que vous savez que vous avez une mutuelle? L'employé ne savait même pas de quoi on parlait.
2: C'est quoi une mutuelle?
1: Ben, c'est ça, une mutuelle.
0: Une mutuelle.
1: Exactement. Et l'employé répond non. Fait que là, ils m'ont rappelé. Puis ils m'ont dit, vous n'avez pas formé votre employé, puis votre employé ne sait pas c'est quoi ses protections au niveau de sa santé et sécurité au travail. Parce qu'il fallait que, quand tu fais des formations, c'est-à-dire, OK, si tu as une mutuelle, avisez l'employé. En tout cas, en mode formation, nous sommes dans une mutuelle. Étant donné que nous sommes dans une mutuelle, voici les protocoles, voici les facteurs de risque, voici les...
0: Mais une mutuelle, c'est quoi?
1: C'est comme une assurance. OK? Mutuelle, c'est pas, okay. C'est pas toutes les compagnies qui ont ça, mais comme nous, on l'a, donc l'auditeur, mm-hmm, le savait. L'inspecteur le savait qu'on avait ça. Donc, lui, il s'est permis de poser cette question-là, qui est correct. Il fait son travail. Fait qu'il a posé la question random. L'employé, lui, malheureusement, c'est vrai qu'il ne le savait pas.
2: Dans le fond, si l'employé ne sait pas qu'il a une mutuelle, il ne sait pas quelles sont ses protections.
1: Voilà.
2: Je comprends.
1: Exactement. Mmh. Alors, tout ça pour dire comme ça qu'il y a une nouvelle loi qui est sortie, qui est la loi 27. La loi 27, je vais vous expliquer c'est quoi. C'est une loi, ça fait 35 ans qu'ils n'avaient pas touché à cette loi-là. Oui. C'est pour les obligations des risques psychosociaux liés au travail. Là, on me dit, mais c'est quoi ce jargon-là? C'est quoi les risques psychosociaux? C'est que là, le gouvernement, tu sais, quand tu m'as posé la question, qu'est-ce qui fait qu'aujourd'hui, on est là-dedans? C'est qu'on a vu comme ça qu'il y a beaucoup de personnes qui ont des problèmes au niveau des enjeux personnel, et ces enjeux personnels-là ont un reflet sur le travail. Il ne faut pas oublier, on travaille pratiquement 40 heures semaine au bureau, mm-hmm, ou peu importe le milieu où est-ce qu'on travaille. Mm-hmm. Donc, c'est sûr que tes situations familiales vont au travail.
2: Forcément.
1: Donc, on est obligé, l'employeur, et je vais même inclure les collègues de travail, de signaler lorsque un employé vit des situations difficiles chez eux.
2: Ah,
1: oh,
2: ouais.
1: Ah oui, ça, c'est la loi 27. Alors, oui.
0: Attends,
1: la question.
0: Si j'ai une difficulté à la maison.
1: Oui, puis disons comme ça qu'on va prendre un exemple simple, OK? Drogue. On va prendre sa drogue et alcool.
0: OK? Okay?
1: Tu vois que ton collègue semble avoir une consommation excessive de drogue et alcool. Puis, tu sais, tu peux lui en parler. Je veux dire, Pascal, tu faut le faire attention et tout. Mais là, tu vois qu'il ne prend pas soin de lui. Bien, tu as l'obligation.
2: Obligation? Ouais. Moi, si je veux me mêler de mes affaires.
1: Bien, c'est ça. Moi, j'ai eu de la formation à l'Ordre des ressources humaines, quand j'ai vu ça, je disais, je ne suis pas psychologue, je ne suis pas thérapeute. Puis, tu ne veux pas dénoncer. Puis, on sait très bien, ça s'appelle le snitch. Hein?
2: Snitches get stitches.
1: Exactement. Exactement. Mais là, l'employeur doit aussi créer un environnement, je vous le dis, là, c'est vraiment sur le dos de l'employeur, pour que l'employé soit capable de venir s'exprimer, d'avoir des dossiers plaintes confidentielles, des situations. Tu sais, c'est vraiment dans la confidentialité, mais il faut créer cette atmosphère ou bien cette plateforme pour que la personne puisse faire une dénonciation par rapport à son collègue, si on dit ça comme ça.
2: Écoute,
1: délicat.
0: C'est très délicat.
1: C'est la loi 27. Et l'employeur aussi a l'obligation de accompagner, une fois qu'il le sait, d'accompagner l'employé. C'est sûr que là, il y a plusieurs façons, mais tu sais, il y a des employeurs qui ont le programme d'aide aux employés. Il y en a d'autres, moi, dans mon cas, je peux être très, très, très clair que je n'ai pas le programme d'aide aux employés, mais j'ai tous les programmes psychosociaux qui arrivent. Ben, il faut que j'accompagne cet employé-là parce que ça s'appelle le facteur de risque. Si nous, on ne l'accompagne pas, on n'a pas mis en place tout pour l'accompagner dans une situation difficile, bien, s'il arrive un accident de travail, ça tombe comme un accident de travail chez l'employeur.
2: Ah.
1: Donc, là, maintenant, l'employeur, qu'est-ce qu'il a comme, comme situation? Bien, il faut faire une déclaration et ça commence à monter. Et évidemment, on rentre dans les statistiques. Là, on va poser la question. On retourne par en arrière. Qu'est-ce que vous avez fait? Est-ce que vous avez donné congé? Est-ce que vous avez vacances? Est-ce que vous l'avez accompagné? Puis c'est tout ça qui revient. Pour ça, mais tu sais, il faut comprendre que c'est pas seulement drogue et alcool. Ça peut être une situation de violence conjugale, surtout la violence conjugale. Mmh. On demande aussi à dénoncer. Ça peut être de violence sexuelle aussi. Donc, tout ça, ce sont des... Là, je donne des exemples, tu sais, assez flagrants, comme poignants, ouais. Mais ça peut être autre chose aussi.
0: C'est quelque chose, hein?
1: Oui, exactement. C'est mais c'est pour ça que je dis que...
2: Mais on est dans un bon pays, quand même. Hein?
0: Quand même, quand même.
1: Oui, mais on est, oui, effectivement, dans un bon pays, mais en même temps, c'est que c'est ça, les situations qui font en sorte comme ça que les employés restent ou restent pas. Tu sais, aussi, ça permet à une certaine... Parce que l'employeur a un rôle de, tu sais, l'engagement, diminuer l'absentéisme, puis, tu sais, la performance organisationnelle. Si tu as des employés qui ont des problèmes de personnel, évidemment, il ne va pas pouvoir performer. Si l'employé commence à avoir de l'absentéisme, tu sais, l'absentéisme, ça peut être sous toutes sortes de formes. Tu sais, ça peut être aussi des situations avec, ben moi, tu sais, des gardes partagés, par exemple. J'ai dit la difficulté à être à l'heure au travail. Qu'est-ce que vous avez fait? Qu'est-ce que vous avez mis en place pour que vous puissiez l'accompagner? Il y a des employeurs qui sont très rigides. Tu sais, exemple, à l'hôpital. Tu sais, tu peux pas être en retard à l'hôpital parce que, tu sais, c'est un quart de chiffre. Tu sais, une autre infirmière a besoin de quitter pour que tu puisses tu sais, partir et elle embarquer. Donc, ça devient un peu plus difficile. Mais ce qu'on demande à l'employé, c'est d'être capable maintenant de s'ouvrir et d'aller discuter. Là, c'est très difficile parce que on est dans un monde gêné, on est dans un monde où est-ce qu'on ne veut pas mettre nos problèmes de l'avant. On est dans une situation où on ne veut pas non plus se sentir jugé. Fait que tout ça, ce sont des éléments qui font en sorte que les gens ne parlent pas.
0: Ils gardent ça pour eux.
1: Ils gardent ça pour eux. Mais des fois, il y a des gens qui sont autour d'eux qui peuvent les aider et c'est ce qu'on oblige. Et c'est ce que la loi 27 oblige maintenant d'accompagner collègues de travail et les gestionnaires ont l'obligation d'accompagner.
0: Ouais, mais si le collègue veut pas, si le collègue...
1: C'est ça. Bon,
0: parce que, c'est ça. Exemple, moi, là, si demain matin, je vois un collègue qui est en difficulté.
1: Oui.
0: En tant que gestionnaire, j'ai la responsabilité d'aller le voir, de lui demander comment ça va.
1: Oui.
0: Mais s'il me dit, ça me tente pas...
1: C'est ça l'enjeu dans cette situation-là. C'est parce qu'il y a beaucoup de gens qui ne veulent pas se faire accompagner. Et puis, tu sais, on ne peut pas les forcer à aller à l'hôpital. Hein. On ne peut pas les forcer voir un agent spécialisé. Mais c'est aussi l'influencer le plus possible. Et c'est là où est-ce que moi, je suis mitigée, même au niveau RH. Je dis, mais tu sais, moi, quelqu'un qui me dit non, là, tu sais, à un moment donné, là.
2: Est-ce que tu dois être capable de démontrer que tu as fait des efforts pour l'accompagner?
1: Exactement.
2: Okay.
1: Exactement. Okay. Donc, il faut, de notre côté, quand je parle de notre côté employeur, on doit documenter le tout. Ouais. Ça reste toujours de la confidentialité. C'est obligatoire parce que la loi 25 est venue appuyer ça. Là, on a parlé de la loi 27 et là, maintenant, la loi 25.
2: Écoute!
1: Ouais. Ben, c'est important que je le dise parce que les gens vont dire, ben, où est-ce que ça en vient, Noli, avec tout ça?
2: Ouais, ouais,
1: mais c'est vraiment à cause qu'on a vraiment fait des changements important à ce niveau-ci. Et je tenais à en parler parce que je fais vraiment... c'est sûr que moi, j'en fais de la promotion parce que bon, j'ai une équipe et tout, mais je me suis dit c'est important que les gens le sachent, les auditeurs. Puis s'ils ont des questions aussi, ne pas hésiter. S'ils ont des questions aussi au niveau RH, moi, je réponds. Moi, je réponds à ces questions-là pour savoir, ben, est-ce qu'on a les droits? C'est quoi les... Puis de plus en plus, vous allez voir... On en fait beaucoup de publicité, puis j'espère que les gens sont attentifs parce qu'il y en aura de plus en plus de publicités qui vont sortir concernant les changements de la loi. Et ça, c'est depuis cette année là que ça se passe.
2: Mais tant
0: mieux.
2: Intéressant,
0: hein? Mais intéressant.
2: Que c'est, je trouve que c'est un peu invasif comme loi. Tu sais, au travail, je sais pas à quel point je suis à l'aise de dénoncer la situation personnelle de quelqu'un ou non. Puis après. Comment est-ce que ça affecte nos relations de travail par la suite?
1: Bien, c'est pour ça que l'employeur est dans l'obligation de faire un espace de confidentialité.
0: Mais ce n'est pas tous les employeurs qui ont ça, là.
2: Mais c'est ça,
1: Les PME sont plus difficiles, mais on le fait. Comme je vous ai dit, je me suis fait auditer. Et c'est pour ça que je peux dire que là, maintenant, je suis en train de créer des plateformes, des
0: trucs. Oui, mais il y a un programme d'aide aux employés qui est capable, qui n'a pas le choix d'avoir dans ton entreprise.
1: Oui, puis non. Mais il y a des entreprises qui n'en ont pas. Okay. Et toi, les PME, c'est plus dur parce que ça coûte à l'employeur.
2: C'est ça.
1: C'est, ça coûte quand même assez beaucoup là, ouais. Pour l'aide, pour le support aux employés. Est-ce que tout le monde devrait l'avoir? À mon avis, oui. Mais ça, c'est vraiment une question de coût. Chaque ouais. entreprise est différente. Comme exemple, les entreprises à laquelle vous travaillez, s'ils sont un nombre plus grand, plus on est nombreux, moins c'est cher au niveau du coût.
0: Okay.
1: Mais dans des petites PME, ça sert. Ça coûte tout de suite. Là. On le voit tout de suite. Là. Puis est-ce que les gens vont l'utiliser? Écoute, moi, j'ai eu des cas de suicide, des parents d'employés qui sont suicidaires ou qui se sont suicidés.
2: Oh, wow.
1: Et là, l'employé est venu me voir. Mais là, il vit des moments très difficiles. Ça a un impact sur sa famille. Mais là, c'est sûr que moi, je m'en vais avec mes outils que j'ai. Mais c'est là que tu sens que l'aide est nécessaire. Et tu sais, des fois, on voit des situations bizarres qui arrivent.
0: Ouais.
1: Mais c'est là. C'est un trop-plein. Ouais. Alors, c'est ça.
0: Bon, merci beaucoup. Sujet très intéressant.
1: Ça fait plaisir.
0: Merci. Je sais que les gens aiment ça, ce genre de sujet-là, puis ça fait beaucoup réagir. Donc, on va pouvoir réécouter le tout. Merci beaucoup,
1: Madame. Ça fait plaisir.
0: Bon, merci. On fait avoir musique déjà.

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0: d'abord.
1: Vous êtes sur CIBL 101.5 Montréal à 12h32 exactement. Je vous rappelle que nous sommes en ondes, disponibles avec vous jusqu'à 14h. Et allez sur les plateformes, sur nos plateformes préférées, sur vos plateformes. Non, je dis, mais de la misère. Allez sur vos plateformes de balado préférées pour pouvoir nous écouter en rediffusion, que ce soit sur Spotify, iTunes, n'importe où on est disponible, disponible. Elle est directrice des programmes du Fonds 1804. Madame Valérie Hurtelou nous présente l'Académie Leadership L'Ouverture Mandela. Bonjour Valérie, comment ça va?
2: Bonjour, ça va bien pour toi?
1: Ça va bien, ça va bien, ça va bien. Alors, très content de te retrouver cette année pour nous parler encore une fois de l'Académie de Leadership L'Ouverture Mandela. Parle-moi donc tout d'abord de cette académie-là.
2: Oui, absolument. Donc, c'est un programme entièrement gratuit qui est disponible pour les jeunes de 14 à 17 ans. Donc, on parle du deuxième cycle du secondaire, secondaire 3, 4 et 5. Un programme de 3 semaines pendant l'été où les jeunes vont développer toutes les compétences en lien avec le leadership, donc la communication, la collaboration, la confiance en soi, la connaissance de soi également. Et à travers tout ça, les jeunes doivent créer un projet pour la communauté à l'intérieur des 3 semaines qu'on leur donne pour le programme.
1: Et lorsque tu parles de créer un projet, quel genre de projet qu'ils doivent créer à peu près?
2: C'est vraiment libre à eux. C'est un peu la beauté de l'académie. C'est que les jeunes sont en plein contrôle de comment se passent leurs 3 semaines, sur quoi ils veulent travailler. Mais l'année dernière, on a eu des jeunes... c'est mon projet chouchou, je suis pas supposée de le dire, mais bon. on a des jeunes qui ont créé... Oui, c'est ça, on est entre nous. Mais ils ont créé un jardin commémoratif pour des jeunes qui sont décédés en raison de l'alcool au volant. Donc, ils voulaient vraiment sensibiliser les autres jeunes de la consommation puis de prendre le volant par la suite. Donc, ils ont créé un jardin à Saint-Michel, qui est encore là, commémoratif pour 2 jeunes. Ils ont invité les familles à venir assister à la cérémonie. Ils ont collaboré avec l'organisme MAD également pour sensibiliser les jeunes que, justement, là, il ne faut pas conduire après avoir consommé. Donc ça, ça a été vraiment un beau projet. Mm-hmm. Mais sinon, on a des jeunes qui ont fait une journée d'activité pour des personnes aînées dans un CHSLD pour briser la solitude un peu. On a des jeunes qui ont fait un podcast sur la santé mentale. Donc c'est vraiment très varié.
1: Et lorsque tu parles des jeunes, est-ce qu'il y a un âge requis? Quel genre de jeunes que tu veux rechercher pour l'académie?
2: Oui, donc c'est pour les jeunes de 14 à 17 ans. Donc c'est vraiment c'est vraiment le seul critère au niveau de l'âge. Faut qu'ils aient complété à la fin de cette année leur secondaire 3, 4 ou 5 et qu'ils aient moins de 18 ans.
1: OK. Et les gens qui veulent participer à la fin reçoivent une bourse?
2: Oui, exactement. Donc, à la fin du programme, les jeunes peuvent partir avec une bourse de 250 à 1000 $. Évidemment, le prix varie selon l'implication, la motivation, l'implication du jeune dans le programme. Mais voilà, c'est une petite récompense qu'on donne à la fin. Étant le Fonds 1804, notre mission principale, c'est d'encourager la persévérance. Donc, le chèque, ça veut vraiment une reconnaissance des efforts qu'ils auront mis pendant l'académie.
1: Est-ce qu'il y a des intervenants qui accompagnent, qui donnent des supports aux jeunes, exemple? Des leaders de la communauté, des personnes, des entrepreneurs. Donc, quel genre de coaching que les jeunes reçoivent pendant ce processus-là?
2: Oui, effectivement, il y a toute l'équipe de l'académie qui est présente. Dans mon équipe, j'ai une ancienne académicienne qui est là comme intervenante maintenant. On a une enseignante également qui vient vraiment encadrer le programme. Et on fait appel, évidemment, à, comme tu dis, des entrepreneurs, des professionnels, que ce soit en gestion de projet, la gestion de budget, la communication. Donc, des professionnels qui viennent accompagner, encadrer les jeunes pour leur donner tous les outils pour qu'ils réussissent ultimement leur projet. Là, c'est ça l'objectif.
1: Mm-hmm. Alors ça se passe au collège André Grasset, c'est du 20 juillet au 8 août, c'est du lundi au vendredi, donc de 10h à 16h. Donne-nous les informations où les jeunes peuvent aller s'inscrire.
2: Oui, donc ils peuvent se rendre sur le site du Fonds 1804, donc www.fonds1804.org. Le formulaire d'inscription s'y trouve, toutes les informations, les détails sur le programme, qu'est-ce qui se passe pendant les 3 semaines. En ce moment, les gens sont curieux, on en parle, mais concrètement, à quoi ça ressemble une journée dans l'académie, tout ça se retrouve sur le site du Fonds 1804, comme je dis, ainsi que le formulaire d'inscription.
1: Et est-ce qu'il y a un frais pour pouvoir participer à l'académie?
2: C'est absolument gratuit.
1: Oh,
2: fait que non seulement on donne une bourse aux jeunes, mais il n'y a pas de frais pour participer. Et c'est à dire, pour les parents qui nous écoutent, on les nourrit pendant les 3 semaines, donc il n'y a pas de lunch à prévoir non plus.
1: Alors, vous avez bien entendu, c'est tout à fait gratuit. Ça se passe au Collège André Grasset du 20 juillet au 8 août prochain, de 10h à 16h, du lundi au vendredi. Donc, c'est l'Académie de leadership L'Ouverture Mandela. Donc, 3 semaines visant à former une nouvelle génération de leaders engagés, créatifs et conscients. Donc, en plus, vous pouvez mériter une bourse entre 250 $ et 1000 $ Et le repas aussi est fourni, hein, tu comprends bien? Le repas et la collation pendant la journée?
2: Exactement, exactement. Donc, de 10h à 4h, les jeunes sont nourris. Là. On s'en occupe.
1: Parfait. Et le fonds 1804, comment ça se passe? Comment ça va à date?
2: Ça va super bien. On a eu notre 11e gala au mois de mai où on a récompensé 153 boursiers dans la grande région de Montréal, un événement avec près de 800 personnes. Donc, ça a été vraiment une super belle journée. Donc, le fonds, on continue à faire nos efforts pour promouvoir la persévérance scolaire et plein de nouveautés qui s'en viennent cet automne. Donc, restez à l'affût.
1: Ma chère Valérie, je te remercie infiniment d'avoir pris le temps de nous avoir parlé aujourd'hui de l'Académie de leadership. Très apprécié. Je rappelle que vous devez aller vous inscrire. Juste rappeler l'adresse Internet ou le site où les gens peuvent aller s'inscrire.
2: Oui, donc c'est le fonds fonds1804.org.
1: Merci beaucoup, ma chère, et je te souhaite un bon été.
2: Merci.
1: Merci. Donc, on parlait à Valérie Hurtelou du fonds 1804 de l'Académie de leadership L'Ouverture Mandela. De toute manière, on va mettre les informations sur notre page, sur les différents médias sociaux. On continue en musique. Vous êtes sur CIBEL 101.5.

avec Rock With You sur 101.5 Montréal. On prend votre demande spéciale, hein, vous l'entendez une chanson, vous avez une salutation. Vous composez le 514-416-4937, c'est en studio, ou bien la messagerie texte 514-979-5050. Voici Créola, la pièce s'appelle No Drama. Vous êtes sur le 101.5 Montréal.

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1: L'artiste suivant fait beaucoup de ravages à Montréal. Voici Papi J, Pleure dans la pluie.

0: dans la pluie. On fait la pause et en retournant, Jerry Magic nous attend. Vous êtes sur CIBL 101.5 Montréal.
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101.5 CIBL Chat d'abord. 13h exactement, vous êtes sur le 101.5 Montréal, samedi 27 juin 2026. On est là jusqu'à 14h. Dans la prochaine heure, on reçoit Madame Rachel Gentil. On va parler de son parcours, de sa musique, de ses inspirations. Donc, on va la recevoir dès 13h30. Mais juste avant, c'est, vous savez, 13h, c'est le son et le temps de notre DJ Jerry Magic. Et dans la messagerie texte cette semaine, je veux voir l'emoji soleil. Oui? Parce que c'est la saison estivale, Montréal est en feu. Donc, je veux voir l'emoji du soleil, ok? Donc, vous appréciez la musique, vous appréciez le mix. Il y a une chanson qui vous fait vibrer, il y a une chanson qui vous fait cadencer. Vous envoyez l'emoji, un soleil, à travers la messagerie texte au 514-979-5050. Je veux voir l'emoji du soleil. C'est clair? Je veux vraiment aujourd'hui qu'on envahisse la messagerie texte. J'aimerais ça savoir si vous écoutez, vous êtes là avec moi. Parce que vous savez qu'on est là tout l'été. Donc, je veux savoir que vous êtes à l'écoute, vous êtes présent. Alors, dès que vous entendez une chanson, ou juste pour me dire un petit bonjour, envoyez-moi l'emoji du soleil dans la messagerie texte. Je vois plein de soleil dans la messagerie. Je vous donne le numéro 514-979-5050. 514-979-5050. Jerry Magic, take it away.

0: Je rappelle, qu'est-ce que je veux voir sur la messagerie texte? Je veux voir du soleil, OK? Soleil, 514-979-5050. Let's do this!
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J'entends le monde chanter dans leur voiture présentement. Si vous êtes en train de chanter, envoyez-moi un petit message. 514-979-5050. Jerry Magic sur le 1 and 2.

Bon, les amis, je vous ai demandé d'envahir la messagerie texte durant le mix de Jerry Magic. Je reçois quelques messages, mais j'ai demandé qu'on envahisse la messagerie texte, OK? Donc, je vous redonne le numéro de téléphone. Si vous écoutez la radio comme Daniel Altidor, bonjour. Donc, vous écoutez la radio comme Stéphanie, bonjour. Vous écoutez la radio comme Joanne, bonjour. Je veux voir l'emoji du soleil sur la messagerie texte. J'aimerais ça que vous envahissiez la messagerie texte. Je vous donne le numéro de téléphone 514-979-5050. 514-979-5050. Vous aimez la musique, vous aimez le mix de Jerry Magic. Je veux voir le soleil sur la messagerie texte. Let's do this!

0: Aïe, aïe, aïe. Moi, je vous dis, la meilleure musique, ça se passe au 101.5.
1: Yes!
2: Ouh. Et Michel!
0: Félicitations à quand même aux Grenadiers. 4-2 contre le Maroc. Mais avoue que vous étiez fier de notre équipe nationale. Aïe, aïe, aïe. Je rappelle, je vois le feu dans la messagerie. Je vois le soleil dans la messagerie. 514-979-5050. 514-979-5050. On nous allait.

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1: 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Salutations à l'animateur de l'heure. Monsieur Lopez, comment ça va, mon frère? Est-ce que tu aimes ça?
2: Un moment ça. Chose à bien qui me va.

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7: OK, vous êtes sur CIBL 101.5 Montréal, 13h30 exactement. Je rappelle aussi que nous sommes en rediffusion tous les mardis de 19h à 22h. Vous êtes très nombreux aussi à nous écouter, donc on vous remercie à l'avance. Je suis toujours très surpris de recevoir à travers la messagerie texte des messages d'encouragement, des messages qu'on est à l'écoute. Et j'oublie qu'on est en rediffusion, donc un gros merci. Et aussi, on est sur toutes les plateformes de balado que vous écoutez, que ce soit Spotify, iTunes, etc. On est disponible 7 jours sur 7. Vous allez vous abonner. Chat d'Amour Radio, Chat d'Amour FM. Et la même chose sur TikTok, Instagram. Donc aussi, on met du nouveau contenu. Ma prochaine invitée, je suis vraiment content de la recevoir. Ça fait longtemps, très longtemps, que je ne l'ai pas eue en studio. Je pense qu'on était dans nos bureaux, nos installations sur le boulevard P9 depuis qu'on ne l'a pas eue. C'est une artiste affirmée, décolonisée. Elle a eu tout un passage. Sa voix, dès que vous l'entendez, vous allez tomber tout de suite en amour. Elle a un beau background, des belles racines. Madame Rachel Gentil, comment ça va?
8: Ça va, et toi, chat d'amour?
7: Ça va bien. Tu sais que je suis très excité aujourd'hui.
8: Oh, ça me fait plaisir de te revoir. Je suis contente
7: de te revoir.
8: Moi aussi.
7: Parce que ça fait quasiment plus d'une vingtaine d'années qu'on ne s'est pas vu.
8: Carrément.
7: Et moi, lorsque j'ai commencé, j'ai débuté la radio, tantôt je te disais ça, j'étais dans le hip-hop, dans le R&B, tout ça. Et je pense que tu es l'une des premières artistes qui est venue me voir avec ton CD pour me parler. Tu me dis, regarde, joue ça à la radio et tout ça. Et jusqu'à maintenant, je l'ai encore à la maison.
8: Oh, ça fait plaisir, ça. Oui.
7: Ça fait plaisir.
8: Mon album Dame Soul, qui était mon premier album, oui, en français.
7: Mais Rachel, c'est sûr la première question que je vais te poser. Comment ça va tout d'abord?
8: Bon, aujourd'hui, déjà, c'est une journée magnifique. Tu sais, je revis Montréal comme je ne l'ai pas vécu pendant longtemps parce que j'étais absente. C'est seulement maintenant que je suis en train de revenir à Montréal. Oui. Depuis 2010, j'avais quitté. Okay. Je suis partie vivre en Allemagne.
7: En Allemagne, en plus.
8: En Allemagne, okay. Oui. Et donc là, je reviens tranquillement. Mon papa prend de l'âge. Je vais être près de lui. Je vais l'accompagner pour cette partie de sa vie. Et puis, ben, je suis prête.
7: C'est comme prête?
8: Je suis prête à revenir à la maison tout en restant connectée sur l'international. Mais Montréal est quand même une ville avec une belle âme. Elle est assez unique aussi. Puis après le glacial de l'Allemagne, ça
7: le
8: fait
7: glacial.
8: Plaisir de... Bon, j'en dis pas trop, hein, mais ça fait plaisir de retrouver comme la chaleur de Montréal.
7: Puis pour toi, c'était le temps, le timing, c'était maintenant que tu as décidé, OK, je reviens chez moi, puis tu as décidé de revenir maintenant.
8: Oui, bon, c'est sûr que l'état de santé de mon père, qui était inquiétant il y a 2 ans, a fait sonner l'alarme, mais c'est en revenant ici et en passant plus de temps ici, à ses côtés, que j'ai commencé à me rendre compte que, ah, Je pense que là, je suis prête à revenir.
7: Ouais.
8: Avant ça, tu sais, j'avais dû quitter en 2010.
7: Ouais.
8: Parce que, tu t'en souviens, tu avais été d'ailleurs quelqu'un qui m'avait soutenue avec mon album. Hein?
7: Oui.
8: Mais il n'y avait pas de structure, il n'y avait pas d'infrastructure, il n'y avait pas de structure et il n'y avait surtout pas beaucoup de place dans le milieu musical québécois pour les artistes de la diversité. Ce qui fait que j'ai vite compris que même si j'avais fait mes marques dans la musique, dans la scène musicale québécoise, on était une des seules. Hein, j'étais une des seules à l'époque haïtienne déjà, mais noire carrément, qui était comme dans le milieu. Et malgré ça, ça n'a pas ouvert les portes que je croyais qu'elles allaient s'ouvrir.
7: Puis pourquoi tu penses que les portes n'ont pas été ouvertes? Parce que le Québec n'était pas prêt pour ça?
8: Qu'est-ce que toi, tu as observé à l'époque?
7: J'aime ça comment tu me reviens ta question. Non, je ne pense pas qu'on était prêts.
8: Tu penses qu'ils le sont plus maintenant?
7: Il y a une ouverture. Je dirais qu'il y a une ouverture. Qu'est-ce que tu en penses, toi?
8: De ce que je peux observer, je ne peux pas me prononcer complètement parce que je n'ai pas encore assez passé de temps. J'ai vu, bien sûr, des structures formidables comme la Fondation Dynastie, beaucoup d'autres, le groupe 3737. J'ai vu plein d'initiatives.
7: Ouais.
8: Donc ça, c'est heureusement que ça existe. Heureusement que ça existe. Après ça, il faut juste absolument toujours s'assurer d'une vraie bonne solidarité. Vraie.
7: Mm-hmm.
8: C'est-à-dire sine qua non. C'est-à-dire, tu fais quelque chose, tu es de la diversité, tu présentes quelque chose de qualité, on devrait sentir le soutien automatique. C'est mon avis parce que la solidarité dans notre peuple en général est quelque chose qui manque beaucoup trop. Même s'il y a certaines solidarités qui se font, bien sûr, le peuple haïtien, par exemple, peut être très, très, très solidaire.
7: Ouais.
8: Mais des fois, dans un milieu où on n'est déjà pas beaucoup, ben, c'est pas tout le monde qui est prêt à être solidaire.
7: Puis jusqu'en 2026, présentement, là, toi,
8: c'est ce que j'entends beaucoup.
7: Puis qu'est-ce que tu as été à l'extérieur, tu es revenu, tu sens encore qu'il manque ce petit côté de solidarité-là?
8: Je pense que c'est quelque chose qui est plus subtil qu'on peut le voir, mais je ne suis pas la seule à en parler. Tu sais, moi, je suis rentrée juste en observant.
7: Mm-hmm.
8: Ce que je trouve, c'est qu'il y a un soutien extraordinaire. Il y a eu un développement extraordinaire parce que ça n'existait pas du tout, hein, ces structures-là, à l'époque. Parfois, de ce que je peux voir pour l'instant, c'est des plaintes que beaucoup de gens... Tu sais, moi, j'ai beaucoup à faire aux femmes,
7: ouais,
8: OK?
7: Ouais.
8: Surtout la femme noire. Okay. La femme noire, pour moi, c'est très important. C'est important qu'on la soutienne. C'est important qu'elle soit vue. Et quand je parle avec mes sœurs noires, la plupart du temps, elles disent toujours, « Oh, il y a beaucoup trop de jalousie entre nous. Il faut qu'on soit plus solidaires. » Tu vois?
7: Ouais.
8: Donc, c'est un petit peu plus dans ce sens-là que je veux parler.
7: Mm-hmm.
8: Je ne peux pas me prononcer assez sur la réelle solidarité qui existe. J'ai vu, par exemple, qu'il y a des festivals extraordinaires, tu sais, où les Haïtiens sont en force.
7: Mm-hmm.
8: Et c'est formidable de voir ça. Mais pour moi, je pense qu'il y a encore du travail à faire.
7: OK. Ma prochaine question que j'ai pour toi, après toutes ces années dans la musique, qu'est-ce qui te motive, qu'est-ce qui te passionne encore dans ce bel univers-là?
8: C'est pas un si bel univers dans la mesure où la musique elle-même, c'est extraordinaire. Là. C'est, quand tu es artiste, si tu fais pas musique, ton âme meurt.
7: Mm-hmm.
8: Donc ça, c'est très important pour moi de garder ça. J'ai toujours voulu faire de la musique avec un purpose. Ça n'a jamais... Je n'ai pas eu un parcours qui démontre un désir d'être une star. D'abord, avant tout, c'était beaucoup plus important que je puisse avoir un impact dans la vie des gens, par exemple, ou motiver, éveiller les gens, peut-être spirituellement aussi, donner de la force. Là, justement, je me suis concentrée dans les dernières années sur la cause des femmes. J'ai formé un groupe pendant que j'étais là-bas.
7: Ouais.
8: C'est pas une association. Je me suis associée à une association. J'ai créé un cercle de joie qui s'appelle le cercle de la joie. Okay. C'est un mouvement de femmes exclusivement où on se soutient justement pour la solidarité féminine. Et tu sais, cette solidarité, tout à l'heure, je parlais des, chez les femmes noires, mais même les gens avec qui je fais ça en Autriche, on se plaint de la même chose. Mm-hmm. Il peut y avoir une solidarité entre femmes, mais des fois aussi, c'est là où il y a le plus de...
7: Mm-hmm. D'échanges et des différences d'opinion, divergences d'opinion.
8: Oui, ça, à la limite, ça restait ça.
7: Ouais.
8: maintenant... Pour continuer sur ça, ma musique a pris vraiment sa place encore plus là où je la voulais, avec ce cercle de la joie. Alors, c'est un rassemblement de femmes qui chantent et élèvent leur voix pour toutes les femmes du monde qui n'en ont pas. Mmh. Et donc, ça a été des chansons que j'ai créées sur mesure pour du « female empowerment ». Alors, ce n'est pas du anti-homme du tout. On n'est pas là-dedans du tout. Okay. C'est pas ce féminisme à outrance dans la colère. C'est pas ça. Mais il y a quand même une réalité. On n'est pas encore dans l'égalité, femmes et hommes. Et en tant que femme noire, encore moins. Donc, pour moi, c'est pour ça que c'est très important de soutenir la femme noire. Donc, le premier que j'ai fait, c'était en Autriche. Ça a commencé avec 70 femmes. Ce sont des femmes qui viennent, le public.
7: Okay. Okay,
8: et elles chantent avec moi les chansons que j'ai composées. Donc, je chante et elles répètent.
7: Okay. Okay,
8: les paroles sont au mur. Elles chantent et répètent. Ce sont des chansons d'empowerment. Ce sont des affirmations positives. Le deuxième, il y a eu 130 personnes. Le troisième, il y a eu 260. Le quatrième, on a eu 736.
7: Quand même, 736
8: 736 femmes en 2025. Donc, le mouvement est en train de prendre une expansion extraordinaire. Pourquoi? Parce que ce besoin, ça vient de le démontrer. Le besoin de se retrouver entre femmes et se tenir ensemble en tant que... pour la solidarité féminine, c'est un besoin.
7: Mm-hmm.
8: Et ce qui a été extraordinaire, c'est que pendant qu'on faisait ça avec les 736 femmes, il y a eu deux femmes qui étaient à l'opéra, qui sont liées à l'Opéra de Vienne, endroit mythique. Et elles ont amené ce projet-là à l'Opéra de Vienne. Et donc, je viens de faire ça au mois de mars devant avec 2000 femmes.
7: Félicitations.
8: Merci. Mais c'est pour te dire que c'est là où moi, je voulais même que ma musique ait de l'impact. Et c'est ce que je voulais,
7: ouais.
8: C'est de faire de ma musique. C'est que cette musique serve à donner du pouvoir aux gens, à l'être humain, à l'âme, à dépasser l'ego, qui est souvent l'élément le plus destructeur pour l'humanité.
7: Je sens que tu es tellement passionnée pour cette cause. Ça te touche tellement.
8: Complètement.
7: Je le ressens en dedans de moi et je le ressens devant toi.
8: Tant mieux.
7: Et as-tu gardé le style? Puis on va écouter deux extraits aujourd'hui. Le
8: D'accord.
7: premier, Power Sister 2.0.
8: Mm-hmm.
7: Est-ce qu'on est resté dans le même style que Rachel 1.0? Je t'aime pas ça, je t'aime ça. Est-ce qu'on est resté dans le même style R&B ou on a changé un peu les options?
8: Ben, en plus, c'est intéressant que tu parles de R&B parce que j'ai jamais vraiment senti ou cru que je faisais du R&B. Mais je pense qu'à l'époque, c'était assez limité où est-ce qu'on pouvait mettre notre musique. Donc, c'était là où on nous mettait.
7: C'était la boîte, là.
8: C'était la boîte, la seule boîte dans laquelle on mettait à peu près tout. Mais j'ai toujours été un petit peu plus proche de la soul pop, disons, tu vois.
7: OK.
8: Dame Soul, c'est en français déjà. C'était avec des instruments, des musiciens extraordinaires qui ont enregistré l'album. C'était mes compositions.
7: Mm-hmm.
8: Le style, non, je ne peux pas dire que le style est... Premièrement, maintenant, le changement, c'est que je fais ma musique que à la voix.
7: Oh, OK.
8: Ce que tu as entendu, Power Sister, ce que tu vas entendre, est un petit peu plus produit que d'habitude. Mais
7: okay.
8: Sinon, toute ma nouvelle démarche, c'est une démarche a cappella. Avant que j'oublie,

0: Donc, c'était important que je le dise pour pas que j'oublie, pour que les femmes d'ici aussi puissent me joindre.
1: Puis, il y a un prochain événement aussi que tu vas refaire cette année, d'ici la fin de l'année?
0: Au mois de septembre, dans le cadre de Fondation Elle Shine.
1: OK.
0: Et je pourrais te communiquer plus d'informations là-dessus.
1: S'il te plaît. Mais juste avant, on va écouter un extrait. Tu sais que je n'ai même pas écouté ce matin. Hein. Depuis que tu me l'as envoyé, je n'ai pas écouté. J'ai dit, je veux l'écouter avec toi en ondes, en direct.
0: Ben ça, c'est une des morceaux, exactement un exemple d'un des morceaux où je chante et les femmes répètent après moi.
1: OK.
0: Alors, voici.
1: Alors, c'est en exclusivité, Mme Rachel Gentil, avec la pièce Power Sisters 2.0.
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0: 2.0 avec on s'entretient avec Rachel Gentil. Bon, Rachel.
1: Oui, Chad.
0: Félicitations pour cette pièce, j'adore.
1: Merci.
0: Bon, là tu m'as demandé, puis tu sais, moi j'ai pas de filtre. Tu m'as demandé, on me connaît pas. C'est quoi ton parcours? C'est quoi ton background? Mais je sais depuis longtemps tu es dans la scène. Pour ceux et celles qui ne te connaissent pas, parle-moi un peu de ton parcours. Lorsque tu as commencé dans le soul, dans le pop. Par la suite, tu as pris une pause. Qu'est-ce que tu as fait durant cette pause? Et parle-moi un peu de ton cheminement. Parce que je regarde ici, en 2018, tu as présenté un TEDx. Par la suite, tu as travaillé sur plusieurs projets. Donc, parle-moi donc un peu de ce parcours-là. Ce beau parcours-là, enrichi et avec beaucoup d'expérience aussi.
1: Bon, je vais essayer de
0: résumer.
1: Oui, ça fait 30 ans que je fais ça.
0: Ça fait déjà 30 ans?
1: Ça fait 30 ans que je suis dans le métier.
0: Wow.
1: J'ai commencé avec choriste de Émilie Michel. Ensuite, j'ai été choriste pour Mario Pelcha. Ensuite, j'ai été choriste pendant 2 ans sur la tournée mondiale de Céline Dion. L'album 2 et l'album Falling Into You. Après ça, je suis partie en France. J'ai travaillé avec Véronique Sanson, avec Eddie Mitchell. J'ai fait l'album de Johnny Hallyday. Je suis revenue au Québec. J'ai été choriste avec Bob Wall, j'ai été choriste avec Robert Charlebois. Avec le grand Robert Charlebois. C'est ce qui m'a fait le plus triper. J'ai même fait un duo avec lui. C'est pour ça que je te disais, à l'époque, même si j'étais sur la scène de la musique québécoise, j'étais quand même présent, puis il n'y en avait pas beaucoup. Et malgré ça, ça a été difficile de se faire une place. Et là, je suis contente pour ceux qui ont réussi à s'en faire, mais il y a quand même cette plainte-là qu'on est quand même pas beaucoup, beaucoup au-devant de
0: cette
1: scène.
0: Mais je trouve, Rachel, que... Puis je vais te le dire comme que je le pense, puis comme que ça sort. Je sens que tu as une certaine réticence, parce que c'est beaucoup qu'est-ce que tu as fait. C'est avec les artistes qui sont là, avec les tournées que tu as fait. Puis tantôt, je te disais, hors honte, tu me disais, on ne me connaît pas, mais je pense qu'on te connaît
1: non,
0: quand
1: non,
0: même.
1: Non, tu serais surpris.
0: Pourquoi?
1: Pas ici. Je parle de ici parce que j'ai quitté à un moment où personne n'aurait eu la chance de me connaître. C'est tout. Personne ne pouvait vraiment me connaître. Quand je suis partie avec Céline. À part si ça avait été dit dans la communauté, ah, il y a une Haïtienne maintenant avec Céline, ça n'a pas été su. Il y a plein de gens qui n'ont jamais entendu parler de moi.
0: Tu étais dans le temps de Barnève aussi?
1: Parce que j'étais avant Barnève.
0: Avant Barnève. Wow.
1: Donc, ce qui est arrivé, c'est que c'est juste normal que les gens n'ont pas entendu parler de moi. Je n'ai pas été ici. Donc les gens, toi, tu as une autre impression parce que toi, tu m'as connue à l'époque où mon album est sorti.
0: Oui.
1: Mais tu comprends que mon album, quand il est sorti, ça avait été déjà après des longues batailles parce qu'il y avait eu le producteur avec lequel je travaillais à l'époque qui m'avait complètement arnaqué. Ça avait été horrible, cet épisode. Tout avait été bloqué. J'étais attendue par le festival, par Laurent Saunier qui m'avait annoncé comme une des artistes à surveiller de 2006. De 2007, et j'ai pas pu le faire parce que ça a été bloqué à cause de cette personne malhonnête. J'ai dû un peu partir en fermant la porte doucement derrière moi, et j'ai dû m'échapper. J'ai dû quitter Montréal parce qu'il y a eu beaucoup de choses comme ça qui ont été très difficiles. Et même quand j'ai réussi à sortir l'album n'a pas réussi à se rendre là où il aurait pu, considérant le fait que j'avais gagné le concours Rythme FM, des choses comme ça. Ça n'a pas ouvert. Je pense qu'il ne faut pas sous-estimer comment c'était beaucoup plus difficile que pour aujourd'hui. On parle de 2010. Et avant moi, je salue mon chapeau à tous les autres Haïtiens qui ont ouvert des portes pour nous. Et ça a été encore plus difficile pour eux. Je pense que c'est très important que ça se dise, puis qu'on leur donne cet honneur-là, qu'on leur fasse cet honneur-là, parce que il y a eu des gens qui ont vraiment fait des choses importantes et il y a beaucoup de jeunes aujourd'hui qui ne sont pas au courant et je pense que ce serait ça, c'est un peu de ça que je veux dire. C'est une autre forme de solidarité aussi. Je pense qu'il faut qu'on se souligne quand on sait qu'une Haïtienne a fait ça, par exemple. Moi, je crois que c'est si une personne gagne, on fait gagner tout le monde.
0: Ouais.
1: Tu comprends ce que je veux dire? Pour moi, c'est ça. Et voilà. Donc, on n'a pas assez de temps pour développer tout ça.
0: J'ai tellement de questions.
1: C'est ton impression.
0: J'ai tellement de questions qui passent dans ma tête actuellement.
1: Vas-y.
0: Puis je regarde le temps défiler devant moi.
1: Ben oui.
0: Mais là, tu as décidé de revenir. Là. Est-ce que tu dis, bon, là, je reviens parce que tu aurais pu faire une carrière à l'international, on s'entend?
1: Ben, je l'ai faite, là. Je pense que ça fait quand même 15 ans que je suis partie.
0: Pourquoi revenir au Québec? À part la condition, on parle personnelle, mais au niveau de la musique.
1: Parce que j'ai des valeurs. Moi, je n'ai pas l'intention de revenir ici et m'installer ou d'essayer de m'insérer dans le milieu musical québécois. Ce n'est pas mon but. Je suis ici pour accompagner mon papa. J'ai des valeurs importantes là-dessus. J'ai déjà ouvert des choses à l'international. Je serais très heureuse de pouvoir jouer ma musique pour le public qui va résonner avec ma musique. Tant mieux si c'est beaucoup d'Haïtiens, parce que là, ce que je fais avec mon nouvel album, mon nouveau projet qui s'appelle oui. Rochelle Raw, yeah. J'ai été puisée dans mes racines haïtiennes profondes. Ce n'est pas du compas que je fais, c'est toutes sortes de styles, mais toujours à la voix. Ça devient de plus en plus cru, de plus en plus nu. C'est pour ça que je m'appelle Rochelle Raw. C'est vraiment l'artiste en moi décolonisé. C'est aussi une artiste panafricaniste. Oh, moi, je okay. suis très, très panafricaniste. Mm-hmm. Alors, je sais très bien que j'ai entendu qu'il y a des conflits entre Haïtiens et Africains et que c'est un sujet un petit peu délicat et tabou. Ouais. Là, mais moi, je l'adresse de front parce que c'est, pour moi, c'est une perte de temps énorme. Énorme. On est suffisamment sous la pression. Mm-hmm. On n'a pas besoin de ça entre nous. Et donc, pour moi, je pense qu'il faut beaucoup plus d'unité. Je suis quand même assez intéressée par la géopolitique aussi. Donc, c'est sûr que ce qu'on voit aux nouvelles de tous les jours, ouais. c'est pas toujours ce qui se passe. On sait très bien que les médias peuvent être très, très manipulés aussi pour avoir des réalités qui arrangent certains systèmes. Ouais. Il faut savoir regarder derrière et voir où est-ce qu'on essaie de nous séparer. Donc, tout le monde vient de l'Afrique, il faut arrêter de se renier ça. Et donc, moi, c'est un peu un propos que je tiens sur l'album. Ouais. Et il y aura des gens qui vont être contre moi, il y aura des gens qui vont résonner avec ça. Moi, mon propos est unificateur pour tout le monde. Et d'ailleurs, oui. La chanson oui, qui est là,
0: qu'on va jouer,
1: qui est un grand classique qui a été mis, popularisé par Toto Bissainte. Ouais. Moi, je l'ai repris pour le message. Pour aussi ne jamais oublier la cérémonie du Bois Caïman, qui est vraiment un moment historique incontournable de notre histoire en tant qu'Haïtien.
0: Ouais.
1: Et aussi pour parler du rassemblement nécessaire entre nous. Et je le fais aussi avec mon style d'aujourd'hui. Donc. Okay.
0: Parfait. Je regarde le temps, c'est déjà la fin de l'émission. Mm-hmm. Le 4 juillet, tu vas être au balcon.
1: Ça, c'est pour faire des choses plus légères. Parce okay. que des fois, il faut s'amuser aussi un peu.
0: Oui.
1: J'ai un show qui s'appelle Disco Queen Live.
0: Yes.
1: Où je fais toutes les hits des années 70. Disco.
0: Disco.
1: I Will Survive, Funky Town, tout ça, Got To Be Real. J'ai adoré toujours chanter le disco. J'ai fait ça pendant des années aussi.
0: Ouais.
1: Et là, c'est au balcon dans le cadre du Festival de Jazz.
0: Okay,
1: le 4 juillet.
0: Le 4 juillet,
1: j'espère que tu vas venir puis que je vais te voir danser.
0: On va danser le disco. Rachel, il faut que tu reviennes. J'aimerais ça que tu reviennes.
1: On a beaucoup, on pourrait échanger sur oui. beaucoup, c'est clair. J'ai tellement oui. d'affaires. Que
0: on s'en va à gauche, on s'en va à droite. Mais j'aimerais ça que tu reviennes parce que je sens que tu as des choses à dire. Puis je veux t'entendre.
1: Ben, quand l'album est presque prêt, là,
0: okay.
1: J'adresse différentes choses, en effet. Et puis, bien sûr, avec plaisir, chat.
0: Merci
1: plaisir.
0: Beaucoup. Merci beaucoup d'avoir accepté mon invitation.
1: C'est un plaisir.
0: Merci beaucoup.
1: Merci à toi.
0: Nous, on va finir une émission sur cette pièce-là, justement, parce que je veux vraiment que les gens prennent le temps d'écouter.
1: J'ai fait puis, tout à la voix.
0: Tout à la voix.
1: Yes,
0: écoutez
1: sir.
0: Bien ça. C'est Rachel Raw avec Rassembler. Ben, à la semaine prochaine, soyez prudents. On se reparle dès 11h samedi prochain.
1: On a des comptes à me rendre. On va se goûter.

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1: Oye, soy el bienvenido a la rumba mundial, así, versa 1,5, you already know what time it is. On est ici jusqu'à 5h de l'après-midi, plein cœur de centre-ville de Montréal, Saint-Laurent et Sainte-Catherine. On est en plein festival de jazz, puis on vous apporte une émission chargée de nouvelles musiques, un peu de tout d'ici et d'ailleurs, you already know. Et on a notre premier invité in the house, on a DJ Chunko, dis-moi.
2: Allô, Looney, salut à tous, merci de m'avoir ici avec toi pour la première fois.
1: Yes, première fois à la rumba mondiale, première de plusieurs.
2: Merci beaucoup.
1: Yes. Parlons un peu de toi pour les gens qui te connaissent pas.
2: Oui, je suis d'origine mexicaine. Je viens de Oaxaca. Toute ma famille vient de Oaxaca. Alors, j'ai immigré ici au Canada quand j'avais 10 ans avec ma mère et ma sœur. Et oui, j'ai grandi à Ottawa, mais ça fait comme 6 ans que j'habite ici à Montréal. Et peut-être comme 3-4 ans que j'organise Placeres, qui est un collectif d'événements et d'expériences pour la communauté latine ici au Montréal.
1: Yes. Qu'est-ce qui t'a mené à créer justement le collectif Placeres?
2: Ben, dans les moments avec mon ami Hassim est un artiste et DJ d'ici de Montréal aussi.
1: Hey.
2: On a dit que pour le moment là, on a dit qu'il y avait vraiment une nécessité d'avoir plus d'espace pour la communauté, pour faire la congrégation, pour simplement être unis et avoir la bonne musique. Mm-hmm. Et aussi, on cherchait d'avoir plus des événements avec la musique qu'on cherchait, lui et moi, comme mm-hmm. plus de néo-perreo, plus...
1: La musique qu'on n'entend pas normalement dans les clubs.
2: Oui, yeah. Exactement. Ce qui on entend, c'était au Mexique, c'était au Colombie, mais ce qui... On ne peut pas entendre ici.
1: Ouais, parce qu'ici, c'est sans manquer le respect, mais dans les clubs latinos, c'est souvent c'est répétitif. Des fois, les reggaetons qu'on entend, on va souvent écouter.
2: Yeah, and you know, at the end of the day, we had just come back from Mexico, both mm-hmm. of us. Yeah. Hassim had been spending a lot of time away in Mexico every 6 months, and I had just come back from a big 3 month trip back then. And we met a lot of artists. We made a lot of good friends that are DJs, that are making music, that are making all sorts of music, not mm-hmm. just reggaeton. And we just wanted to be able to listen to that kind of music, the contemporary music that was making waves, that we thought is what should be up next, you know, the mm-hmm. underground.
1: The underground scene.
2: The underground scene. So we just wanted to make sure that just like how we had the privilege of having access to it by being over there, that we could bring that over here and share that with our community. Because at the end of the day, you know, not everyone has the access to go back home. Not everyone is able to. So we just wanted to make sure we could bridge that culture from there to here.
1: Amener un petit peu de la maison aux gens ici.
2: C'est ça, yeah. C'est ça.
1: Donc là, t'as un événement qui s'en vient très bientôt, le 18 juillet.
2: Ouais, on a le plaisir d'avoir un événement à Housegang Plaza le 18 juillet, oui. Avec, c'est une coproduction, Placeres, mm-hmm. avec Gourmet Delice. Mm-hmm. Et on amène Armantes del Futuro, un grand producteur de cumbia.
1: Oui, très bon.
2: Oui. Avec La Pambele, mm-hmm. Un groupe comme de 10 artistes de Colombie. Et aussi avec un bon ami, Juan Agogo de Toronto.
1: Oui, elle qui a des gros événements.
2: Oui, Sonic Sancocho.
1: Sonic Sancocho. Yes. Donc elle, en plus, elle, j'adore le vibe qu'ils amènent aussi. Fait que moi, je pense que ça va être une soirée qui promet. Les billets sont disponibles où en ce moment?
2: Ça s'appelle, en anglais, c'est the point of sale.
1: Le point de vente.
2: C'est le point de vente, c'est un site web. Mm-hmm. Et si vous cherchez, par exemple, juste Amantes del Futuro ou La Pambele, ça va être là. Pour le moment, on vend le pre-sale, le pré-vente. Alors, c'est un bon moment pour acheter vos billets. On ne veut pas que vous... c'est pas nécessaire d'acheter à la porte quand ça va être plus cher.
1: Quand ça va être plus cher, il faut en profiter maintenant. C'est là qu'il faut acheter.
2: S'il vous plaît, ouais, profitez.
1: Yes, parce que... À la porte, c'est toujours un petit peu plus cher. Ils sont à combien en ce moment, les billets?
2: Je pense que pour le moment, c'est 30 $.
1: 30 $, yo, tu vois. Et vous allez avoir la chance de voir deux bands.
2: Ouais.
1: Deux bands, en plus.
2: C'est ça.
1: Deux bands, des DJ. Toi, entre autres, tu vas être un des DJ.
2: Oui, ça va être moi, DJ Shunko, avec Juana, Pambele et Amantes del Futuro. Ça va être une bonne nuit.
1: Ça va être une bonne nuit pour tous les amants de la cumbia, la salsa.
2: C'est ça.
1: C'est Mexique-Colombie qui se croise.
2: C'est ça, l'union. C'est une belle union.
1: Ouais. Donc, c'est un rendez-vous. On vous invite tous et toutes à cet événement qui va se dérouler au Oz Gang Plaza le 18 juillet. Donc, tremenda rumba.
2: Tremenda rumba. And I just wanted to make sure that everyone listening is aware as well while I'm talking about this event. You know, we are going to be doing a giveaway very soon on our social media. So stay tuned to the social media of Placeres if you are interested in knowing it is going to be PLZR.S. That's how you can find us on Instagram. And we're going to be doing a giveaway very soon, announcing a giveaway so that three lucky people can come and join us on the house.
1: Yes. Donc, n'oubliez pas, moi j'ai déjà participé à les événements avec Placeres, puis c'est toujours una buena rumba. Moi, je vous dis, c'est... Ça va être à ne pas manquer. C'est you gotta be there. Faut être là, faut être présent et apoyándonos entre nosotros.
2: Merci, Luni.
1: Yes, encore une fois, Chunko, merci d'être venu. Ya tú sabes, cuando quieras, aquí estás bienvenido, tu casa.
2: Muchas gracias y yes. Nos vemos pronto.
1: Donc, le rendez-vous est là, le 18 juillet. Donc, nous autres, on s'en va avec plus de musique ici même à la rumba mundial. Así que nos vamos a ir con Mami Cortés.
2: Eso.
1: A ver, se repite.
2: No fue.
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Oh yeah, vous écoutez la rumba mondiale Cyber 5,5. Il est présentement 3h de l'après-midi. You already know what time it is. On est ici jusqu'à 5h de l'après-midi. On embarque notre deuxième heure. You already know. En plein cœur du centre-ville de Montréal. On est en plein milieu, en plein début du Festival international du jazz. En même temps, on vous souhaite encore une fois, je sais que. On est rendu le 27, mais quand même, encore une fois, bonne Saint-Jean à tout le monde. Parce que vu que c'était en plein milieu de la semaine, donc pareil, on vous souhaite ici la rumba mondiale et une bonne Saint-Jean. Donc n'oubliez pas, il y a la Coupe du Monde qui se déroule en ce moment. Et à 5h, on a Panama qui joue contre Angleterre et Croatie contre Ghana. Donc c'est à ne pas manquer. Et plus tard en soirée, Colombie-Portugal, ça va être très fire. Donc yes on a un concours en ce moment qui se déroule dans nos réseaux sociaux. Donc, si vous suivez la rumba mondiale sur Instagram ou sur Facebook, on a présentement un concours pour un souper pour deux personnes au Pandora. Allez taguer avec qui vous voulez aller, une valeur de 200$. Donc, allez, go check it out, taguez vos amis et c'est là que ça se passe. Donc, parlant de nouveautés musicales, je vous avais dit qu'on vous apportait la nouvelle musique d'ici et qui d'autre pour sortir un thème justement dans ce concept de la Coupe du Monde que notre très cher Bugat qui vient de sortir un nouveau track avec Los Freakstylers qui est disponible partout qui s'appelle Pa Argentina qu'on va vous faire découvrir tout de suite. Shout out à Via Diamante qui est aussi derrière la production. Donc go check it out. Nouveauté de Bugat ici même à la rumba mondiale. Yo, shout out à MCE, what's up the Brown. Eux autres aussi, Los Silencers vient de sortir un nouveau vidéo qui s'appelle Somos Los Silencers qu'on va écouter tantôt. Nouveau track, go check it out, d'autres vidéos. J'apparais là-dedans en passant, donc à ne pas manquer. Donc, allez les suivre justement dans leur chaîne YouTube Los Silencers, ici même à la rumba mondiale. Donc, ceci dit, on s'en va avec Pa Argentina. Prenez le bouc.

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Oh yeah, vous écoutez la rumba mondiale à CBL 101,5. You already know what time it is. On est ici jusqu'à 5h de l'après-midi. Plein cœur du centre-ville de Montréal. Des événements à venir aujourd'hui. On a entre autres Andy Roual qui fait un méga show ce soir. Casiniando. Excuse-moi, c'est... Attends, on a déjà ma vélette, bien. Oui, donc c'est Casiniando, soirée dansante, ouverture du café Vigier. Donc c'est à ne pas manquer aujourd'hui. Soirée dansante, en fait, c'est une soirée en plein air, animation, royale de casino. Je me suis trompé, c'est pas Andy Roual qui chante, mais c'est une soirée qui se passe au café Vigier, sera ouverte tout le long de la soirée. Donc, ce café Vigier, c'est au Square Vigier, 420 Vigier Est. Donc, c'est soirée Casiniando au café Vigier également. N'oubliez pas que le festival Fusion Latine, Taste of the Caribbeans, sera du 9 juillet au 12 juillet. Donc, manquez pas ça, ça va être très fire. Il y aura samedi le 11. DJ Camilo sera à Montréal, au Quai de l'Horloge. C'est là que ça se passe également. Début de la journée, il y aura myself. Looney 514 sera en direct, en train de mettre les bonnes tunes. You already know. Donc, pour partir la journée, l'après-midi, c'est amener votre famille. Ça se passe au Quai de l'Horloge également. Gros show qu'on vient d'annoncer. Les Gypsy Kings seront à Montréal le 11 octobre 2026 et ça se passe au Théâtre Rialto. Première partie sera par la très chère, la Italiana de la Salsa, Claudia Lenti. Donc, à ne pas manquer, c'est le 11 octobre et le 11, également le 11, samedi le 11, il y a le Plaza Palooza à Saint-Hubert, sur la Plaza Saint-Hubert. Il y aura La Murga, Sonido Pesado. Donc, ça, ne pas manquer, c'est à compter de 17h au Plaza Saint-Hubert. Donc, ça, c'est les gros événements qui s'en viennent pour l'instant. Également, n'oubliez pas le 11 aussi, il y a Arcángel qui sera au Beach Club de Montréal. Donc, go check it out, ça va être du fire. Aujourd'hui, totalement gratuit, OK? À la scène Rio Tinto, au festival de jazz à 19h, il y aura Los Mirlos, directement du Pérou, que vive le Pérou. Donc, Los Mirlos seront ici au festival de jazz, donc c'est à ne pas manquer, ça va être très fire. On a hâte de les voir ici en ville. Donc, ça se passe ce soir, c'est totalement gratuit, à 19h, à la scène Rio Tinto. Donc, go check it out, festival international de jazz, c'est là que ça se passe. Donc, nous autres, on continue en musique, on continue la vibe, nous fuimos con Billy One Play. 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

Allez, vous écoutez la rumba mondiale, c'est belle, 5,5 jusqu'à 5 heures d'après-midi. N'oubliez pas qu'on a Los Mirlos au festival de jazz à 19h, San Rio Tinto, c'est là-bas qu'on s'en va. N'oubliez pas, la semaine prochaine, on est toujours là, live and direct. La rumba mondiale, tous les samedis, 2h à 5h, you already know. Donc, c'est dit, on se voit la semaine prochaine.

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1: Yes, yes, yes. Oh, yeah. On est là, on est là, on est là, on s'en rappe dans la place.
2: Yes, ça, on est là, on est là.
1: 101 rap. Yeah, yeah, on est back. On est samedi. Quel samedi? Il fait 30 degrés à Montréal, à On s'en rap, au coin de Saint-Laurent et Sainte-Catherine. Venez nous voir. La musique joue à l'extérieur. Je vois des jolis visages, des gens qui nous écoutent. C'est Métis, votre boy. Je suis accompagné de nul autre que Julien. Comment ça va, mon Julien?
2: Toujours en forme, toujours en forme. Merci d'avoir l'émission aujourd'hui, Métis.
1: Yo, moi, je suis content que tu sois Mike 2 avec moi. C'est toujours cool. Oubliez

0: Venez voir ça. Mais avant tout ça, qu'est-ce qu'on va faire? On va fêter d'avance la fête de mon boy Kid Soulja, notre in-house DJ. Comment ça va, Kid Soulja?
1: Très, très bien, les gars. Vous autres, j'espère que ça va bien aussi.
0: Ben, ça va super bien. Écoute, juste avant qu'on embarque en onde, Kid Soulja me regarde et il dit il est super content d'être ici. Demain, il va fêter son anniversaire. On apprend ça ici en temps réel. Avant ça, on l'aurait annoncé à grande pompe, mon frère.
1: Ah non, c'est correct. Des fois, là, quand t'es underground, t'es underground.
0: Fait que tu nous as préparé quoi pour ton bloc musical, mon cher?
1: Okay, vraiment, là, j'amène le Street Cypher de New York ici à CBL aujourd'hui.
0: OK, OK.
1: J'ai essayé de mettre une bonne brochette d'artistes, des nouveautés de Benny the Butcher avec Ray Kwan, une nouveauté de Conway the Machine, un bon beat de Big L, My Man. Aussi, il y a un peu aussi avec Buckwild. J'ai aussi une beauté de Fat Joe, de Papoose. Fait que les gars, on va vraiment avoir le New York Cypher Sound ici aujourd'hui à CBL à On S'en Rap.
0: Je trouve ça vraiment cool, surtout que là, moi, cette semaine, je suis tout frais sorti de la soirée MTL Loves Dilla. J'ai été voir DJ Jazzy Jeff juste à côté ici au Club Soda. Vous avez peut-être vu les photos de moi, un gars bien souriant à côté d'un de mes idoles. Écoute, c'était une soirée incroyable. As-tu fait de quoi de spécial, mon Julien?
2: Moi, je suis allé voir le Vamp Real le jeudi dernier avec les boys de Vampire Proms de Montréal, okay. C'est un collectif de musique là, émergente.
0: OK.
2: Donc, il y avait quand même plusieurs boys émergents à Montréal, évidemment. On avait Rimbaud, que tu connais très bien d'ailleurs.
0: Yes. On dirait qu'on en parle à chaque émission. C'est parce qu'il est actif.
2: Aussi. On avait Jogger sur le show également, le X. Donc, c'était vraiment une grosse ambiance, bien impactant en émotion, beaucoup d'énergie. Il faisait très, très chaud. On allait faire du content là-bas. Donc, allez voir la page On S'en Rap pour les reviews. Puis, ouais, c'est un peu ça pour moi, là, je te dirais.
0: Ouais, ben, c'est une saison occupée pour tout le monde. Shout out à Axel, shout out à Spectrax qui ce soir vont aller couvrir l'événement le Rakabessic. Shout out à notre boy number one, que je suis certain qu'il écoute, qui travaille fort durant la saison estivale, pardon. On a un show, comme je vous disais, bien rempli. On va aussi avoir un jeune homme qui s'appelle Fory l'Intouchable qui va venir ici. On va faire un vlog. Ils ne seront pas en onde, mais je tiens à préciser qu'il va être ici si vous voulez le rencontrer aussi. Écoutez, on a une soirée pleine effervescence.
1: Si le monde veut venir ici, là, on est sur le coin de Sainte-Catherine et Saint-Laurent. Et puis la station est ouverte au monde. S'il veut venir chiller avec nous autres, écouter du bon beat, parce que tantôt, il va y avoir un autre DJ.
0: Oui, il va y avoir un autre DJ.
1: Là, il va y avoir toutes sortes de musique aujourd'hui.
2: Yes. Il va faire très chaud en studio ce soir. On est boys?
0: Il va faire très chaud. Il fait déjà très, très chaud. 30 degrés. Sur le thermomètre, il va faire encore plus chaud avec le mix de DJ Kid Soulja. J'ai hâte d'entendre ça.
1: Bon, mais j'espère que vous allez être bien servis, les gars.
0: Et puis,
1: on est prêts à embarquer avec mon mix.
0: Yes, à l'attaque.
1: Respect et On S'en Rap, saison estivale.
2: Let's go.

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0: Bienvenue à On s'en rap, une émission en collaboration avec La Bonne Fréquence. Vous me connaissez, c'est votre gars Métis. Aujourd'hui, je suis accompagné de nul autre que Jez, le maître de la console, ainsi qu'Emmanuel Travis, membre du CA chez Afromonde, spécialiste soul R&B ainsi que A&R chez Glorious Music. Ça va les gars?
1: Ça va
0: les gars. La chanson magnifique que nous venons tout juste de faire jouer en intro se nomme Jardin et c'est mon coup de cœur personnel. Cette chanson a été créée par une autrice, compositrice et interprète hors pair avec l'une des plus belles voix et l'une des plus belles plumes du moment. Elle a un style unique à la fois soul, jazz et R&B. Elle est capable de créer un univers bien à elle, capable de nous transporter, nous faire réfléchir, rire et même pleurer. J'ai été ému à plusieurs reprises lors de l'écoute de son EP Re, ainsi que ses derniers singles Maman et La vie d'adulte. C'est avec grand plaisir que nous accueillons aujourd'hui les Boys Women.
2: Ça va, Women?
0: Ça va, c'est une intro pas si mal.
2: Quelle introduction!
0: Hein? Je suis
2: touchée, je suis flattée, je suis émue. C'est moi qui suis émue.
0: Ben, c'est vrai, écoute, tu sais, moi j'aime ça, rouler en voiture puis écouter, découvrir des artistes. Je te mentirais pas, je t'ai découvert dans les derniers mois. Et je fais pas juste ça, dire ça pour le dire, là, c'est vraiment sincère. Ça m'a vraiment dit, t'as des chansons qui touchent beaucoup, puis on va élaborer là-dessus. Mais avant tout, je voulais savoir comment ça va et comment se passe ta visite à Montréal.
2: Ben déjà, merci les boys de m'accueillir ici avec vous, c'est trop bien. Et je suis trop contente d'être à Montréal. C'est vraiment ma ville de cœur. Oh. Il y a ma meilleure amie qui habite ici, qui est là avec nous d'ailleurs.
0: Comment elle se nomme la meilleure amie?
2: Elle s'appelle Alexandra. Elle travaille au Salon Quartz. Allez vous coiffer là-bas. Hey. C'est
0: salut,
2: génial.
0: Alexandra. Non, on fait de la radio, mais il y a notre amie Joshua qui prend des photos. Elle a des très, très, très beaux cheveux.
2: T'as vu?
0: Ça,
2: elle est magnifique. Mais donc, ouais, Montréal, je viens déjà souvent. J'adore cette ville et être là pour y jouer. C'est tellement particulier, c'est autre chose et j'ai découvert l'un des meilleurs publics du monde.
0: Ah ouais, hein?
2: Ah, vous êtes généreux.
0: Ah ouais.
2: Ah, hein? Les Québécois, vous êtes généreux, c'est magnifique.
0: Donc, comment s'est passée ta perfo du 14 juin dernier sur la scène d'Auto-Québec?
2: J'avais peur parce que la veille, il faisait grand soleil, il faisait beau. On a eu deux jours de canicule, dimanche, il pleut. Mais comme je suis camerounaise, chez nous, on dit quand il pleut, c'est les ancêtres qui nous bénissent. Donc là, ils m'ont bien baignée. J'ai pris la douche. J'ai pris la douche et je m'attendais à ce qu'il y ait quatre personnes devant la scène. Mais les abeilles étaient au rendez-vous. Elles étaient là. Il y avait des centaines de personnes sous la pluie alors qu'il pleuvait à grand cru. Mais tous les gens sont restés et je me suis dit, OK, ils sont mouillés. Je vais me mouiller. Je suis allée devant la scène le plus près de l'eau possible.
0: Wow.
2: Et j'ai fait tout un concert sous l'eau et c'était particulier. C'était autre chose. C'était autrement plus beau. C'était a little bit of diva.
0: Mm.
2: It was dramatic. I love a good drama.
0: Sais-tu qu'est-ce qui est bien aussi que j'ai remarqué? Quand il pleut, les gens ont tendance à laisser leur cellulaire de côté et juste apprécier le spectacle.
2: Ah là, ils étaient avec moi.
0: Ouais.
2: Ils étaient avec moi du début à la fin. J'ai senti mon cœur vibrer à plein de moments. Et d'ailleurs, j'ai pleuré pendant le spectacle, ce qui m'arrive pas forcément tout le temps. Mais là, j'ai été très émue parce qu'il y a une chanson que j'aime beaucoup qui s'appelle Mon autre et qui parle d'amour et notamment de l'amour sain. Parce que j'ai beaucoup parlé d'amour toxique dans mes chansons. Et là, j'ai découvert ce que c'est que d'aimer bien avec quelqu'un qui est sain, qui est là pour moi. Et donc, entendre le public de Montréal la chanter à plein poumon avec moi et pour moi, parce que j'ai pu déposer le micro à ce moment-là, j'étais émue. J'étais émue aux larmes. Donc, vraiment, le public était exceptionnel hier. Je ne regrette pas qu'on ait été sous la pluie.
0: Pas du tout.
1: Alors, quand tu étais sur scène, est-ce que tu étais dans le contrôle ou tu étais dans le lâcher-prise?
2: D'habitude, je suis beaucoup dans le contrôle. Tout est rédigé à l'avance. Quand je prends la parole, on le sait, donc mes musiciens le savent, Simon, mon ingénieur son, le sait. Ce qui nous permet de contrôler quand même un petit peu le timing parce que tout est une question de timing aussi sur scène. Ouais. À 59, on coupe le micro, c'est fini. Mais là, en fait, vu qu'il pleuvait, il y avait des conditions techniques tellement différentes, j'ai lâché. J'ai lâché, j'étais sous la pluie, j'étais sous l'eau, mon maquillage coulait, je pleurais. Et alors? Et je pense que ça a été l'une des meilleures expériences scéniques que j'ai vécues depuis très longtemps.
1: Wow.
2: Il y a eu la War Rockinry qui était, c'était mon premier concert sold out à moi toute seule à Paris. Mais là, c'était autre chose. T'es à 5000 km de la maison. Il y a des gens qui chantent tes chansons. Il pleut à plein vent. C'était fou. C'était fou. J'ai adoré.
0: Je trouve ça beau que tu dises que t'as lâché prise et entre autres que toi-même t'as versé des larmes. Donc, est-ce que ça t'arrive souvent toi-même de te faire pleurer ou c'est vraiment le moment qui t'a touché à ce point-là? Parce que tu dis, c'est la chanson aussi en question en parallèle avec le moment que tu vis. Est-ce que c'est des émotions que tu vas puiser dedans? Est-ce que tu te vides parfois émotionnellement?
2: Ah, je suis beaucoup dans l'interprétation. Aujourd'hui, on est obligé artistiquement d'écrire nos propres chansons. Mais j'adore l'interprétation et l'époque de Céline Dion et de Johnny, c'est révolu. On est obligé d'écrire nos chansons. mais une belle chanson bien écrite que tu te réappropries, que tu chantes avec ton âme. Et je trouve que c'est magnifique. Et donc, j'ai la chance de bien écrire. Et donc, il y a des moments là où je rentre dans ma chanson à moi et je m'émeux. Mais et justement, c'est vraiment le truc qui fait que je sais que j'ai bien écrit la chanson et que j'y ai mis tout ce que j'avais. Donc oui. Non, j'arrive à m'émeuvoir toute seule. Mais là, ce qui m'a émue, c'était le public.
0: C'est le public.
2: Ouais. C'était le public et la situation, le contexte.
1: Wow. Est-ce que, pendant qu'on parle de ça, est-ce qu'il y a un moment qui est resté gravé en toi, au Franco?
2: Au Franco? Après la scène, il y a eu un meet and greet sous la pluie. Ils sont tous venus en arrière-scène pour me voir. Il y avait une vraie grande queue longue et il y avait des enfants dans la queue aussi. Et au moment là où j'ai pris cette famille, donc il y avait des enfants, j'ai parlé avec les enfants, on a pris des photos, on a rigolé, on a discuté. Et déjà, avant ça, j'avais croisé des enfants au Franco qui ont chanté Discipline pour moi. Donc wow. ça m'avait émue. Wow. Mais là, une fois qu'on avait fini la petite séance photo, la petite part avec les parents et ensuite elle recourt vers moi, elle se jette dans mes bras, elle me dit « je ne veux pas te laisser ». Oui, ça c'était magique. Wow. En fait, de se dire ok, ma musique, c'est cool quand ta musique touche les gens de ton âge ou les gens un peu plus vieux, mais quand ça va toucher les enfants, c'est qu'il y a quelque chose de pur qui vient les chercher. Et donc c'était très émouvant et je crois que c'est la première fois que j'ai une interaction comme ça, à part mon neveu. Okay. J'ai un neveu qui adore ma musique et qui pense que toutes mes chansons sont pour lui. Mais à part Stan, du coup ouais, ça m'a beaucoup ému d'avoir cette interaction là hier.
0: Est-ce que ce rôle-là qui t'est donné en réalité, c'est-à-dire là, de devenir, bon, ben, c'est pas une superstar, je veux pas te mettre cette pression-là, mais je veux dire, le fait que, bon, ben, maintenant, t'as des enfants qui courent vers toi, est-ce que c'est quelque chose qui te touche, qui te surprend? Est-ce que tu surfes là-dessus en ce moment? Est-ce que ça te donne l'énergie?
2: Ah, ça me donne beaucoup d'énergie. Le public, en règle générale, il me donne beaucoup mm-hmm. d'énergie. Et c'est pour ça que je tiens à chaque fois à redonner. Donc, je pense qu'à un moment, quand tu as passé un certain cap, tu ne peux plus te permettre de sortir des concerts et de voir le public, d'avoir le temps avec le public. Alors que là, je l'ai. Et je vais prendre chaque instant possible et imaginable avec mon public, même si ça doit durer une heure, deux heures. Mm-hmm. Chaque fois, il y a ma manageuse Mao qui n'est pas là aujourd'hui parce qu'elle rentre en France, mais qui est là, elle regarde la montre, elle dit « Tu veux que je t'aide à accélérer un petit peu ?» Je dis « Non, ça va. » Je savoure ce moment parce qu'ils me disent que ma musique leur fait ressentir. Où est-ce qu'ils l'écoutent? Pourquoi? À qui ils l'ont fait découvrir? Et ça a changé quelque chose. Il y a une maman et une fille qui sont venues aussi hier me parler après le concert et qui m'ont dit « Ta chanson, maman, elle nous a aidés dans notre relation à mieux communiquer. J'ai mieux compris ma mère avec ta chanson. » Et c'est pour ça qu'elles sont venues me voir toutes les deux hier. Sa mère m'a dit « Ah, je vis à Lyon et je reviens te voir en spectacle en octobre pendant ta tournée. » Donc j'ai trouvé ça beau. C'est agréable d'avoir ce retour du public-là qu'on ne va pas forcément avoir sur les réseaux sociaux. C'est tellement différent avec les réseaux.
0: Toi, tu as parlé de la chanson « Discipline » qui est un méga-tube, on va se le dire. Là, qui est un méga-tube. on va définitivement explorer le sujet de cette chanson-là. Mais tu as aussi parlé de la chanson « Maman » qui est ton dernier single. Qui est sorti. Tu as déjà expliqué que le nom Wamen est un hommage à tes origines camerounaises, à ta grand-mère, c'est bien ça. Hein? Dans Maman, tu choisis aussi d'intégrer une langue camerounaise sans forcément donner la traduction, même préciser officiellement de quel dialecte il s'agit. Sachant que le Cameroun compte plus de 250 langues locales, est-ce que ces choix sont une façon de préserver une mémoire familiale?
2: Ah, c'est beau. Bah oui, alors là, totalement, on est dans la préservation de ma mémoire familiale parce que c'est une berceuse que ma mère me chantait avant que je naisse.
0: Oh,
2: okay. Elle la chantait à ma sœur et c'est dans mon dialecte, donc le Mejumba, qui est une langue de l'Ouest Cameroun. Et dans la chanson, chez nous, on peut appeler ses enfants maman et papa. Mm-hmm. C'est une façon de mettre ton enfant en haut. Parfois, c'est parce que ton enfant a le nom de ton parent, moi, Wamen. Et donc, ma mère m'appelait maman quand j'étais petite. Et donc, quand elle chante, on peut penser dans la chanson que je m'adresse à ma mère quand je dis « Maman, maman, j'aime Yupia ». On peut penser que je m'adresse à ma mère, mais non, elle dit « Maman, donc moi, me demande de la bercer ». Donc, mon bébé me demande de la bercer. Mon bébé me demande de lui dire les éloges. Et après, « Mnjong untim bat kama, mnjong untim bat lina, mdjo maman Céline ». Elle me donne les éloges. Elle dit « bat kama, bat lina ». C'est des façons de te donner les éloges. Et quand elle finit, elle dit « Maman ne s'adresse qu'à Céline ». Donc, c'est pour ça que j'ai choisi de la voir sur cette chanson. Et ma mère ouvre l'album qui sort à la rentrée.
0: Oh.
2: C'est elle qui chante sur l'ouverture de l'album. Voilà, comme ça, c'est Montréal qui a l'exclu.
0: Est-ce que ça fait qu'on a un scoop, tout le monde? Je ferais pas le roulement de tambour là, sur le bureau. Mais on a un scoop.
1: En même temps, qu'est-ce que ça représente pour toi de porter le nom de ta grand-mère? Est-ce que ça... Il y a un certain poids émotionnel. Est-ce qu'il y a quelque chose?
2: Je dirais pas qu'il y a un poids, parce que chez nous, quand on porte la mémoire de quelqu'un, notre travail, c'est de faire vivre sa mémoire. Elle doit pas disparaître, elle doit être là. C'est comme si elle était là. Et pour ma famille, elle est là. Donc il n'y a pas de poids. Je sens que pour ma famille, je remplis ce job. Et pour ma mère, j'imagine pas l'émotion qu'elle ressent quand elle vient à la maroquinerie et qu'il y a plus de 500 personnes qui crient « Waouh, amen, waouh, amen ». Et c'est le nom de sa mère, en fait, qu'elle entend. Donc il n'y a pas un poids. Je sais que j'ai une responsabilité de bien faire. Donc je fais attention à ce que je fais de ce nom aussi, parce que ce n'est pas que moi, mais je ne me sens jamais seule. Je ne me sens plus jamais seule. Quand je monte sur scène, je m'adresse à Dieu, c'est mon rituel. Je dis merci à Dieu parce que c'est incroyable de vivre de ce métier. Je trouve que c'est un métier fabuleux, donc je remercie d'avoir ce talent. Et ensuite, je parle à Wamen et je lui dis j'espère que tu es contente, j'espère que tu es fière, j'espère que là, tu as envie d'aller sur scène autant que moi. On va le faire et on y va. Et parfois, il y a des moments de grâce où j'ai l'impression qu'elle est là.
0: Wow. Wow, je crois que c'est le bon moment pour qu'on en profite pour écouter justement la chanson « Mama ». Alors, on va l'écouter à l'instant et on en revient dans quelques minutes après pour discuter avec Wamen. On s'en

0: Et nous sommes de retour, toujours avec Jazz sur la console, Emmanuel Travis d'Afro Monde et bien sûr notre artiste invité, Wamen. Et nous venons tout juste d'écouter la chanson Maman, qui sera la chanson d'ouverture sur son prochain album qui va sortir à la rentrée. C'est un scoop qu'on a annoncé aujourd'hui à Montréal. Moi, j'aime ça des scoops. Je sais pas vous autres, les boys, mais moi, j'aime bien ça.
1: On adore.
0: Donc, écoute, il y a une autre chanson qui est sortie un peu plus tôt cette année, je crois le 5 mars, une chanson qui, je vais en profiter pour dire, qui est la chanson préférée de ma conjointe. Une chanson qui s'appelle « La vie d'adulte ». Dans cette chanson, tu dis plein de belles choses. Tu dis, entre autres, « Je dois passer sur les écrans pour que tu me vois maintenant ». Peux-tu nous parler de la relation entre ta carrière, le succès et les liens que tu entretiens avec tes proches face à ça, sachant ça?
2: Ah, c'est une grosse question. Mm-hmm. En plus, c'est un gros questionnement que j'ai en ce moment parce que j'ai l'impression de ne pas donner assez de temps. Et j'ai l'impression d'avoir aussi un entourage qui est tellement compréhensif. Mais mes proches ne me reprochent pas de ne pas répondre parce qu'ils savent qu'il y a 1000 DM auxquels je n'ai pas encore répondu. Ils savent que je ne suis pas disponible parce que je vais avoir session, parce que je suis en train de travailler et que je crée du contenu. Et donc, il n'y a pas ce problème-là parce qu'ils vont me voir sur les réseaux omniprésentes parce que je travaille et la création de contenu, c'est un gros bout du métier d'artiste aujourd'hui. Mais ils ne vont pas se dire « Ah, mais elle est sur son téléphone tout le temps. Pourquoi elle ne me parle pas ?» Il y a vraiment cette compréhension de la part de mes proches. Et j'essaye du coup, quand je suis avec eux, de déposer mon téléphone et d'être dans le moment présent et d'être dans l'instant et de profiter avec eux. Mais quand je disais « je dois passer sur les écrans pour que tu me vois maintenant », c'est aussi, ça fait écho à ce titre « Maman » et à la relation entre mère et fille. Parce que ma mère, elle n'était pas forcément pour que je fasse de la musique. Elle ouvre, okay. Elle ouvre l'album, mais elle n'était pas pour du tout. Et c'est vrai qu'aujourd'hui, il y avait ce truc revanchard à l'époque où je l'ai écrite, cette chanson, de dire « je vais passer sur les écrans pour que tu me vois maintenant ». Aujourd'hui, ma mère, j'ai pas besoin de passer sur les écrans. Elle me voit totalement, okay. Elle me voit entièrement. Okay. Et je trouve ça génial parce que c'est la musique qui nous sépare et c'est la musique qui nous ressoude et qui nous rapproche. Donc, ouais, cette chanson, pour moi, elle a beaucoup de sens, beaucoup de poids et elle donne son nom à l'album qui va sortir.
0: Ah oh non, on a un autre scoop, je crois. Là. C'est un autre scoop, ça? Oh là là, on a deux. On a deux dans
2: en
0: la
2: fait,
0: même.
2: En fait, j'aime bien partager des potins, je crois, avec vous, les boys.
0: C'est super. Ça, je suis obligé de te demander. Tu dis que ta mère n'était pas toujours d'accord à ton parcours professionnel de chanteuse, mais elle ouvre ton album. Comment tu as réussi à la convaincre d'ouvrir ton album?
2: Ah là, je dois tout ça à mon père. Mon père, c'est, je suis vraiment une fille à papa. Mon père a toujours cru, et je le dis aussi, il y a beaucoup de phrases pour lui dans l'album, et il y a une phrase pour lui dans « Je suis faite pour ça ». Mon père y a tellement cru, ses paroles me guident quand je recule. Mon père a eu un énorme impact dans ma carrière, et c'est lui qui a fait un petit peu ma culture musicale. Donc quand il a vu

0: que j'allais me lancer. Il y a eu la première partie de Mad Pokora devant 10 000 personnes à Colmar, et c'était ma première grosse stage. Ma mère était au Cameroun, il lui a dit « Ah, mais tu devrais peut-être venir quand même, elle joue devant 10 000 personnes, c'est pas rien. » Elle a dit « Ouais, 10 000 personnes, la fête au village, quoi. » Pour elle, c'était pas réel. Et il l'a un peu forcée, il l'a tirée, elle est venue à Colmar, et... Quand je descends de stage, il y a des gens qui viennent me voir et qui veulent faire des photos. Et elle essaye de se glisser pour faire un câlin. Je suis sa mère, poussez-vous. Et elle se rend compte qu'elle n'est pas la priorité parce qu'il y a tout ça. Il y a ces fans-là qui prennent de la place. Et elle attend patiemment que les gens finissent. Et elle vient me voir et elle me dit, elle est en larmes, elle n'a plus de maquillage, plus rien. Elle est en sueur, en plus on était en plein mois d'août. Elle me dit, c'est le plus beau métier du monde. Je veux pas que t'arrêtes. Je veux que tu continues. Wow. Continue le plus loin possible. Et après la maroquinerie, quand elle est venue en backstage, après ce concert qui était fou, parce qu'on a sold out en 3 heures. Et quand on sold out une date en 3 heures, il y a que les vrais, de vrais, de vrais, de vrais hardcore qui sont dans la salle et qui vont chanter plus que toi-même, artiste. Mmh. Et donc, quand je suis sortie, elle est venue me voir. Elle m'a dit, je suis désolée, parce que si j'y avais cru plus tôt, on serait peut-être au Zénith, là, tout de suite. Elle me l'a encore redit ce matin quand je l'ai débrief de la date au Franco d'hier. Elle m'a dit « Je suis désolée ». Donc, je crois qu'elle s'est convaincue toute seule. Elle a fini par voir ce que c'était. Et elle a vu l'amour. Je pense aussi que c'est ça. Elle a vu l'amour de mon public, l'amour des gens qui m'entourent, mes équipes. Elle a vu que c'était sain, que c'était pas juste un métier comme ça, olé olé, et que j'allais finir dans les travers de ce qu'on attend d'un artiste, entre guillemets. Non, elle a vu que c'était sérieux, que c'était bien construit et que c'était rempli d'amour. Et elle y est entrée, toute seule.
1: Et puis... Quand tu parles de la vie d'adulte, est-ce que c'est aussi question de la passation vers la vie d'adulte? Est-ce que c'est question de ça aussi?
0: Ouais, parce que j'ai même pas l'impression que j'y suis encore. Et c'est pour ça, cet album est toute une construction. Enfin, c'est un questionnement permanent. C'est la construction de l'adulte que je deviens. Donc, c'est vrai que ouais, la vie d'adulte, c'était un passage vers la vie d'adulte. C'était la question de... je vais réussir, mais comment on réussit? Est-ce que je vais le faire? Est-ce que j'en suis capable? Est-ce que c'est quoi être adulte, en fait? Et je me rends compte qu'être adulte, c'est avoir beaucoup, beaucoup de responsabilités et les porter, les assumer surtout. Donc, ouais.
1: C'est très vrai.
0: J'ai l'impression que tous dans le studio, on a fait...
2: Ouais, en effet, si tu...
0: Les impôts sont passés il n'y a pas longtemps. Ouais.
2: Si tu, après tout ce temps, je me sens toujours pas comme un adulte, même j'ai les cheveux gris.
0: T'as vu?
2: Écoute, je crois que c'est le moment, justement, de faire jouer. On va prendre le temps d'écouter la chanson « La vie d'adulte ». Nous sommes avec Waman sur les ondes de 101,5 FM à CIBL.

0: temps que je vais le faire.
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7: Nous sommes de retour, toujours à CIBL, à l'émission en rap à collaboration avec La Bonne Fréquence. C'est votre gars Métis et Emmanuel Travis et Jess, bien sûr. Nous sommes toujours là avec la formidable Waman. Nous aimerions prendre quelques minutes avec toi afin de discuter de ton EP heureux. Est-ce que ça te va?
8: Avec plaisir.
7: C'est un EP qui est sorti en 2025. Et c'est le EP qui comporte le méga tube. Je pense qu'on peut l'appeler ainsi.
8: Moi, j'aime bien.
7: C'est pas une hyperbole avec discipline, mais avant tout, j'aimerais parler de l'esthétique aussi. On a fait une analyse profonde de ta pochette, moi puis Jazz ici, en se posant une multitude de questions. Je vais essayer de pas trop te bombarder, mais cette pochette est remplie de contrastes. On y retrouve des fleurs, des bijoux, une certaine douceur, mais aussi des cartes, une impression de risque et de stratégie. Est-ce que cette dualité représente ta vision de l'amour ou plus largement la façon dont tu traverses le monde en tant que femme et artiste?
8: J'aimerais tellement te dire oui parce que c'est beau ce que tu viens de dire. J'adorerais te dire oui.
7: On est des gars profonds.
8: Mais cette EP s'inscrit dans une phase très compliquée de ma carrière parce que c'est pas un secret, mais il y a des titres qui ont disparu du jour au lendemain des plateformes de streaming.
7: Okay.
8: Il s'est passé beaucoup de choses et je peux pas rentrer dans les détails pour des raisons juridiques, mais cette pochette est une revanche. Et la personne pour qui elle était adressée se retrouvera dans chacun des détails sur cette table. Il n'y a aucun détail qui a été laissé au hasard. Sur le gâteau, il y a écrit « He's a fan ». He's a fan. Parce que c'est quelqu'un, c'est un homme forcément. Il y a toujours un homme dans l'histoire. Always a man involved. Mais du coup, he's a fan. Parce que pourquoi perdre autant de temps à vouloir faire du mal à quelqu'un qu'on a aimé? Et le fait de s'essuyer... La lèvre serait vraiment « I hate, I always hate ». Quand je viens sur un track, c'est pour « hate ». Je ne viens pas au studio pour gaspiller l'électricité. Il y avait vraiment beaucoup de revanche et en même temps, il y avait le pardon. Et c'est pour ça que dans cette EP, je termine par « Je te pardonne tout ». Parce qu'à la fin, j'ai pris ma revanche et j'ai montré, parce que j'ai fait cette EP en 17 jours. J'avais 17 jours pour terminer cette EP. J'avais une haine énorme, mais parce qu'on te vole des titres qui font partie de ta carrière. Et je me suis dit, ah, tu penses que je suis limitée à ça? Ok, let me give you one. Let me give you eight. And I'm gonna hate. Genre vraiment, j'y suis allée et je me suis dit, j'ai réuni toute l'équipe et franchement, je suis tellement reconnaissante de bosser avec des gens qui ont la même hargne que moi, la même force, parce qu'ils n'ont pas dormi. On allait en studio tous les jours, ensuite on a shooté la pochette en vif. Shout out à Jean-Pascal qui a shooté cette pochette et qui a tellement d'aide, c'était magnifique. Et ouais, on a sorti cette EP en catastrophe et en même temps, il m'a sauvée. C'était ma bouée de sauvetage pour ne pas sombrer, parce que quand on te vole une partie de ta carrière, tu peux vite sombrer. et dire oh waouh, c'est fini, c'est dur, qu'est-ce que je vais faire? En plus, la juridiction prend du temps, la justice prend du temps, donc ça peut pas revenir tout de suite. Et j'ai dit ok, je veux prendre le contrepoids, je refuse de me laisser abattre. Et c'est pour ça que cette pochette est une ode à ça, à ne pas se laisser abattre et à viser bien juste, bien droit, dans la tête. On vise pour toucher la tête, pas les gens. Jamais.
7: Toi, donc, on s'est trompé un peu. Nous, on avait écrit « Russ, es-tu pour réapprendre, pour renaître, pour revenir, pour recommencer? »
8: Mais tu as raison.
7: À vrai dire, c'est un peu tout ça. Hein? C'est
8: ben
7: ça,
8: oui,
7: on n'était pas loin. On n'était pas loin.
8: Nous parce que nous, on a dit justement « re », c'est pour « re, bonjour, c'est moi ». On m'a volé mes titres, mais « re ». Mais aussi, c'est pour recommencer, renaître, refaire, réexister. C'est beau, vous avez totalement compris pourquoi on avait mis « re ». Donc finalement, vous aviez raison.
7: Hey, on n'est pas signé.
8: Vous êtes bon, les gars.
7: On n'est pas pire. Emmanuel, tu disais...
0: Oui, ben, si quelqu'un écoute « re » seul dans la nuit,
8: ouais.
0: Qu'aimerais-tu qu'il ressente?
8: J'aimerais qu'il ou elle passe par toutes les émotions qui nous traversent quand on sort d'une relation toxique, compliquée, et qu'elle finisse par reprendre le dessus. Je te pardonne tout, pour moi, c'est la catharsis. On lâche prise. Tu as dit tout ce que tu avais à dire. Tu as parlé, tu as dit ce que tu avais sur le cœur. Lâche. Parce que si on pardonne, c'est pas pour les autres. Les autres, ils s'en foutent de notre pardon à la fin de la journée. Si on pardonne, c'est pour apaiser son cœur. Et je veux que les gens sortent de cet album aussi apaisés que moi, quand je suis sortie du studio après le dernier titre. Je me suis dit, c'est bon, je l'ai fait. Je me suis sauvée. C'est ce que je me suis dit et ça allait.
0: Est-ce que « re » c'est davantage un cri du cœur ou une conversation intérieure?
8: Les deux. Les deux, il y a forcément... Quand je parle dans chez moi, c'est une grosse conversation intérieure. Laisse parler les gens, son refrain, on le connaît. C'est vraiment... C'est moi-même qui me parle à moi-même, de dire c'est dur d'entendre les gens, je sais, d'écouter ce qu'ils ont à dire. Mais même si les gens vont penser que tu vas changer, tu ne vas pas changer. Ne change pas ton cœur pour les gens. C'est à moi que je m'adresse dans chez moi. Et je me dis, c'est pas parce que quelqu'un t'a fait du mal que tu vas arrêter de bosser avec les gens, que tu vas arrêter de faire confiance. Et Dieu merci, je fais confiance. Parce qu'aujourd'hui, je travaille avec Audric, avec Malo, avec Simon, avec Mao, avec que des gens fantastiques, avec Antoine, mon ingé son. Il n'y a que des gens fantastiques autour de moi parce que malgré le fait qu'on m'ait blessée, j'ai continué à faire confiance. Et c'est ça. Donc il y a une part de conversation intérieure et de l'autre côté, il y a un cri du cœur. Je crie, discipline, c'est un cri du cœur. Ça s'est entendu hier au Franco. J'ai pas eu besoin de dire 5 minutes douche comprise. C'est sorti du cœur. Quand ça sort, ça sort.
7: Et ça prend de la discipline faire un EP en 17 jours. On va se le dire tout de suite. Ça prend non seulement le talent et la plume, mais ça prend une forme de discipline. On a fait une analyse profonde de la chanson de Discipline. Je vais essayer de ne pas aller trop profond parce qu'on a plusieurs autres chansons, mais j'aimerais ça prendre le temps d'en parler parce que c'est un son qui a fait beaucoup vibrer. Tu disais hier, les gens connaissaient les paroles par cœur. Ça doit faire un feeling incroyable.
8: Ouais.
7: Les questions qu'on a, écoute, je vais commencer par t'en balancer une. Pourquoi avoir choisi de passer du « je » au « elle » puis au « nous » ? Est-ce que c'est une façon d'universaliser ton propos ?
8: Ouais, il y a ce truc-là, tout le monde peut le chanter. Et je vois des hommes chanter Discipline. Mm-hmm. C'est pas réservé qu'aux femmes. Et c'est vraiment ce truc-là de je joue beaucoup dans ce titre avec le fait de pointer du doigt, d'être la personne qu'on pointe du doigt et en même temps d'être la femme qui reprend le pouvoir. Donc il y a vraiment ce truc-là de j'avais envie d'être dans plusieurs positions. C'est viens, je te dévore comme un petit gâteau, ça disquette et bateau. Je prends à chaque fois la position de différentes personnes dans la chanson et tout le monde se retrouve et je conclue la chanson parce qu'on se dit qu'est-ce qui est pas beau. À chaque fois qu'on dit mentir, c'est pas beau, qu'est-ce qui est pas beau, le c'est pas beau. Bah, mentir sur les femmes, c'est pas beau. Raconter de la merde après une relation qui s'est terminée là où vous avez pas eu ce que vous voulez, c'est pas beau. Voilà.
7: Le c'est pas beau, justement, ça agit presque comme une comptine. Hein?
8: Ouais.
7: Est-ce que tu voulais créer un contraste entre l'innocence de la formule et la violence du jugement qu'elle dénonce?
8: Je crois qu'il y avait un truc hypnotisant que je cherchais. De temps en temps, il y a un petit truc hypnotisant que je cherchais dans ma voix et c'était plus un. Comme le siffleur avec le serpent. Je charme et après je pique. C'est plus ça. Je charme avant de faire mal.
7: Et encore une fois, à propos de la chanson Discipline, c'est à quel moment as-tu trouvé la phrase « Son corps est une discipline » ? Est-ce que cette image a donné naissance peut-être à la chanson ou est arrivée plus tard ?
8: Moi, j'ai une magie, c'est que la top line et les paroles viennent ensemble.
7: OK.
8: C'est « Je ne top line jamais ». C'est à chaque fois, les deux viennent ensemble et j'arrive à mettre des mots sur ce que je ressens. Mais « Son corps est une discipline », c'est quelque chose que je ressentais beaucoup pour moi à ce moment-là. Je me réappropriais mon corps et j'arrêtais de me dire « Ah, c'est par ça que j'existe ». Non, j'ai recommencé à dire « Je veux plus qu'on me regarde qu'à travers mon corps, parce que mon corps est une discipline, mon corps est un temple. Et donc j'ai commencé à me réapproprier ça, et j'ai trouvé que la phrase était magnifique. Et elle est venue toute seule, au final, dans Discipline.
7: C'est pour les gens, les rappeurs qui nous écoutent, elle parle de punchline ici. Hein?
8: Oh.
7: La punchline est venue. Aussi, toujours dans la même chanson, tu parles justement difficile, tu viens de le mentionner. Est-ce qu'une femme, j'ai une question qui tue, je trouve que c'est une bonne question qui tue, ici on est des gars, fait que je suis un homme, je vais te poser la question. Est-ce qu'une femme devient difficile au moment où elle cesse simplement d'être accommodante?
8: Ah, j'aime quand tu parles comme ça. J'adore quand tu parles comme ça, oui. Une femme est difficile quand elle dit non. Pourquoi, à quel moment le non devrait être un problème? Et j'ai l'impression qu'il y a beaucoup de gens, beaucoup d'hommes, parce que not all men, c'est non, important, non. Toujours, j'ai envie de le dire, not all men, mais aujourd'hui, c'est quand même important de pointer du doigt ces hommes-là, et c'est pour ça qu'il y a des boys autour de la table qui se font avec grâce, merci. Avec moi,
7: voilà.
8: De pointer du doigt ces gars-là qui, lorsqu'on dit non, alors on est difficile, alors on est une pute, on est une fille facile, on n'est pas bien, on est méchante, on est agressive, on est angry black woman. There's always something to say about women who say no. Dès qu'on dit non, il y a un problème. Et c'est ça que j'avais envie de pointer du doigt. Je ne suis pas difficile. Sinon, je suis difficile pour toi. Mm-hmm. Et ça ne me dérange pas, du coup.
7: Donc, c'est bien dit.
8: J'ai plus ouais. avoir peur de dire non. J'ai plus peur de dire non. Je dis non beaucoup, d'ailleurs, maintenant.
7: Écoute, je crois que c'est le bon moment qu'on écoute le méga tube Discipline ici à On s'en rap en collaboration avec La Bonne Fréquence au 101,5 FM CBL. On revient avec notre artiste de l'heure, Wamen, dans quelques minutes. Enjoy, people.

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1: Nous sommes de retour toujours avec Wamen sur les ondes de 101,5 FM. On continue de survoler le EP intitulé Re, paru en 2025. On vient tout juste d'écouter le méga tube Discipline et dans le setlist, c'est Drapeau Rouge qui suit une chanson que j'ai fortement appréciée aussi. Je les ai toutes appréciées à vrai dire, mais j'ai l'impression que dans cette chanson-là, il y a parfois comme deux voix. Il y a Wamen, l'artiste, qui raconte l'histoire, et Céline, la femme qui l'a vécu. Est-ce que cette distinction est importante pour toi dans ton processus d'écriture? Et là, je reprends la phrase, Céline, je la repousse, elle va tomber dans mes bras.
2: Ouais. Céline, elle est si douce. Elle tombera pour moi. Céline, si je la repousse, elle va retomber dans mes bras. Ouais, j'aime beaucoup cette phrase-là. Je l'écris avec mon cœur. Et oui, pour moi, c'est important de faire la distinction entre Céline et Wamen. Elles ont toutes les deux leur place. Céline vit les choses et Wamen raconte. Et avec mes proches, justement, je fais très attention à ce que ce soit toujours Céline qui soit là et pas Wamen. Parce que c'est, pour moi, Wamen, c'est mon alter ego, c'est la femme capable de tout, c'est l'artiste, c'est... Elle me permet de tout faire. Il n'y a pas de limites, en fait. Et pourtant, Céline, elle les a et elles sont très claires, ces limites. Donc, c'est vrai qu'elle se côtoie dans la chanson et elle me permet de raconter avec beaucoup de liberté ce que j'ai vécu et ce qui a pu me faire du mal.
1: Et quand on écoute la chanson, moi, la première question qui m'est venue en tête, c'est quel est le pire mensonge que tu as raconté à tes parents quand tu étais plus jeune et est-ce qu'ils t'ont cru?
2: J'en ai raconté un tas.
1: Comme du tout, ça.
2: Ah, j'en ai raconté un tas. Pire mensonge que j'ai raconté, est-ce qu'ils m'ont cru? Parce que comme ça, là, en tête, j'aurais raconté des bobards. J'avais menti, j'avais dit qu'il y avait la communion de quelqu'un pour aller à une fête. Et en fait, c'était pas une communion, c'était juste une fête, là. Et on m'a pas cru, donc ils ont appelé les parents. Donc non, ils m'ont jamais cru. Ma mère, elle a un sixième sens. Hein. Elle est fille de flic. Elle a toujours senti... Elle sentait les bobards arriver. Et mon père a cautionné tous mes bobards. Il m'a jamais posé de questions. Et du coup, je lui ai jamais menti. C'est plus simple. Avec mon père, je lui raconte tout, je lui dis tout. Ma première gueule de bois, c'était avec mon père. Et depuis, je bois plus. Moi, je bois plus du tout. Je suis sober from a year. Ça fait un an. D'ailleurs, c'est vous qui le savez. Il n'y a personne d'autre qui le sait.
1: On a encore un scoop. C'est le troisième scoop aujourd'hui.
2: Mais ouais, ça fait plus d'une année que je suis sober. Mais j'ai jamais eu des débordements parce que, avec mon père, je m'amusais suffisamment. Il y a eu beaucoup de liberté. Mais avec ma mère, chaque fois que je lui mentais, elle le savait. Ça ne va à rien.
1: Ensuite, on a la chanson « Toxique ». On a élaboré un petit peu plus tôt sur la toxicité des gens. Cette chanson-là, elle parle de quoi, Wamen, exactement?
2: Ah bah, franchement, tout est dans le titre. Des hommes toxiques. Et, j'aime beaucoup le deuxième couplet où je dis « Je pensais que le bonheur, c'était de t'avoir. » Et je trouvais le bonheur dans le fait de ne pas voir comment tu t'adresses aux gens. Parce que les gens qui sont toxiques avec toi, la plupart du temps, ils ont un rapport toxique avec les autres, mais ils le cachent bien. Ils sont forts. Il y a un masque qui est tout le temps présent. Et donc, tu ne vois ce masque que quand vous êtes seul. Et tu le sais que la personne est toxique, mais elle arrive à faire avaler ses bobards à tout le monde. Et je dis, t'es tellement doué pour ça que je reste malgré tout. T'as éloigné de moi ceux qui comprenaient tout. Parce que la plupart de mes amis sont partis après cette relation-là parce qu'ils me disaient, ouais, mais c'est pas tes amis. Ils sont pas bons pour toi. Et il y avait une emprise tellement forte que cette personne avait sur moi que j'arrivais pas à me détacher. Et ça m'a pris... Il y a eu besoin d'un événement suffisamment violent pour que je me dise, il est temps que je m'en aille, parce que soit c'est moi, soit c'est toi. On va pas survivre tous les deux à ça.
1: Et par la suite, on enchaîne, on continue le listing des chansons sur l'album, sur le EP Re. Aux amis qu'on perd, c'est une chanson que j'ai fortement appréciée aussi. Je dirais que c'est une de mes préférées. Est-ce que cette chanson est née d'une personne en particulier ou est-ce qu'elle est devenue une manière de rendre hommage à toutes les versions de toi-même qui ont été façonnées par des amitiés aujourd'hui disparues?
2: Ah, c'est beau. Pour moi, l'amitié, c'est plus fort que l'amour, sometimes. J'ai mon âme sœur à côté de moi, pour pouvoir en attester. Mais, déjà, la chanson a été produite par Alexander the Greatest. C'est un producteur londonien et je trouve qu'on entend bien Londres dans le titre. J'adore ce titre sur scène, il groove, il bounce. Et j'ai trouvé que c'était une belle façon de danser tristement sur la perte de nos amis. Et oui, ça a été inspiré par quelqu'un que j'ai perdu, une amie que j'ai tellement aimée et que j'aurais aimé garder toute ma vie, mais elle ne suivait plus la version que je devenais. Elle ne suivait plus. J'avais l'impression que justement, elle commençait à devenir trop amie avec Women et plus assez avec Céline. Il y avait ce truc, une attente démesurée d'être tout le temps dans les petits papiers de Women. Je ne sais pas si vous voyez ce que je veux dire.
1: Absolument.
2: D'être invitée à tous les événements avec moi et d'être au courant de toutes mes signatures avant les autres et puis d'être au courant de tous les feats que j'organise avant les autres. Et du fait d'apprendre des choses sur les réseaux sociaux, ça a commencé à la déranger. Mais je ne vois pas en quoi apprendre des choses sur ma carrière dérange l'ami que tu es. Et donc, c'est ça qui m'a fait du mal. Et aujourd'hui, moi, j'ai une facilité qui est peut-être dramatique, hein, mais j'ai une facilité à dire une fois qu'on m'a un peu trop pissé dans les bottes, je m'en vais. Je ne vais pas réparer un milliard de fois. Il y a une de mes amies d'enfance qui s'est mariée dernièrement. Et je l'ai découvert sur les réseaux. Et on a eu une dispute énorme. Et on ne s'est plus reparlé depuis. Et j'ai vu autour d'elle, à ce mariage, toutes les amies qui lui ont fait du sale ou avec qui elles ont eu des grosses disputes. Mais elles se sont pardonnées. Elles ont continué à évoluer ensemble. Et je me suis posé la question, est-ce que je suis une bonne amie? Est-ce que je suis une bonne amie? Ou est-ce qu'il y a quand même cette facilité chez moi? Et c'est pour ça que je le dis dans la chanson. Parfois, quand j'en perds un, on peut penser que ça me fait rien, mais ça me fait beaucoup de peine parce que j'ai pas beaucoup d'amis et donc la perte de cet ami là ça m'a fait du mal et je me suis rendu compte justement comme t'as dit j'ai fait le deuil de toutes ces relations qui ont pas suivi les nouvelles versions de moi et ouais c'est important les amis qu'on a, faut les chérir, faut les garder si on peut, mais il faut aussi se protéger.
1: Ensuite, on a le titre « Chez moi ». Et là, tu devrais voir toutes les notes que j'ai un paragraphe long comme ça. Je te ferai pas ça. Je sais qu'on est un petit peu pressé dans le temps, mais j'ai juste une question très simple. Est-ce que chez toi est un lieu réel ou un état d'esprit?
2: À la base, cette chanson, déjà, elle répondait à une chanson que j'ai écrite et qui donc a disparu des plateformes de streaming qui s'appelle « Chez moi ». Et ce « Chez moi », c'était un « Chez moi » amoureux. Et elle s'appelait Chez nous d'ailleurs. Et c'était un Chez nous amoureux. Et c'est pour ça que je me la suis réappropriée. J'ai arrêté de dire Chez nous et j'ai dit Chez moi. Et quand je l'ai ressortie, à la base, je voulais la réécrire. Je voulais faire une Taylor Swift. La réécrire, la recomposer et la ressortir. Telle qu'elle. Et en fait, je me suis rendu compte que je ne la pensais plus du tout parce que je dis dedans si je pars, c'est pour me retrouver. Si je reste, je vais m'effondrer. Je ne m'effondre plus. Je ne m'effondre plus. C'est plus du tout l'état d'esprit dans lequel je suis. Et c'est pour ça que quand j'ai écrit Chez moi, je me suis réapproprié mon domicile personnel, ma tête et mon cœur. Donc c'est ça. Chez moi, c'est chez moi. Et donc si j'invite quelqu'un, ça reste quand même chez moi.
1: Super, super. Et la dernière chanson, tu te piles. On a parlé un peu plus tôt de la chanson. C'est Je te pardonne tout. Dans le fond, je vais pas revenir sur le sujet. Je pense que nos auditeurs ont bien compris. Par contre, je vais te poser la question à savoir pourquoi tu as choisi de terminer ton EP avec cette chanson.
2: C'est égoïste. C'était égoïste parce que, au moment où je l'ai écrite, je sais pas si j'avais déjà tout pardonné. Et je me suis dit, déjà, quand tu es en bif avec quelqu'un, quand tu es en drama avec quelqu'un, et que la personne dit publiquement, ah non, moi je t'ai pardonné, c'est toi qui es toujours en fumble. Ça fait mal. Ça fait mal à l'ego de, ah oui, c'est vrai, c'est moi qui continue à tirer sur la corde, elle a lâché, donc tu es tout seul avec ta pauvre corde là. Mais donc c'était égoïste à la base. Et quand je l'ai terminée, quand elle est sortie, c'est le titre de l'EP que j'ai écouté en boucle. Et je pense qu'il m'a aidé à pardonner, à dire, ouais, je te pardonne tout ce mal, je le porte, c'est moi qui le porte. J'ai lâché prise à ce moment-là et je pense que ma vie va beaucoup mieux depuis que j'ai sincèrement et totalement pardonné à cette personne-là. Il n'y a plus aucun ressentiment, aucune colère, même pour ces titres qui sont partis parce que ces titres m'ont offert Ces titres m'ont offert de collaborer avec d'autres personnes, de rencontrer des gens comme Alexander avec qui j'ai pu collaborer pour cette EP. Ce titre, il m'a porté et il a été chanté à la Waroquinerie. Les gens ont hurlé « Je te pardonne tout », ils ont hurlé « Toxique ». Et hier aussi au Franco, les gens chantaient « Toxique ». Donc il m'a offert une page qui se tourne.
1: Waouh.
3: Dis-moi, est-ce que pardonner, c'est quelque chose de difficile pour toi?
2: Oui, je suis rancunière. Je suis rancunière. Toutes les personnes de ma vie qui m'ont côtoyée et qui m'ont croisée, si un jour vous arrivez à les retrouver, je vous en prie, ne le faites pas. Je pense qu'ils vont dire, ouais, c'est la personne la plus rancunière que je connaisse, parce qu'elle va jamais te pardonner. On va se voir et je vais être en mode, bonjour, ça va, oui, au revoir, c'est tout. Je vais jamais re-rentrer dans une amitié. Je vais jamais au même endroit deux fois, parce que si tu vois le même arbre dans la forêt, c'est que tu t'es perdu. Tu ne peux pas repasser deux fois par le même endroit. Et je me dis, pourquoi ça changerait? Qu'est-ce qui aurait changé? Je crois au fait que les gens changent. Pas avec moi. Appelle-le avec quelqu'un d'autre. Mais donc, quand je pardonne, ce n'est pas pour recommencer. C'est pour moi être apaisée. Et pour, parce qu'il faut pardonner aux gens. C'est même chrétien. Il faut pardonner aux gens. Il faut pardonner, il faut lâcher prise. Et donc, si je lâche prise, c'est pas parce que j'ai envie de recommencer quoi que ce soit. C'est pour moi.
3: Dis-moi, parmi ces artistes-là, s'ils sont vivants, tu as le choix entre Nina Simone, tu as le choix entre Edith Piaf ou Henri Dikongé.
2: Tu choisis
1: Oh là là.
2: En fait, j'ai pas envie d'avoir des problèmes avec mon origine, donc je vais dire Henri Dikongé. Faut rester très calme. Je préfère être avec Henri Dikongé. Okay. Mais bon, gros love pour Nina Simone, quand même.
1: Écoute, je peux en poser une dernière, moi. Écoute, ça m'a fait penser. Mais écoute, t'es ici à Montréal. Tu dis que c'est pas ta première visite à Montréal, mais c'est tes premières franco. Est-ce qu'il y a un artiste québécois avec qui t'aimerais collaborer un de ces quatre?
2: Il y a quelqu'un que je vois en studio demain.
1: Oh!
2: Mais je ne vais pas vous dire qui, mais sachez que c'est un artiste qui collabore bien avec les Européens, qui a fait un gros feat avec un artiste européen l'année dernière, qui était énorme. Et à chaque fois que je viens à MTL, à chaque fois que j'ai à Montréal, je pense à lui. Mais donc, ouais, il y a des artistes avec qui j'adorerais collaborer. Et vous avez des gros beatmakers ici aussi. Donc,
3: Est-ce que son nom commence par B?
2: T'aimes trop les excuses. Je vais pas... Non, vous rajoutez plus de potin. C'est fini, les boys.
1: C'est fini,
2: les exclus. Mais il y a quelqu'un avec qui j'adorerais collaborer, effectivement.
1: Écoute, Wamel, je te dis un énorme merci pour tout, pour ta gentillesse, ta générosité, ainsi que toute cette belle musique que tu nous offres. C'est un délire d'écouter. On va se laisser avec mon coup de cœur, un autre coup de cœur que j'ai. On va écouter la chanson « Aux amis qu'on perd ». On va en profiter pour dire un gros merci aux gens de chez Universal. Merci à Jazz. Merci à Emmanuel Travis. Merci à Indigène qui sont dans la place. Merci à toi, Wamel. Et... Alex, de chez Salon Quartz.
2: Merci aux boys. Yes. Merci de m'avoir accueilli. C'était génial d'être avec vous.
1: Bon festival.
2: Merci.

0: son, comme c'est doux à l'oreille. Wamen. Un grand merci à Wamen. Quelle belle entrevue, quel beau moment. Merci à Universal Music France. Merci aussi à tout le squad qui était là, Emmanuel, Travis, Jez Mortadelle et la fabuleuse équipe dont s'en rap. Dans quelques minutes, on s'installe avec l'homme de la situation, celui qui a rempli la place d'ailleurs ici au coin Saint-Laurent, Sainte-Catherine. Oh, on est avec Touho et on célèbre le lancement de l'album Vision dans quelques minutes. Mais avant tout, faut aller payer des comptes. Vous savez comment ça marche ici à CIBL. On va aller en petite pub et au retour, on s'installe avec Touho. On s'installe aussi avec YNL, Stacking Bands et le restant de l'équipe. On se voit très bientôt.
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0: Et nous sommes de retour ici à On s'en rappe, c'est IBL dans l'émission du samedi soir. C'est la fête ici, la place est bien remplie. Nous sommes avec l'homme de l'heure. J'ai une belle intro aussi. Aujourd'hui, on reçoit un artiste dont le parcours est aussi riche que sa musique. D'origine haïtienne, congolaise et belge, ayant grandi à Sainte-Foy. On dirait une chanson de Jean Leloup. Ayant grandi à Sainte-Foy. Il mélange naturellement l'afro-pop, le R&B, le compas, même l'amapiano un petit peu. Et plusieurs autres influences. Plusieurs l'ont découvert sous le nom de Pongo from the S, alors qu'il chantait en anglais et collaborait avec le célèbre producteur Zaytoven. En 2024, il amorce un virage vers la musique francophone avec un immense succès grâce à Déhanché, Laissez tomber, Fais-moi confiance, les deux derniers tirés de son EP Éveil. En 2025, il poursuit avec son deuxième EP Second Souffle, puis en 2026, il enchaîne avec les singles Ce qu'il faut, Wherever You Go, avant de dévoiler Spread Love, extrait de son nouvel album qu'on vient fêter et célébrer aujourd'hui même. L'album s'appelle Vision aujourd'hui, il est avec nous pour souligner son lancement. On accueille Touho.
15: Yes sir, yes sir.
0: Ça va mon frère?
15: Ça va bien toi?
0: Je suis vraiment content que tu sois ici avec nous. T'as amené la chaleur et la fête. Donc comment qu'on se sent ici à Montréal là?
15: En fait, c'est une belle journée, il fait chaud en plus.
0: Il fait chaud. Donc, hein?
15: Chaleur et fête, tu l'as dit. Je me sens bien ici. Ça fait quoi? Ça va bientôt 2 ans que je suis ici.
0: Ok.
15: Bientôt 2 ans que je suis ici, donc une nouvelle maison pour moi, mais ouais, on sent la maison.
0: Ouais, tu sens la maison déjà?
15: Yeah.
0: Ça fait juste quelques jours que Vision est officiellement sortie. Mm-hmm. Comment tu te sens?
15: Écoute, je suis encore sur le hype.
0: Ouais.
15: C'est sûr que oui. C'est un projet qu'en fait, c'était même pas destiné à être un album. C'était des chansons sur le fly, un peu en session, avec des nouvelles personnes que j'ai rencontrées quand je suis arrivé ici. Donc, le fait que ça prenne vie, le fait que ça prenne forme sur un projet, c'est vraiment quelque chose qui est intéressant pour moi. Là.
0: OK. Donc, les producteurs avec lesquels tu as travaillé pour ce projet-là, c'était-tu des nouvelles personnes avec qui tu travailles pour la première fois?
15: Absolument. D'habitude, je travaille toujours avec mon gars ici à ma droite, Wayne.
2: toujours là.
0: Ça va, ouais, là, stacking bands.
2: Ça va très bien, merci de m'accueillir.
0: Yo, it's a pleasure, my friend. It's a pleasure. Yeah. Donc, d'habitude, tu travailles en symbiose avec YNL.
15: Ouais, c'est ça, exact. Puis là, là c'était une première. C'était des gens que j'ai rencontrés quand je suis arrivé ici. C'était, j'avais participé à une soirée, c'était Afro-Keb.
0: OK.
15: Afro-Keb, puis c'était bien, c'était une bonne ambiance. Il y avait des freestyles, des gens qui faisaient des freestyles et tout. Puis j'avais chanté une de mes chansons. Puis de là, il y avait un des producteurs qui était là, Fiston, qui lui jouait du piano, puis il m'a invité à revenir au studio. Par la suite, c'est ça, je suis allé sans aucune attente. Et bon, en tout cas, puis finalement, c'est ça, on a fait de la musique, un peu de chansons, puis c'est vraiment à partir de la chanson Vision, vraiment la chanson forte du projet Vision, qu'on a fait, OK, on a quelque chose d'intéressant quand même, on a un son intéressant, un son qui est différent, pourquoi pas faire d'autres chansons. Puis on a continué à faire des chansons, puis pour finalement, on a fait une vingtaine de chansons, je pense.
0: Okay.
15: Au total, puis pour finalement sélectionner 6 chansons avec Fiston, puis la chanson Spread Love que j'ai fait avec Denzel, que j'avais déjà fait en parallèle avec Denzel, que j'ai décidé d'ajouter au projet parce qu'il fitait bien avec les autres chansons.
0: Ok. Tu sais, j'ai écouté beaucoup Vision, les 7 chansons qui sont dessus. Je crois que mon partner aussi, Julien, tu l'as beaucoup écouté, hein?
16: Oui, effectivement. J'ai quand même pas bumpé dans ma voiture aujourd'hui.
0: moi aussi.
16: Sur le monde de métis, d'ailleurs. Mais c'est vraiment une très, très belle découverte.
0: Ça sonne comme un million de dollars.
16: Quand même.
0: On va faire la revue complète de cet album-là. J'ai des notes sur chaque chanson. Mais avant, pour les gens qui te découvrent, parce que je sais que bon, ça fait déjà un bon moment que tu roules ta bosse, mais il y a des gens qui te découvrent. Je voudrais surtout aussi qu'on apprenne à te connaître.
15: Ouais, okay?
0: Fait que j'ai pris des notes. Tu portes 3 héritages culturels assez distincts. Haïtien, congolais et belge, et t'as grandi à Sainte-Foy. À quel moment t'as réalisé que toutes ces influences-là allaient devenir une partie de ton identité musicale?
15: C'est une très bonne question. Je pense que ça m'a pris des années, en fait.
0: OK.
15: Ça m'a pris des années, en fait, parce que c'est ça, comme t'as mentionné au départ, moi, j'ai commencé dans le rap. J'ai rappé pendant 8 ans, en anglais, en plus. Donc, c'est ça, c'était vraiment ailleurs, à côté de mon héritage. Si on veut, le jour que j'ai eu le déclic, en fait, j'ai toujours apprécié la musique, que ce soit la musique haïtienne, la musique congolaise, j'ai toujours apprécié. J'en ai toujours écouté par moi-même et par mes parents, par ma famille également. Mais par contre, le jour que j'ai eu le déclic, c'était vraiment lorsque c'était le jour de l'anniversaire de mon oncle Jojo, puis ma grand-mère paternelle m'avait dit, le jour que tu vas chanter en français, toute la nation va t'écouter. Donc elle m'avait dit ça, puis c'était la dernière chose qu'elle m'a dit avant son décès, puis c'est ça, elle est décédée quelques mois plus tard, puis ça me trottait en tête. Puis entre temps, je continuais à faire de la musique en anglais. On a fait 2 voyages à Atlanta avec YNL aussi, pour collaborer avec Zethoven.
0: Okay.
15: Puis donc c'est ça, de ces voyages là ça n'a pas débouché où est-ce qu'on pensait que ça allait déboucher. Donc quand on est revenu, c'est ça m'a permis de remettre en question aussi mon identité musicale, ma carrière, mes choix de vie complètement aussi, carrément. Puis c'est ça, je suis toujours resté un peu dans les studios, même si je prenais un petit retrait côté musical. Puis c'est ça, c'est un jour, on était en studio, puis il y a des gars qui étaient avec nous, puis ils disaient, yo, essaye en français. Puis moi, je pensais, quand ils me disaient ça, j'ai repensé à ce que ma grand-mère m'avait dit aussi, comme le jour que tu chantes en français, toute la nation va te suivre. Puis finalement, on a essayé. Ça a pris des mois avant de faire une bonne chanson en français, parce que c'est comme si ta tête est conditionnée à écrire en anglais, à penser à des flots en anglais. Puis donc, c'est ça. Puis le fait de revenir surtout vers mes racines, c'était vraiment par rapport aux influences musicales que j'avais de ce côté-là. Donc, Fally, que j'écoutais beaucoup dans les artistes congolais, puis Karimi aussi. C'est sûr, Karimi, c'est en créole. Mais au niveau des sonorités, au niveau des flows, je me retrouvais facilement en français aussi. Je n'étais pas trop déboussolé. Donc c'est ça m'a permis de me rapprocher en même temps de mes racines.
0: OK. Écoute, puis la portion Sainte-Foy qui t'a influencé là-dedans?
15: C'était juste curieux. Non, il n'y a pas. Je vais toujours représenter. C'est là d'où que je viens. C'est là que toutes mes amis sont.
0: Yes.
15: Ma famille est encore là-bas.
0: Okay,
15: donc, c'est vraiment mes racines. Je dis Sainte-Foy pour représenter. C'est ça.
0: Enfin, Sainte-Foy demeure la maison, je comprends.
15: Oui, 100%.
0: Là, tu as mentionné Zethoven, qui est quand même un nom assez prestigieux dans l'univers musical. Écoute, j'ai 2 questions par rapport à ça. Comment tu as réussi à croiser le chemin de Zethoven? Et je voulais savoir aussi, est-ce que pour toi, parce que là, tu as mentionné les étapes qui t'ont mené à faire ça en français, mais est-ce que tu as eu le sentiment de repartir à zéro ou tu as amené tout ton bagage, justement, tous les 8 ans que tu as travaillé avec ces artistes-là pour briller en français?
15: Pour répondre à la première question, c'était vraiment sur IG, sur Instagram, que j'ai connecté avec Zethoven, en fait, faisant un concours pour découvrir des nouveaux artistes.
0: OK.
15: Puis je me suis dit, écoute, pourquoi pas? Puis même avant ça, à chaque fois qu'on sortait un projet, moi, j'envoyais plein de DM à Zethoven, des gens de Atlanta pour... Parce que c'était le son un peu qu'on avait, le son vers lequel on se dirigeait. Puis j'envoyais tout le temps mes projets dans l'espoir d'avoir une réponse. Puis ça a donné qu'un jour, Zethoven faisait un projet, puis il a répondu à mon DM. Puis c'était une des chansons qu'on avait. C'était quoi? C'était Source Sélective?
2: Ouais, c'était Source Sélective.
15: Ouais, c'est ça. Source Sélective. Il a aimé la track. Il a mis en story. On est resté en contact. Il m'a dit « What's up? C'est quoi tes plans et tout? » Après ça, il m'a fait un beat for the low. Comme vraiment for the low. Pour quelqu'un de l'industrie, c'était comme... c'était presque rien. On a fait la track. Il nous a dit de venir à Atlanta faire le clip. On est allé à Atlanta faire le clip. Ça, c'était en 2021.
0: Okay.
15: On est retourné une deuxième fois en 2023. Puis c'est ça, faire encore une fois le même principe, mais cette fois-ci, c'était avec un autre gars d'Atlanta, le beat. Mais c'est ça, c'était pour Zethoven, de son côté, c'était plus pour mettre un stamp approval sur le projet qu'on avait sorti.
2: Oui, exactement.
15: Alone in Public. Puis, donc, c'est ça, il avait comme un peu présenté le projet. Là, il y a comme deux petites apparences sur le projet aussi, qui nous donnent un petit shout-out.
0: Mais écoute, c'est assez incroyable. Tu vois, là, je tire de ma chaise par en arrière parce que je me dis, mon Dieu. Non, mais c'est un phénomène qui est récurrent. Tu sais, c'est pas ma première entrevue. J'ai remarqué que souvent, il y a des artistes, surtout anglophones, ont tendance à être obligés d'aller à l'étranger pour briller. Et souvent, brillent à l'étranger avant même de briller ici. Mm-hmm. Et est-ce que tu as ressenti ça? T'as-tu senti que tu avais plus de love down south qu'ici?
15: 100%.
0: Ouais.
15: 100%, mais je comprends aussi l'aspect culturel. Donc, c'est ça. Il y a... Sur le coup, peut-être que je comprenais un peu moins.
0: Mm-hmm.
15: Je me disais, je comprenais pas pourquoi, OK, quand on est là-bas, comme on est au studio, tout le monde est hype. Comme littéralement, le premier studio qu'on a fait, le gars nous a laissé ses clés. Là.
0: OK.
15: Pourquoi on reste toute la nuit?
2: On a
15: tout
2: ça en dans son studio pour continuer à faire de la musique.
15: Yeah, c'est ce qu'on rend. Mais après qu'on arrive ici, c'est complètement différent. Complètement différent. Je pense qu'il y avait la barrière. Style musical, le rap n'était pas comme il est aujourd'hui aussi. Il n'était vraiment pas accepté comme il est aujourd'hui. Il y a ça, puis le fait qu'on rappait aussi en anglais. Donc c'est ça, ça nous bloquait un peu. Puis c'est ça, c'était une frustration sur le coup. Mais tu sais, avec du recul, avec un peu plus de maturité, tu comprends aussi.
0: Donc, Down South, quelque part en Géorgie, le nom Pongo from the S résonne, les gens bombent ça.
15: On est encore en contact avec des gens.
0: C'est super, super. Qu'est-ce qu'ils pensent, ces individus-là, de toi, qui a fait le shift en français? Est-ce qu'ils le savent même?
15: Oui, ils le savent. Okay. Puis ils sont down aussi.
0: Ils sont down?
15: Ils sont down aussi.
0: Super, ça. Donc, en seulement 2 ans, tu as passé de Éveil à Second Souffle. Mm-hmm. Puis maintenant, Vision, quand tu regardes l'évolution artistique au travers ça, qu'est-ce qui a plus changé chez toi? C'est-tu l'artiste? C'est-tu l'homme? Mm-hmm. C'est-tu les deux?
15: Je te dirais c'est les deux. Depuis Éveil, je te dirais Éveil, c'était vraiment mes premières chansons en français aussi.
0: OK.
15: Donc, veux pas, je cherchais un peu ma voix, mon identité aussi.
0: OK.
15: À travers ce projet-là. Puis je l'ai trouvé à travers ce projet-là. Donc, c'est pour ça que ces sonorités... le son que tu entends aujourd'hui, c'était vraiment ça part de Éveil. Donc je dirais mon identité artistique a changé. Maintenant je m'assume plus. J'assume plus ma voix. J'assume plus mes choix d'instrumentaux aussi. J'ai réalisé que Toho, en fait, c'est pas un style musical. Toho, c'est une voix. C'est des histoires. C'est vraiment c'est ça l'identité, en fait. Tu comprends? C'est pas ok, Toho c'est l'afrobeat. Non, Toho c'est Toho. Tu comprends? Puis ça, maintenant, je suis capable de l'affirmer dans tous mes projets, dans tout ce que je fais. Je peux faire n'importe quel style musical, tu vas pouvoir reconnaître ma voix selon mes lyrics, selon la façon que je vais poser sur l'instru, tu vas savoir que c'est moi. Donc j'ai évolué à ce niveau-là. En tant qu'homme aussi, parce que j'ai eu des changements. Éveil, je l'ai fait, je l'ai écrit, enregistré chez moi, chez mes parents à Sainte-Foy.
0: OK.
15: Donc c'est ça. Puis le nouveau projet, Vision, ça a été fait complètement à Montréal. Complètement moral. Okay. Quand j'ai déménagé ici à Laval, c'est avec vraiment tous les contacts que j'avais, que je me suis fait en peu de temps. C'est ça, on a bossé ensemble, puis on a fait un projet 100% Montréal.
0: OK, OK. Et tout le long de ce parcours-là, YNL, Stack & Benz, il est à tes côtés, right?
15: Tout le temps, tout
2: toujours.
15: Le temps.
2: 24-7.
0: Écoute, non, mais
2: j'écoute tout. C'est con. On a fait ça le conseil des trois avec Charles à côté.
0: Parfait, Charles. Comment tu nommes?
2: Charles, Mose.
0: Mose, Charlotte à Mose qui est sur la caméra en ce moment en train de prendre des clichés. Donc, je vais te poser la même question, YNL. T'as vu que tu t'es assis avant que. Parce que tu vas faire un set musical. C'est toi qui vas faire jouer les chansons de toi. Mais aussi, on va avoir droit à une performance. Pas de suite, mais je voulais savoir, toi, en tant que producteur et en tant que copilote, c'est quoi l'évolution que tu as ressentie personnelle et côté musical avec ton partenaire?
2: Ben écoute, c'est une grosse évolution parce que comme tu disais au début, on a commencé un rap en anglais. Yeah. Et au final, là, on a fait un 180 total en français. Donc éventuellement, j'ai dû m'adapter aussi à ce changement. Donc ça m'a permis aussi de créer une nouvelle identité à mon style musical en fait.
0: Okay.
2: Comme au début, c'était vraiment plus du rap, trap. Mais là, en vrai, on fait du tout en fait. Je dirais de l'afro à ma piano, on est capable de faire n'importe quel style en fait. Donc... Il n'y a plus vraiment une identité musicale qui peut m'être accordée. C'est vraiment... Je pense que j'ai atteint en fait un statut où je peux dire que je fais du tout en tant que producteur. C'est ça qui m'a vraiment permis en fait d'évoluer dans le parcours. Donc, ouais. C'était quelque chose de très, très beau, en fait.
0: C'est probablement pour ça, Julien, quand on l'écoutait, l'album, on sent une maturité, on sent que tu étais prêt, tu sais, je veux dire, que c'est du professionnel, sans même hésiter. C'est pour ça qu'on est ici à CIBL, on s'en rappe et on fête le lancement de l'album Vision. Je crois que c'est le temps, je vais faire un petit mini roulement de tambour de mon bord, de faire juste une petite revue de tes 7 titres. Moi, je me suis pris des notes. Je vais avoir ton feedback, savoir si j'ai capté des choses, je me suis imaginé des affaires. L'album commence avec une chanson qui s'appelle « Solide ». Je vais te citer à la base, je voulais rester seul. Au départ, on était solide. Mm-hmm. Tu parles beaucoup au passé. Mm-hmm. Est-ce que cette chanson raconte une histoire vécue ou plutôt la recherche d'une relation solide aujourd'hui?
15: C'est une histoire vécue.
0: C'est une histoire vécue.
15: Parce que... En fait, quand j'ai quitté la ville, ça a mis fin à plusieurs relations aussi.
0: OK.
15: Autant des relations amoureuses que relations d'amitié. Donc, c'était comme une grosse séparation. Puis quand je suis arrivé ici, en fait, je me suis dit, yo, you know what, je me fais même pas d'amis, je fais juste de la musique. Parce qu'on avait des OLS. Puis en fil en aiguille, comme je te disais, j'ai rencontré des gens. Puis ça, finalement, ça fait des nouveaux liens d'amitié. Puis c'est ça, c'est une chanson solide, qui est un peu plus triste dans les paroles, mais si tu vois, le beat est un peu upbeat,
0: ouais,
15: puis joyeux. Donc, il y a de l'espoir au travers de ça. Même si tu peux perdre des gens au travers de ton parcours, ben, la vie continue.
0: Tu as travaillé avec quel producteur pour ce titre-là?
15: C'était Fiston.
0: C'est le Fiston.
15: Fiston. Narno aussi, Andy, ils ont travaillé sur ce beat-là, puis Chuck.
0: Puis Chuck aussi. OK, fais pas juste prendre des photos, Chuck.
15: Non.
0: OK. T'as une belle équipe.
2: C'est
0: Chuck qui est versatile.
2: Tu montres ouais.
0: Le deuxième titre sur Vision s'appelle Compliqué.
15: Ouais.
0: Et une espèce de ode aux relations compliquées. T'aimes ça quand c'est compliqué. Tu essaies de me vendre du rêve. Je connais déjà le marchand de sable. Tu talk about bars. C'est là que quand j'écoute ça, je me dis, OK, le gars, là, je comprends que t'es un rapper. Parce que, non, mais pour vrai, un chanteur R&B, des fois, va pas nécessairement y aller dans les métaphores ou les punchlines. C'est un punchline, ça, pour vrai. On sent quelqu'un qui refuse les jeux dans cette chanson-là.
15: Ouais.
0: Est-ce que les relations compliquées t'inspirent davantage que les histoires simples?
16: Non, c'est une question facile, ça. Là.
15: 100%. C'est sûr que oui. Mais quand tu continues dans le projet, il y a des bonnes choses aussi. Hein?
0: Ouais,
15: il y a des relations saines. Mais c'est sûr que oui, compliqué. C'était fait après une certaine rencontre. Donc, c'est
0: encore, ça, c'est fait vécu. Là.
15: Ouais, fait vécu.
0: OK, il n'y a rien de fictif. Là. Est-ce que tu as l'impression que des fois les gens, surtout en amour ou en relation interpersonnelle, ont tendance à tolérer le compliqué un petit peu trop qu'il faut?
15: Oui, 100%. 100%. Mm. Puis je pense que ça reste un peu dans la peur d'être seul.
0: Mm.
15: T'sais, on est tous humains, on a tous ce besoin d'être.
0: Tu es silencieux dans le studio, tu veux?
15: Désolé.
0: Non, c'est correct.
15: Côté philosophique.
0: C'est parfait.
15: Ouais. Non, on a tous ce besoin-là de se sentir aimé, de sentir de l'amour, de la chaleur. Donc, c'est ça, on va tolérer des choses qu'on n'aurait pas tolérées, surtout quand c'est quelqu'un qu'on a développé certains sentiments au départ. Parce que quand tu dis, c'est impossible que cette personne-là puisse me faire ça, c'est impossible que cette personne-là a changé. Laisse-moi voir si elle va revenir comme avant. Tu gardes un peu d'espoir. Donc oui, on a tendance à tolérer des choses qu'on ne devrait pas.
0: T'as mentionné que tu puises beaucoup dans le fait vécu, visiblement. Mm-hmm. Je me demandais, est-ce que c'est 100%

0: performance. Tu ne dégages que du peace and love. What a nice bar right there. Toi puis moi, c'est pour l'éternité. Another nice bar capable de faire fondre n'importe qui l'écoute. Le morceau respire le bonheur. Tu sais, c'est après solide qui est un peu triste, compliqué qui est un peu
1: compliqué.
0: C'est un peu compliqué. Bon, encore une fois, c'est une situation, un fait vécu. Est-ce que c'est quelque chose qui existe réellement ou c'est la vision de la vie et de l'amour que tu souhaites vraiment?
1: C'est un fait vécu. C'est vraiment... quand j'ai rencontré ma fiancée aujourd'hui.
0: Félicitations.
1: Merci. Merci. On se parlait, puis elle m'a mis au défi d'écrire une chanson et en ce thème-là.
0: OK.
1: Ce thème-là. Okay. T'as plus trop espoir en l'amour. Tu rencontres finalement la personne, puis tu te rends compte que c'est ton dernier arrêt. Ton dernier arrêt de bus, puis tu descends, puis tu y vas. Quand tu ouvres ton cœur, puis elle m'a mis au défi d'écrire une chanson comme ça, puis c'est sorti vision.
0: Wow. Je vais en profiter pour faire une salutation à ma conjointe qui m'écoute parce que là, il me fait mal paraître. Comment ça, c'est pas fiancé encore? Mais c'est une super belle chanson. Merci. C'est quoi qui t'a poussé à dire « Ah, c'est celle-là » puis c'est comme ça que je vais appeler mon album?
1: C'était le Peace and Love.
0: Le Peace and Love.
1: La paix qu'elle m'apportait.
0: Okay.
1: La paix que je ressentais en elle aussi. Donc c'est ça, c'était vraiment ça que je recherchais. C'est sûr qu'elle est très, très jolie aussi. Mais donc c'est ça, c'était vraiment... cet aspect-là qui m'a apporté vers elle, qui est une femme qui est 100% elle-même, en n'ayant aucune crainte de le montrer aussi. Puis je cherchais vraiment quelqu'un comme ça, quelqu'un qui me comprend un peu, quelqu'un qui est terre à terre, puis c'est ça, ce qui m'a apporté vers elle.
0: Est-ce qu'elle est ici dans la pièce ou?
1: Non, malheureusement, non. Elle est encore à Québec. Encore à
0: bon,
1: Québec.
0: On la salue. Écoute, la prochaine fois, venez nous voir. Est-ce qu'il y a des vidéos pour cet album-là qui circulent?
1: On a des Reels.
0: On a des Reels en ce moment.
1: On est dans l'ère des Reels. Est-ce qu'on va faire des vidéos à suivre?
0: À suivre, OK.
1: À suivre. Je ne dis pas non, on a quelques idées en tête. Mais c'est ça, c'est une question de... Est-ce qu'on est capable de les rire?
0: On regarde Chuck. Qu'est-ce que t'en penses, Chuck? On y va-tu, on y va pas?
1: Mais c'est ça, on a des idées en tête précises qui demandent un certain niveau de production aussi.
0: OK.
1: La question, c'est est-ce qu'on peut réaliser ces idées-là? Moi, je préfère personnellement, lui, plus ou moins d'accord. Mais je préfère attendre, être en position de faire les vidéos qu'on veut plutôt que faire des vidéos de s'adapter à nos conditions actuelles.
0: Il y en a un reel qui circule en ce moment pour le titre qui suit Solo. Est-ce que je suis
1: Solo?
0: Fou?
1: Non,
0: il y en a un qui circule en ce moment. Que j'ai regardé, que j'ai fortement apprécié, qui est une chanson que j'apprécie énormément aussi, qui est upbeat aussi. Je te cut off, c'est même pas stress. Ça te dérange pas d'être en mode avion. I like that bar again, tu comprends? J'ai trouvé ça spécial que ça suivait la chanson Vision. C'est intéressant parce qu'après Vision, qui est très romantique, on va se dire, on arrive avec une chanson où tu sembles prêt à tourner la page rapidement. Est-ce que, tu parles certainement pas de la même personne, maintenant je le sais, mais pourquoi c'est quoi qui t'a inspiré cette chanson-là?
1: Cette chanson-là, je l'ai fait dans le même temps que Compliqué.
0: OK.
1: Je l'ai fait dans cette même période de temps. La raison pourquoi ces chansons se suivent, c'est vraiment au niveau sonorité.
0: OK.
1: C'était pas vraiment au niveau des paroles, c'était vraiment pour qu'il y ait un continu, qu'il n'y ait pas trop un gros shift quand tu écoutes les chansons une après l'autre.
0: OK.
1: C'est pour que ça reste fluide. Donc, c'était ça. C'était pas vraiment un continu par rapport aux paroles.
0: OK. Ouais. Donc, dans le fond, c'est important parce que tu mentionnais comme quoi avoir fait une vingtaine de chansons pour ce projet-là. Et c'était important lors de ta sélection qu'il y ait une continuité. Right?
1: Au niveau des sons. Au niveau des paroles, je suis un peu plus flexible.
0: Okay.
1: Surtout aujourd'hui, on peut voir que les albums, ça ressemble de plus en plus à des mixtapes. Que les albums, comme avant, on va dire que Michael Jackson ou etc., qui étaient vraiment comme de...
0: Plusieurs singles dépareillés qu'on a collés ensemble, un patchwork.
1: Exactement. Surtout dans l'ère qu'on est actuellement, on est dans l'ère des singles. Mm-hmm. Donc c'est sûr que ton projet, ça t'avantage aussi de réunir plusieurs singles aussi dans ton projet.
0: Donc, j'ai pas posé la question. Je trouve que c'est important de lancer les fleurs au producteur. Vision, c'est qui a produit ça, mon cher?
1: Vision, c'est Fiston aussi.
0: Fiston aussi.
1: Fiston aussi. Chuck a ajouté un saxophone.
0: Chuck, c'est un musicien. Là, arrête, là. C'est une joke, là.
2: Yo, Chuck, c'est le meilleur.
0: Il faut fort qu'on se parle, Chuck.
2: On va pas faire assez,
0: là. T'es-tu animateur de radio aussi? Il va me dire que son émission.
3: Ouais.
0: Voilà. Donne-lui un mic. Donne-lui un micro. Je suis obligé de poser la même question. Solo, c'est qui est derrière ça? Fiston aussi?
1: Fiston aussi.
0: Parfait. Est-ce que YNL, Stack and Bands, a un beat sur cet album-là?
3: J'étais en time-out, là.
0: T'étais en time-out? OK.
3: J'étais en time-out sur ce projet-là.
0: OK. Ensuite, bon, le cinquième titre sur le projet Vision, qui vient tout juste de sortir, qui est sorti le 16 juin d'ailleurs, qui est accessible sur toutes les plateformes.

0: Il s'appelle Spread Love, qui était ton single. Tout se joue dans les détails. T'as clôturé ton jardin secret. Cette chanson semble presque être une philosophie de vie quand tu dis Spread Love. Mm-hmm. Est-ce que c'est simplement un titre ou carrément un message que tu essaies de transmettre?
1: C'est un message aussi.
0: Okay.
1: C'est sûr que oui, que ça reste un peu sur la même lignée que j'avais dit, tout peut aller pour le mieux.
0: Okay.
1: Surtout, souvent, quand tu sors d'une relation, t'es vraiment fermé. T'es comme enfermé, puis tu dis, oh, c'est off. Je vais jamais plus rencontrer quelqu'un. Spread love, en fait, c'est ça. C'est un message d'espoir que même si tu peux sortir d'une relation, que ce soit toxique ou d'une mauvaise relation, puis que t'es refermé sur toi, en fait, c'est qu'avec la bonne personne, dans le bon environnement, tu peux retrouver l'amour, puis tu peux, c'est ça, retrouver confiance en toi, puis être la personne que tu dois être.
0: Écoute, c'est une très bonne réponse. Je vois que tu es prêt. Hein? Écoute, c'est comment? Le sixième titre, j'aimerais ça que tu m'aides pour la prononciation parce que je veux pas massacrer ça. C'est Mingi. C'est en Lingala, ça.
1: En Lingala,
0: c'est dur. Oh, OK. Tu vois?
2: C'est un bon morceau. Hein?
0: Tu vois, je sais pas, c'est un très bon morceau. J'ai fait mes recherches. Là, tu me diras, je me trompe, ça veut dire abondance ou beaucoup.
1: Ouais, beaucoup, exact. Okay. Nalingiyo Mingi, ça veut dire je t'aime beaucoup.
0: Ça veut dire « Je t'aime beaucoup ». OK. Mm. Peux-tu nous parler de cette chanson-là? C'est-tu dédié spécialement à la fiancée?
1: Ouais,
0: voilà, exact. OK.
1: Ça, c'est la...
3: Un lover boy.
1: Ça, c'est la cerise sur le Sunday. Hein. Ça, c'est ce qui m'a permis de la lockdown.
0: Oh, shit. Je te prenais des notes, les jeunes hommes. Et le septième titre, c'est une chanson aussi que tu vas nous performer. Quand on va revenir de la pause, on va parler un petit peu, mais j'aimerais aussi prendre le temps de parler de la chanson « Inséparable mm-hmm. ». Tu vas être la plus belle alors que tu chaînes déjà comme la Voie lactée. Là, je regarde les filles dans la salle. C'est beau, hein? C'est-tu beau? On sent que tu t'adresses directement à quelqu'un. Qui est cette personne? C'est ta fiancée encore.
1: C'est ma fiancée. Hein? C'est ma fiancée encore.
0: Elle t'a beaucoup inspiré, hein?
1: Oui, elle m'a beaucoup inspiré.
0: Si t'arrêtes pas tes lunettes de soleil, je pense que je pourrais dire, hein, je le vois dans tes yeux. Mingi, c'est qui a fait la production là-dessus? C'est-tu Fiston aussi?
1: Mingi, c'est Fiston aussi.
0: Parce qu'il y a une sonorité un peu différente. Toujours afro-pop, mais là, pour la première fois, j'ai vraiment senti aussi une petite influence à mon piano. Inséparable, je me rappelle pas c'est de quel titre, mais aussi, on sent un peu l'environnement compas qui arrive vers la fin des titres aussi. Mm-hmm. Est-ce que c'est important à ce moment-là, justement, dans les fins des titres, de donner un petit flavor des Caraïbes aussi?
1: Ouais, pour moi, oui, c'était pour ce projet-là, surtout, c'était important de vraiment toucher mes deux racines.
0: Okay.
1: Je te dirais que les projets du passé, je faisais plus de l'afrobeat sans vraiment me positionner.
0: Okay.
1: Là, pour ce projet-là, c'était important vraiment de faire ressortir mes deux côtés, mon côté haïtien, mon côté congolais, que ce soit au niveau des paroles, au niveau des flows, au niveau des mélodies, la saveur des instrumentaux, je pourrais dire. C'était vraiment important pour moi de faire ressortir ce côté.
0: Parfait. Il nous reste encore quelques minutes avant qu'on aille en pause. Après la pause, on va parler encore un petit peu, mais on va prendre le temps de te laisser performer Vision et Inséparable. Mm-hmm. Avant qu'on aille en pause, j'aimerais savoir si les gens devaient repartir avec un seul message après avoir écouté Vision, lequel aimerais-tu qu'ils retiennent?
1: Vision, c'était vraiment, je te dirais, de s'accepter comme tu es, puis de ne pas avoir peur de mettre ta vision du monde de l'avant. De ne pas avoir peur des opinions des autres, puis de ne pas avoir peur des gens qui essaient de te freiner, parce que souvent, quelqu'un va te dire non, tu ne peux pas faire ça, mais cette personne-là n'a jamais vécu ce que tu essaies de vivre, en fait.
0: Mm-hmm.
1: Donc, c'est ça, suis ta vision, suis ton cœur, puis fais ce que tu as à faire.
0: Et par rapport à l'esthétique, le visuel, j'ai vu qu'il y avait une belle image avec un œil et des tattoos. Mm-hmm. C'est où tu es allé prendre cette inspiration-là?
1: C'était juste une idée comme ça que j'avais sur le fly. C'est sûr que l'œil, vision, c'était ça en fait, le
0: mais
1: concept.
0: Les tatous alentour, est-ce que c'était juste aléatoire ou il y a une signification derrière ça?
1: Non, c'était aléatoire. Je voulais vraiment rajouter comme un côté root.
0: OK.
1: Vraiment plus côté tribal aussi à l'album.
0: C'est super ça, c'est super. Mm-hmm. C'est super. Le prochain projet, il faut que Quinnell Stack and Band soit dessus.
1: Il est dessus.
3: On est là.
0: Cette là, vous êtes déjà en train de travailler.
1: Il est presque terminé.
0: Oh là là, OK. Fait qu'on va parler de ça en venant de la pause. Pour l'instant, on va prendre quelques minutes ici à On s'en rappe, l'été, l'émission à CIBL 101,5. Venez nous voir au coin Saint-Laurent-Sainte-Catherine. Il y a des gens qui nous écoutent. Shout-out à Diamant, qui a tout déchiré. Je t'ai vu, Diamant. T'as tout déchiré, mon frère. qui a tout déchiré. Et on est avec DJ Kid Soulja aussi sur la console. On est avec Julien Cléroux ici au micro. On est avec Number One. Il y a Andréane de Bohéma qui est là. Tout le monde est ici dans la place. J'ai hâte que le DJ embarque. J'ai hâte que les perfos commencent aussi. Comme ça, les gens vont danser, on va s'amuser. Puis moi, je vais pouvoir prendre une pause parce que qui veut vraiment m'écouter parler quand on a des artistes incroyables comme ça dans la maison? Donc, on va se laisser pendant quelques minutes en pause et on revient à On s'en rappe.

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5: Yeah. Shout out à notre équipe de la fin du rap. C'est l'émission du lundi, ça, à partir de 7h à 9h. N'oubliez pas, on s'en rappelle les lundis, qui est tout l'été de 4 à 7h. Et nous continuons cette entrevue avec toi. Avec YNL Stacking Bands. Et nous avons un producteur de l'album qui vient de se rajouter, qui vient tout juste d'arriver.
6: Bien sûr.
5: Il s'appelle Dissolo Andy. Est-ce qu'on peut ouvrir son mic?
6: Il est ouvert. Je m'entends.
5: On l'entend. Ça va, Dissolo, t'es arrivé tard. T'arrives au moment où on termine l'album.
6: Ouais. Écoute, le trafic à Montréal, c'est comme ça. Hein?
5: Ça, je connais. Ça, c'est une bonne excuse. Ça, voilà. C'est une très bonne excuse. On disait, hors champ, que t'as travaillé sur 5 titres sur l'album Vision. Ouais. C'est quoi t'as apprécié le plus de travailler avec un artiste aussi talentueux que toi?
6: Comme Toho, ce que j'ai apprécié avec Toho, pour le reste, je pense, c'est son ouverture quand ça faisait à faire les sons. C'était facile, dans le sens que si on faisait quelque chose que lui, il n'aimait pas trop, il allait tout de suite dire « Ah, moi, je ne suis pas très sûr de ça. Mm-hmm. » Et quand c'était des choses qu'il aimait, il était comme « Ok, ouais, ça, c'est bon. » Fait que c'est comme, je trouve qu'il sait très bien ce qu'il veut quand ça vient à sa musique, puis il est capable de nous diriger envers comme c'est quoi qu'on doit faire pour lui. Parce que si on fait une mélodie que lui, il n'aime pas, il va tout de suite dire « Il va être comme ah, moi, j'aime pas trop, tu vois. Okay. Fait que c'était vraiment facile de travailler avec lui par rapport à ça.
5: OK. Et toi, comment décrirais-tu ton son, ton impact sur un album?
6: C'est quoi ta
5: marque de commerce?
6: Moi, je travaille très souvent avec lui, pour le vrai. Moi, je trouve que ma force, lui, c'est Narno Beats. Il a travaillé sur 5 sons aussi.
5: Narno Beats a travaillé sur 5 sons. Ouais. Là, les gars, vous êtes trop humbles. Je vais vous le dire, vous êtes trop humbles. Vous reviendrez tout alentour de la table. On aurait pu faire une belle
6: table. Non, mais moi, je parle pour lui parce qu'il n'aime pas trop ça parler. Il préfère que je parle pour lui.
5: C'est un vrai gars de laboratoire, je connais ça.
6: Littéralement, en passant, c'est vraiment le gars de laboratoire, lui. Là.
5: Donc, Narno ouais. Beats. Shout out à Narno Beats.
6: Ouais. Fait que c'était quoi ta question?
5: Ma question, c'était juste à savoir comment tu décrirais ton stamp, ton son, ta marque de commerce.
6: Comment je pourrais expliquer ça? Ben, en tout cas, moi, je sais que ma force, par exemple, c'est quand ça vient à structurer les chansons.
5: OK.
6: Comme des fois, je sais comme, OK, ici, on va enlever tel élément, on va enlever des hi-hats, on va enlever les kicks, on va enlever ci, on va enlever ça. Lui, là, c'est le master melody, ce gars-là. Quand je travaille avec lui, je dois rarement penser à des mélodies parce qu'il le fait pour moi, tu vois. Mais tu sais, quand j'ai des mélodies, je lui dis comme, yo, je pense que ça, c'est bon, il va le faire et tout. Puis moi, je fais beaucoup de drums, je suis beaucoup dans les drums, dans la bass et tout, mais vraiment surtout dans le côté structure de la chanson, tu vois.
5: OK. Ouais. Donc, tu es entouré d'une équipe toute étoile, les Avengers de la production ici.
6: Ce n'est que le début en plus.
5: Ce n'est que le début. Mais écoute, on s'est laissé un peu sur ce cliffhanger-là. Bien sûr, à soir, on célèbre le lancement de l'album Vision et nous allons continuer de dire aux gens d'aller sur les plateformes le télécharger. Est-ce qu'il y a des versions tangibles? Y a-t-il des albums qu'on peut se procurer ou c'est strictement sur les plateformes? plateformes?
7: Strictement sur les plateformes pour l'instant.
5: Parfait.
7: Est-ce qu'il va y avoir des versions tangibles éventuellement? Probablement que oui. Probablement
5: regarde, que oui, Chuck. Mais... Chuck. Non, je dis peut-être.
7: Chuck est disquaire aussi.
5: Il est disquaire aussi, OK. Non, mais bon, c'est ça. On s'est laissé sur un cliffhanger, j'appelle ça comme ça, un cliffhanger. Vous avez mentionné comme quoi qu'il y a un projet qui est déjà en train de... qui est presque prêt, qui est tout chaud.
7: Ouais. Ouais. Presque.
5: Ah,
7: presque.
5: Ouais, ah ouais.
7: En fait, on l'a commencé ça, il y a 2 ans.
5: Il y a 2 ans? Ah, ouais. Okay, OK, OK.
7: On l'a commencé il y a 2 ans. On l'a mis sur pause. Puis on est retombé là-dessus, en fait, récemment, début d'année.
8: Je pense même avant ça un peu.
7: Ouais, ouais. Puis on s'est dit, OK, vas-y, on le termine. Puis,
5: OK, donc c'est terminé.
7: Presque. Il reste une session demain.
8: Une session demain.
7: Une session master demain. Ouais. Puis après,
5: est-ce que vous allez revenir nous voir pour la sortie de cet album-là?
8: Bien sûr.
5: Parfait,
8: ça,
5: parfait.
8: Ça, ça.
5: Écoute, ça promet, ça promet. Est-ce qu'on a une... Écoute, bon, il n'y a pas de date de sortie, j'imagine. Je ne vais pas vous mettre la pression. C'est juste, moi, j'aime ça, les scoops. Fait que c'est sûr, ouais. Je vais essayer de vous tirer ça. C'est sûr, je vais essayer. Donc, est-ce qu'on a une date de sortie? Non?
7: Pour le premier single, ça serait la mi-août.
5: OK.
7: Mi-août. Pour le
5: principe. OK, OK, OK. Donc, ça promet. Ça promet. J'ai bien hâte d'entendre ça. Mm-hmm. Encore une fois, avec une équipe toute étoile de producteurs. Mm-hmm. Ouais. Super, super joie. Juan, t'es sur ton téléphone. T'avais-tu une question? Tu voulais poser?
9: Non, mais non. J'étais en train de faire des vidéos sur les médias sociaux. Hein?
5: C'est vrai, ça prend. C'est vrai. Écoute, content de te voir, Juan.
9: Yes.
5: Juan, c'est l'animateur. Et écoute, c'est la tête dont on s'en rappe. On peut l'entendre sur tous les lundis de 4 à 7. Mais
9: la suite. On est là, man. On est là. L'équipe, on s'en rappe. Tu fais un excellent travail le samedi.
5: Mais
9: je
5: merci.
9: Suis content de te voir.
5: Tu fais de l'excellent travail lundi. Ah, c'est beau le love. Moi aussi, j'ai une équipe toute étoile.
9: Je m'en venais en auto là, avec ma remorque. J'écoutais ça. Puis c'était incroyable. L'ambiance, le DJ qui est sur le jour au début. Shout out.
5: Yes, yes. Puis c'est, bon pas, c'est pas fini. On a aussi YNL Stacking Bands qui va nous faire un set. Mais avant tout, avant, ça fait un petit bout que j'en parle. Je crois que les gens ici dans la salle ont hâte. D'entendre la performance de toi. Est-ce que tu te sens prêt? As-tu besoin de quelque chose?
7: Je me sens prêt. Honnêtement, c'est différent que faire un show, mais allons-y.
5: Ben écoute, fais comme c'est un show. T'as ton public ici. Je veux pas te mettre de pression, mais il y a des speakers qui sont à l'extérieur. Donc, les gens à l'extérieur vont l'entendre aussi. On va essayer d'arrêter le trafic. On va essayer d'arrêter le trafic au coin de Saint-Laurent-Sainte-Catherine. Les gens qui nous écoutent sur le trottoir, salut! Salut tout le monde, vous avez un spectacle gratuit. Tu vois, ça fonctionne. Genre dans la voiture, baissez votre musique. Kid Soulja, t'es-tu prête avec les instrus?
10: Tout à fait.
5: Tout le monde, t'es-tu prête?
10: On commence ça avec Vision.
5: Chuck, t'es-tu prête?
7: Yes.
5: Juste au cas où qu'il fasse des back vocals aussi. Yes, sir.
7: Chéri Coco. C'est belle, Montréal. On est là. C'est Toro. Vision. Toro. 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

0: Hey, Montréal, c'est belle. C'est Toro. Yes, sir.
1: Oh, yeah, yeah. Très bonne performance.
0: Merci, merci, merci.
2: Et nous venons d'écouter la chanson Vision.
0: Vision, yes, sir.
2: Vision de Toro. Et on va te laisser prendre une petite gorgée d'eau. C'est-tu beau voir les gens sur le trottoir comme ça? Je l'ai dit, tu étais pour arrêter le trafic, mon cher. T'as arrêté le trafic. C'était-tu beau, ça? On a une autre belle performance. C'est la dernière chanson de l'album Vision qui est disponible sur toutes les plateformes en ce moment. Courez écouter ça, ça vaut la peine. Nous sommes avec Too Ho, nous sommes avec DJ YNL, Stacking Bands. Nous sommes avec Dislo, Andy. Le brother ici qui est le technicien qui fait les mélodies. On a bien sûr Chuck qui fait tout à part danser parce qu'il est en train de filmer. Donc, on va se laisser avec la performance de Too Ho pour la chanson Inséparable. Et par la suite, on va avoir le droit à un début de set de DJ YNL Stacking Bands qui est tout prêt sur les ones and twos. Donc, es-tu ready, mon frère? T'es ready pour la deuxième chanson? À l'attaque, on va écouter Inséparable avec Too Ho.
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0: Oh, Montréal, c'est belle. Let's go.
1: Faites du fucking bruit pour Toho.
2: Oh yeah, Toho is in the house.
1: Oh, il fait chaud à CIBL. J'ai des frissons, mon frère. Est-ce qu'on est prêt avec YNL, Stack and Bands, pour que le party se poursuive à CIBL? Je crois que oui, je crois que oui. Est-ce que t'es prêt,
3: yes,
1: mon frère?
3: On est prêt, on est prêt. On commence ça maintenant avec Stack and Bands, YSL. Let's get it.
1: Alors, c'est ça. Là, on veut du volume, c'est là.
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0: Baisser un petit peu Kid Soulja. Merci juste pour qu'on entende bien toi, qui a une voix bien mielleuse, yes, bien yes, douce. Yes. Donc oui, c'est ça. T'as-tu des remerciements ou des plugs à faire, mon frère?
1: Ouais, 100%. Je remercie tout le monde qui a travaillé sur le projet. Donc Fiston, Nano Beats, Dicello Andy, Denzo, Chuck et El Cucop qui ont travaillé avec moi sur le projet. Donc c'est ça, c'était une grosse collaboration, principalement avec des gens de Montréal, donc un projet local. Donc shout-out à tous ces gars-là, shout-out aussi à Bohema Communication pour la distribution symphonique aussi, puis shout-out à vous aussi là, hey, pour l'invitation,
0: merci.
1: Un gros merci à vous.
0: Y a-tu des projets qui s'en viennent, là, tu me parlais du projet, on va pas l'annoncer encore, mais il y a Vision qui est accessible sur toutes les plateformes,
1: yes.
0: On dit aux gens d'aller voir ça, mais y a-tu des spectacles qui s'en viennent, y a-tu des sorties de singles auxquelles il faut porter attention?
1: Ouais, ben c'est ça, le prochain single ça va être en nous, à la Miou, okay. Avec YNL ici. Donc on repart sur notre lancée là qu'on avait commencé un peu sur, sur notre projet. Donc on repart ensemble, puis c'est ça, avec la à la Miou. Pour des spectacles, pour l'instant j'en ai pas cet été. Je garde ça tranquille, je me focus vraiment sur la production, produire de la musique de qualité, puis c'est ça, on verra pour la suite.
0: Amazing. Ouais. Écoute, je suis vraiment une belle rencontre, belle découverte, j'ai adoré écouter Vision, j'ai hâte d'écouter ce nouveau projet-là, mon frère. Oh là là, j'ai hâte. YNL Stacking Band, as-tu des shout-outs, des remerciements, des plugs à faire?
2: Ben, merci à vous pour l'invitation, merci beaucoup à Toru, Chuck, toute l'équipe en fait avec laquelle on travaille. C'est un parcours qui est incroyable, donc on pousse toujours plus loin.
0: Yes, on pousse toujours plus loin. Est-ce que tu spins dans un club? Comment qu'on peut t'écouter?
2: Pas nécessairement dans les clubs, surtout pour des private parties, des événements spéciaux. Vous pouvez éventuellement m'écrire sur Instagram, YNL Stacking Buns, et on pourrait me booker par là.
0: OK, écoute. Merci de nous faire un shout-out. Moi, je vais vous faire un gros shout-out aussi parce que vous avez rempli la place, vous avez arrêté le trafic au coin de Saint-Laurent et Sainte-Catherine. C'est tout à votre honneur, les frères.
1: Merci.
0: C'était vraiment une belle soirée. Je vais prendre le temps, moi aussi, de remercier Andréane personnellement qui m'a aidé à monter ça. DJ Rossy Ross, la bonne fréquence. Un gros shout-out. Shout-out à Slack Z qui fait un retour très, très, très attendu à la station. Comme je disais, on a bien hâte de jaser avec Slack Z. Shout-out à DJpool.club. Et shout-out à vous, les gens qui sont assis dans la foule. Merci beaucoup d'être là. Vous avez apporté une ambiance phénoménale.
1: Phénoménale.
0: Je vais en profiter pour dire que ce soir, les adeptes de Battle Rap, ça se passe à l'hémisphère gauche. Il y a l'événement Rakabessic qui se produit ce soir même. Vous allez pouvoir voir les gens de On S'en Rap qui vont être là encore en train de faire du vlog, en train de rap, en train de supporter la scène locale. Et aussi, il ne faut pas oublier quelque chose de très important qui s'en vient le 4 juillet. Number one, c'est quoi qui s'en vient le 4 juillet?
3: Le 4 juillet, est-ce qu'on m'entend bien? Oui, le 4 juillet, ça se passe, c'est le Showcase 006. Ça se passe à la salle Dévotion 3207 rue Jarry-Est. Le 4 juillet, il va y avoir Jeune Descartier, Lacoche et Ella Grave, Kells,
0: qui était ici
3: Boy.
0: Tantôt, Kells, Kells.
3: Oui,
0: ou là?
3: Est encore, elle se promène, là, on me dit à l'oreille. RG Boy, Moscat, Trey Smith, Sam T, Scylla, qui est venu la semaine passée, Spectrax, Number One à l'animation. J'espère que tu vas être là, je pense que tu vas venir.
0: Oui, certain, je vais être là, certain que je vais être là. Écoute, moi, je support, je vais m'amuser. Qui sait, peut-être que je vais monter sur scène pour faire du rap, parce que oui, le gars, il est capable, il fait pas juste animer. Je suis pas comme Chuck, mais je fais plusieurs choses quand même. Je fais
2: ça
0: plusieurs choses
2: aussi. Hein.
0: Ce rapport, hein, bon, mais là, je vais demander un feat à Chuck.
3: Écoute, ça va être chaud. Il y a une bonne ambiance. Tout le monde fait sa part. C'est un spectacle bénéfice. On essaie que ça soit un spectacle réussi également. Les portes ouvrent à 20h, le show à 22h. Les billets sont 20$ seulement. Vous pouvez contacter n'importe quel artiste sur le spectacle. Sinon, présentez-vous à la porte. Moi, je suis toujours parlable. Hein? Tout est négociable dans vie.
0: Faut pas oublier qu'on a l'émission On S'en Rap les lundis de 4 à 7 heures. Nos invités seront Slick Jack, Vincent Price, L.O.B., L'Ombre Blanche et Chuck Hendrix qui vont être là. Une autre émission bien remplie. Je vais faire un énorme remerciement à toi, Number One.
3: Ben écoute, j'allais t'interrompre pour dire il faut que je dise merci à Métis Wallace qui fait un excellent travail tous les samedis. Donc, une bonne main d'applaudissements, les gens dans la salle, pour Métis Wallace, s'il vous plaît.
0: J'adore. Vous allez me faire rougir.
3: On se dit hors d'onde qu'on est très fiers du travail qu'on s'en rappelle et l'équipe accomplit actuellement.
0: Exactement.
3: On est très présents, puis ça paraît qu'on pousse tout ensemble. On est beaucoup plus forts ensemble.
0: On est là pour l'humour et l'émission est faite par la culture. Shout out à Kid Soldiers on the ones and twos. Merci mon frère pour les meilleurs mix que tu fais. Mon gars,
4: merci,
0: si vous voulez écouter du gros boom bap cru, c'est lui qui fait la job de rechercher, c'est incroyable. Shout out à nos ninjas Josué, Axel, Spectrax et toute l'équipe dont s'en rap. On vous laisse en musique et à lundi.
4: On va finir ça avec The Doppelganger.

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